0: Léger.
1: Ah bah non, mais elle adore. Et Paulette, la reine des paupiètes, c'est pas Paulette, hein, c'est Mireille. Alors, tu, contrairement à notre amie Dani qui n'aime pas ce qui encombre, ah là là là là, toi, tu es très conservatrice.
2: Ah oui, tout à fait, oui.
1: Toi, tu as beaucoup de mal à jeter.
2: Ah oui, effectivement, oui.
1: Mmh, ça veut dire que tu as gardé, même pendant 40 ans, les vêtements de tes enfants.
2: Oui, tout à fait, oui. Il n'y a pas longtemps, je m'en suis débarrassée.
1: Mais moi, je suis pareil. C'est terrible pour moi. Je sais pas faire autrement.
2: Bon, parce que j'ai de la place. Hein. C'est oui. Pour cela aussi. Hein.
1: Oui.
2: Il n'y aurait pas de place. Je pense que le tri se ferait.
0: Bah, elle peut inviter Dany. Hein. Il va tout foutre en l'air. Hein.
1: Alors, on va passer à la question à choix multiples qui peut te faire gagner 3 points. Je te pose une question, je te donne des choix de réponse. Et bien évidemment, tu auras 10 secondes pour répondre. Tiens, je te fais écouter ça. Ma chanson préférée de YouTube. Alors écoute bien. Le nom du groupe de rock U2, hein, U2. Ça fait référence à quoi ? Un code utilisé par des radios pirates irlandaises dans les années 70 ? Un sous-marin militaire britannique surnommé U2 ? Un avion espion américain utilisé pendant la guerre froide ? Ou un tatouage qui se trouve sur l'anatomie d'Éric Bastien.
0: Oui, oh là là,
1: alors,
0: oh
1: c'est quoi le U2, c'est quoi ? Un code utilisé par des radios pirates, un sous-marin militaire britannique, un avion espion américain ou un tatouage sur les fesses d'Éric Bastien. Top chrono, 10 secondes.
2: Un avion américain.
1: Un avion américain.
0: Est-ce ça se voit que tu ne me connais pas.
1: Ouais, si tu savais, il a un énorme sous-marin. Alors.
0: Oh non.
1: C'est vrai. Bravo. C'est l'espion, l'avion espion américain qui, évidemment, qui s'appelait U2, qui était utilisé pendant la guerre froide. Ça te fait 5 points.
0: Ah, t'es en forme, toi.
1: Je suis en forme. On est prêts à tout, nous.
0: Ah, on est prêts à tout. Dany, avec ici Sud-Lorraine, qui a enfin marqué des points, voilà, parce qu'il était plutôt balèze au quiz musical. Dany, vous l'avez compris, il n'aime pas stocker, lui, il jette tout ce qui passe par là. Voilà. Alors, il adore voyager, notre Dany. Il a été en Italie, en Espagne, en Slovénie, en Allemagne, mais tu aimerais aller, Dany, en Grèce. Pourquoi la Grèce ?
1: Pour faire du sirtaki.
3: Ah, par rapport à l'antiquité grecque, voilà, c'est une période qui m'intéresse. Il y a une belle chose à voir, ce serait intéressant en fait. Ça me plairait bien.
0: Ben, je te souhaite, je ne suis pas très loin de la France. Et puis tu aimerais aller en Irlande.
1: Ah, c'est bien l'Irlande.
0: Pour une raison particulière, c'est que tu aimes quoi ? L'odeur de...
3: L'herbe mouillée.
1: Et voilà. C'est très beau l'Irlande aussi.
0: L'odeur de la pluie. Allez, un mot sur ta rencontre avec Tatiana. On en a parlé. C'est quand même plutôt copain-copain au début. C'est de l'amitié avec Tatiana.
3: Collègue-collègue, ouais.
0: Ah ouais, collègue de travail.
3: Collègue-collègue. Ah, d'accord. Et oui, faut croire que le travail rapproche finalement. Attention, hein.
0: J'ai bien compris.
3: Et puis voilà, donc on a été collègues pendant de nombreuses années.
0: Mais dans la police, dans la police, quand tu étais dans la police.
3: Non. En tant qu'aide-soignant.
0: En tant qu'aide-soignant, d'accord.
3: En tant qu'aide-soignant. Voilà.
0: En fait, vous vous retrouvez.
3: Donc on est toujours collègues, mais on a poussé la collaboration un peu plus loin.
0: On a bien compris. Ça va. Vous étiez tous les deux dans la même équipe de nuit et bah voilà, vous étiez. Alors, faut quand même dire que vous étiez pris chacun de votre côté. Hein. T'es pas disponible à ce moment-là.
3: Oui.
1: Mais ça arrive, hein.
3: Oui.
0: Ah oui, ça.
1: Ça arrive, les coups de foudre comme ça, qui sont des imprévus de la vie.
0: Bien sûr. Et qui a fait le premier pas ? Le premier pas.
1: J'aimerais qu'elle fasse.
3: Le premier pas. C'est moi qui ai fait le premier pas.
0: Ah. Mais comment ? Comment ?
3: Ah, tout simplement, en lui partageant un rêve que j'avais fait la veille. Alors, ça restera un peu. Voilà.
0: Ok, on a compris.
1: J'ai encore rêvé d'elle.
0: On était nus, on était là, on était dans une prairie, il y avait de l'air, c'était beau.
3: Les draps ne s'en sont pas souvenus. Par
0: ça prend des proportions, cette émission.
1: Oui, mais c'est le Dami d'Hollande, les gars.
0: Sûr.
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1: Et nous sommes au taquet avec Christine qui a 2, Alexandre qui a 4. Ah Christine.
2: Dis-moi alors, que l'amour ne s'arrête pas.
1: Bah, hey, tu, ça, ah bah t'attends, c'est ta chanson parce que dis donc, j'ai fait un petit peu longtemps que t'es avec ton patoche.
2: Ah mais bien sûr, ça va faire 25 ans.
1: Et voilà, tu l'as rencontré, il était client dans l'hôtel où tu travaillais. T'avais 38 ans, il en avait 36. Tu discutes ouais. avec lui et... Alors, qu'est-ce qui s'est passé?
2: Il m'invite au restaurant.
1: Oh my God!
2: Et
1: alors?
2: Dans un gastronomique.
1: Oh papa, est-ce que tu te rappelles ce que vous avez mangé?
2: Ah non, absolument pas.
1: Oh bah alors!
2: Je me rappelle du nom du restaurant.
1: Ah!
2: Loup Bergamoutier.
1: Ah oui,
2: c'est provençal.
1: Ah oui, bon bah
2: voilà, c'est la bergamote, loup bergamoutier.
1: D'accord.
2: Déjà, c'est ça. Voilà.
1: Et alors après le dîner, il y a eu bisous, il y a eu quoi? Allez.
2: Rien, pas tout de suite, non, on est rentré. Il était assez réservé. Bon, voilà. Je l'ai invité à venir boire quelque chose quand même dans mon entre guillemets pseudo studio qui faisait chambre en même temps, quoi. Voilà. Ouais. Oh, il m'a dit non et tout. Et puis là, moi, je disais, ah, mais tu peux pas le laisser partir. Donc, je l'ai regardé. Je me suis approchée de lui. Je lui ai dit, toi, t'as vraiment le visage de quelqu'un à qui je ferai tout le temps des bisous.
1: Oh my God!
2: Et je lui ai fait un bisou. J'ai osé. Mais je lui ai dit, et 25 ans après, je lui fais toujours plein de bisous d'amour.
1: Alors, voilà. ce qui me fait rire, c'est que ça fait donc 25 ans que vous êtes ensemble, 10 ans que vous êtes mariés. Il a attendu 15 ans avant de te demander en mariage. Okay. Et alors, la demande en mariage, elle s'est faite un soir d'été. Tout le monde est là. Ça va qu'à ses activités. Toi, t'épluches des carottes. Lui, il passe l'aspirateur. Et alors, qu'est-ce qui s'est passé pendant que t'épluchais les carottes?
2: Ah, ben écoute, tout d'un coup, il a arrêté l'aspirateur. Il est venu vers moi. Il s'est mis à genoux. Et il m'a dit, est-ce que tu veux m'épouser? Et là, j'ai éclaté de rire.
1: Ah, bah oui, parce que l'épluchage de carottes et l'aspirateur, c'est hyper.
2: Alors, il me dit, tu veux pas? Et ça fait tellement longtemps que je t'en parlais que tu voulais pas, ben moi j'y pensais plus.
1: Eh ben voilà.
2: Mais bien sûr que si que je veux, et le jour où on se mariera, mon chéri, ce n'est pas un oui que je dirais devant monsieur le maire, c'est trois oui.
1: Oh.
2: Et effectivement, ce jour-là, le 16 avril 2016, j'ai dit oui, oui. Oui.
1: Eh ben voilà, comme ça, si on savait pas, hein. Voilà.
3: Et il a retourné passer l'aspirateur juste derrière.
1: Eh ben voilà, elle a dit oui, il est reparti faire l'aspirateur et toi t'as fini tes carottes rapides.
2: Non, c'est pas vrai. On est allé prévenir quand même notre fille qui elle aussi a éclaté de rire.
1: Eh ben voilà.
2: Elle a aussi 12 ans.
1: Alors, ma chérie, il faut que tu marques ces 5 points. Il faut que tu marques un peu de points. Je vais te mettre, c'est un générique de série télé, on va voir si tu reconnais.
3: Je me souviens de celui-là.
1: Ti-da-da-da, ti-ta-ta-da, Jean-Pierre et Samantha. Tu te rappelles de cette série, Ma sorcière bien-aimée?
2: Ma sorcière bien-aimée, un peu quand même. Ouais.
1: Avec Andorra, la belle-mère insupportable. Alors écoute bien. Dans la série Ma sorcière bien-aimée, quelle partie de son corps Samantha doit-elle remuer pour faire de la magie? Dans la série Ma sorcière bien-aimée, quelle partie de son corps Samantha doit-elle remuer pour faire de la magie? Top chrono, 10 secondes.
3: Voilà.
1: Qu'est-ce que t'as dit?
2: Son nez.
1: Son nez.
3: Elle l'a dit sur le gong, ça va.
1: Allez, je te le prends, ça fait bien sûr que c'est son nez. Tigidigidik. 2 plus 5, ça fait 7.
3: Bon, Alexandre, c'est un peu Jean-Pierre, hein, c'est un peu Jean-Pierre dans Ma sorcière bien-aimée, parce que lui, on l'a rappelé, il faut que tout soit propre, que tout soit bien rangé.
1: Ouais, Jean-Pierre, il en branle pas une, je te signale.
3: Il fout rien, Jean-Pierre.
1: Mais Jean-Pierre, c'est le mec des
3: Jean-Pierre
1: années 50.
3: Jean-Pierre pour rien.
1: Mais rien, il rentre, il fait qu'est-ce qu'on mange. C'est Samantha qui fait tout. Il dit Jean-Pierre.
3: J'ai convaincu que d'un coup de baguette de magie ou un truc de machin.
1: Jean-Pierre ne fait rien du tout.
3: Jean-Pierre ne fout rien. Alexandre, tu n'aurais pas pu jouer dans Ma sorcière bien-aimée. Voilà, je suis désolé parce que toi, voilà, on est d'accord, on est dans l'ordonnerie, dans l'ordonnage. Je sais pas comment ça se dit.

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1: Ici, nous sommes avec Loïc qui a un point, Claudine qui a deux points, et là, la possibilité de marquer deux points grâce au quiz musical. Et Loïc, tu vas inaugurer un jeu musical.
2: Ça va, c'est une nouveauté.
1: C'est la première fois qu'on le fait, donc tu vois, là...
2: Ça nous fait plaisir que ce soit Loïc.
1: Et ça nous fait plaisir que ça soit toi. Hein,
3: Bah, bien sûr.
1: Bon, je sais que tu avais un trèfle à quatre feuilles dans le temps et que tu l'as perdu. On va essayer de penser que tu l'as, hein, d'accord ?
3: Voilà.
1: Bon, alors, écoute bien.
2: Oui,
1: nous allons te passer un extrait d'une chanson, mais... elle ne passe pas à la bonne vitesse.
2: Eh oui.
1: Donc...
2: elle déraille.
1: Elle déraille, ou elle s'accélère, ou elle ralentit. En tout cas, elle n'est pas à la bonne vitesse. Donc, il y en aura deux. Mais la première, tu l'écoutes bien, et c'est à toi de la reconnaître. Écoute bien, premier extrait. Alors, est-ce que c'est Claude François ou pas? Alors, c'est lui, il a dit Claude François. Est-ce que c'est Claude François? Est-ce que ce n'est pas Claude François? Allez, on écoute. Oui, tu pars à l'air. Sur le Nil, voit le sur les filles. C'est un premier point pour toi, Loïc.
2: Oh, c'est facile.
1: Oui. C'est facile. Hey, tu arrêtes.
2: Parce qu'on écoute quand même un peu la version normale.
1: Oui,
2: ça, c'est pas normal.
1: Bon, mais écoute, c'est vous qui préparez les quiz, débrouillez-vous.
2: Mais
1: un
2: c'est
1: petit
2: pas
1: peu.
2: Moi qui les ai fabriqués.
1: Bon, parce que je demande à quelqu'un de faire mes bingos. Non, alors. Bon. Alors écoute bien la deuxième chanson. C'est pareil, on est sur le disque des rails.
4: Il venait d'avoir 18 ans. 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
3: Dalida.
5: Comme un enfant.
1: Il venait d'avoir 18 ans. Alors, est-ce que c'est la belle Dalida? On écoute la version originale.
6: Il venait d'avoir 18 ans. Il était beau comme un enfant. Fort comme un homme. Bien sûr que c'est elle.
1: Eh bien, ça te fait deux points. Tu en avais un. Tu en as trois maintenant. Bravo.
2: Claudine qui a déjà deux points. Claudine, oh ma Claudine.
7: C'était facile, lui. Hein.
2: Ah ouais, je suis d'accord avec toi, Claudine. Peut-être le cas pour toi aussi.
1: Claudine, on a pris ta réponse alors que le chrono s'était arrêté.
2: Moi aussi.
7: D'accord.
1: Oui.
2: Bah, Claudine.
7: Vous ne dites rien.
2: Avant de jouer, dis-moi un petit peu quand même la cuisine. Parce qu'on s'en est dit un petit mot. On a faim, tu sais, à cette heure-ci. Toi.
1: On a faim.
2: Bah oui, on a tous. T'as pas faim?
1: Pas encore.
2: Avec les 50 longueurs que tu viens de faire, là, à la piscine. Alors, si tu nous fais du bœuf bourguignon, tu nous fais quoi? Du veau maringot ou de la choucroute? Parle qu'elle est bonne chez toi.
7: Ah, la choucroute, elle est bonne chez moi, oui. Oui.
2: Eh bien, qu'est-ce qu'on fait à midi alors? Qu'est-ce que tu nous prépares quoi dans tes spécialités?
7: À midi,
2: oui,
7: à 13h. Quoi. Rien du tout. Voilà, je vous attendais, donc. Je prépare à manger.
2: Bon, donc il n'y a rien à manger. Super. Enfin, je sais que tu sais faire de bons éclairs, des gâteaux marbrés, les bœufs bourguignons, et que tu as même donné envie de cuisiner à ton filleul Benoît, qui est devenu par la suite, bravo, cuisinier de l'ambassade des États-Unis et d'Angleterre. Bravo, neveu.
1: Bravo.
2: Wow.
7: Le filleul.
2: Ah, extraordinaire, le filleul. Hein. Tu peux être fier de toi.
7: Ouais.
2: Allez, voici ton quiz. L'extrait d'une chanson, tu l'as compris, qui déraille, qui ne se joue pas à la bonne vitesse. Tends bien l'oreille. Ça devrait être facile pour toi. Tu vas être contente.
4: La bohème.
7: C'est
5: Charles Aznavour
7: pour la bohème. On a 20 ans. Charles Aznavour, la bohème.
2: Ah, moi, je vais jusqu'au bout, quand même. Je félicite les techniciens qui ont fait ce petit travail. Ouais, je dis, tu vas être contente parce que c'est un de tes chanteurs préférés, c'est Charles Aznavour.
7: Ah, oui.

0: Être heureux.
1: Ah bah ça fait un point de plus, Claudine. On est à 3. Oui. Ah, on entend un de plus. Un de plus.
2: Plus.
1: Ouais. Alors, comme c'est la première fois qu'on fait ce jeu-là, je vous ai fait vraiment du fastoche. Mais si je le refais très bientôt, je vais compliquer. Mmh. Ça sera plus compliqué à
3: oui,
1: nous.
3: Bon,
1: non, mais
3: ça
1: je
3: va.
1: Vous le dis tout de suite. Hein. Allez, on écoute.
4: Elle est venue au Milan, vous asseoir à madame. Il fait si pour moi dehors.
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1: Et on envoie le chrono 10 secondes. Oui. C'est drôle, ce truc-là.
3: Oui.
1: Alors, qui chante?
2: Edith Piaf, Milord.
1: Alors pas du tout. Pas du tout, Milord. Franchement, c'est de Lara Fabian, Milord, tout le monde le sait.
3: Ouais, bien sûr.
1: Ah, Claudine, bien allez. Sûr, bien sûr, bravo.
4: Allez, venez, Milord, allez. Vous asseoir.
1: Ah bah j'ai bien aimé, moi, ce jeu.
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1: Et ici, nous sommes avec Loïc qui est en tête avec 11 points et Claudine qui en a 9. Loïc qui joue, je vous le rappelle, avec Issy Touraine qui habite à Saint-Laurent en Gâtine. Un petit gâté, mon gâté. Alors, nous sommes avec Loïc et tiens, je vais te mettre cette chanteuse. Tu vas me dire si ça te rappelle des souvenirs.
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1: Avec ta chérie Armelle, vous avez rencontré Zaz lors d'un concert que vous aviez gagné avec Issy Touraine.
3: Voilà, tout à fait. Oui. On a eu cette chance-là de gagner le concert déjà. Et on a été invité avant le concert pour rencontrer Zaz. Et dès qu'elle nous a vus, elle nous a embrassés. Et on a pu parler ensemble. Et c'est une fille vraiment formidable.
1: Ah bah oui, du coup, c'est sympa. Elle vous accueille bien, Zaz.
3: Ah bah oui.
4: Mais elle est de là-bas, elle, en plus.
3: Super sympa.
1: Elle
4: est de Tours, elle.
1: Je sais pas si elle est de Tours.
4: Je crois que si.
1: Zaz est de Tours.
3: Si, elle est née à Tours. Ouais. Elle est née à Chambray-les-Tours.
1: Ah bah voilà.
3: À la clinique du parc, mais je peux même vous dire où elle est née.
4: Ouais.
1: Oh,
4: à 14h23. Tout le monde s'en souvient.
1: Alors.
3: Et elle est née un 1er mai.
1: Oh, le jour de la fête du travail.
4: Ça fait un peu psychopathe quand même ton truc, hein. T'as l'air d'être fan. Hein.
1: Non, c'est un fan. Les fans, ils savent tout.
4: Oui.
1: Alors, pour t'encourager à gagner le bingo, je vais te mettre une chanson que tu adores de Florent Pagny.
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1: Oh, ah là là. Florent Pagny, on adore. Moi, j'adore Florent. Alors, le bingo, il est très simple, mon chat. À mon top chrono, tu vas avoir 10 secondes pour me dire toutes les choses qu'on trouve dans une pharmacie, mais pas les médicaments. Tu me dis pas Doliprane, aspirine ou je sais pas quoi.
4: Pas de marque.
1: Tout, non, pas de marque de médicaments. Je veux toutes les autres choses qu'on peut acheter dans une pharmacie. Tout ce qui se trouve dans une pharmacie, à part des médicaments. Voilà, on y va, top chrono, c'est parti.
3: Alors, dentifrice, savon, produit de beauté. Biberon, coton, pansement, brosse à dents.
1: Bon, c'est pas mal, ça fait 7, c'est très bien. Il y avait aussi des petits ciseaux, il y avait des crèmes solaires, des crèmes hydratantes, des couches, des serviettes hygiéniques, une couverture de survie, un thermomètre. Mais tu m'as donné 7 choses et c'est très bien, bravo.
4: Claudine, merci d'avoir été avec nous, c'est pas fini, on va voir ce que tu vas faire pour ton bingo. Je rappelle que tu es avec nous à Frouard, en Meurthe-et-Moselle, avec Issy Sud-Lorraine. Tu t'es montré plutôt calme pendant cette émission et pourtant... Il paraît que tu te mets vite en colère, Claudine, hein. On l'a pas remarqué là. Donc ça va, il est tendu.
6: Je reste calme. Ouais. Je me concentre.
4: Oui, j'ai bien l'impression. Alors, tu es calme, surtout quand tu vas voir Charles Aznavour en concert. C'est la chanson pour t'encourager. T'étais au premier rang de son concert et t'étais subjugué par lui.
6: Ouais. C'était quelqu'un, et j'avais l'impression qu'il chantait que pour moi déjà.
4: Oh,
6: il arrive à un moment donné, il chante une chanson, puis il a une pochette, une petite pochette, et puis il me tendait sa pochette. Je me disais, mais qu'est-ce qu'il fait? Et il y avait plein de gens qui étaient en bas qui attendaient la pochette.
4: Ouais.
6: Et comme je n'ai pas bougé de mon siège, je ne savais pas ce que c'était. Mais ma sœur qui était derrière. Vous croyez qu'elle m'aurait poussé parce qu'elle l'avait déjà vu.

0: Je sens que tu t'énerves là. T'étais un bol de sangria du truc, quoi.
1: Non, t'étais à ça du bol de sangria.
0: Bah oui,
1: si tu veux faire la vanne, fais-la bien.
0: Ouais, bah, excusez-moi, c'est toujours Jean-Michel à peu près. Vous savez. Ben voilà, mais oui, mais ça m'énerve tout ça. Ça m'énerve.
1: Allez.
0: Ah non, on n'a pas eu la pochette, ça nous énerve. Allez, voici ton. Mais oui, ça nous énerve. Je pense que je t'ai mis dans de bonnes conditions un peu vénère, là. Score à battre, 7. C'est le bingo, il vaut 10 points. Hein. Donc si tu fais 8, t'encaisses 10 points, tu reviens vendredi, très clairement. Alors que t'as pas été en tête pendant l'émission. On te demande un maximum de choses. Encore une fois, aucune marque, s'il te plaît. Pas de marque, juste en fait des objets, hein, tu l'auras compris. Maximum de choses que l'on trouve dans un bureau de tabac. Qu'est-ce qu'on trouve dans un bureau de tabac sans marque? Merci. 10 secondes, top chrono.
2: Des cigarettes, des jeux, des grilles de jeux, des livres, des jouets, des...
0: Ouais,
1: bon, de toute façon, ça fait 3. Hein. Même
0: ça
1: si
0: suffira
1: on l'accepte
0: pas, mais on pense plus à des allumettes, des briquets, des feuilles à rouler, même des timbres fiscaux, des vaporettes aujourd'hui, des bonbons ou encore des chewing-gums. Ouais.
1: Bien, eh bien c'est pas. Bravo quand même, Claudine, tu as très bien joué.
0: Bravo, Claudine.
1: Mais c'est notre petit Loïc qui se qualifie pour la finale de
0: bravo.
1: Vendredi. Donc Loïc, si tu veux partir à Marseille, hein, ça sera vendredi, mon chat.
3: Ok, il n'y a pas de souci, ma petite Valou.

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1: Et nous sommes au taquet avec Mireille qui a un point, qui joue avec ici Vaucluse. Elle a un chéri qui s'appelle Alain et elle l'a rencontré parce que elle était avec des copines célibataires. Bon, elle regardait un site de rencontre.
2: Ah ouais.
1: Était tombée sur la photo d'Alain et qu'est-ce que t'as dit ?
3: Mais je le connais.
1: Et tu le connais ? Et alors qu'est-ce que t'as fait ?
3: Eh bien, alors on est entré en contact et effectivement, je l'avais rencontré dans un magasin.
1: Ah, mais en plus, il bossait dans la même entreprise qu'une amie à toi.
3: Eh oui.
1: Alors, comme tu es Sherlock Holmes. Eh oui, Mireille, elle a fait Sherlock Holmes. Elle a appelé sa copine, elle a dit du dos. Le petit Alain, là, qui est pas mal, celui-ci. Et puis, t'as fait petite enquête, ma petite Sherlock Holmes. Qu'est-ce qu'elle t'a dit, ta copine ?
3: Elle m'a dit qu'on était différents.
1: Ah, c'est-à-dire ? Parce qu'il paraît qu'Alain, il est méticuleux, tout ça, que toi, t'es un peu plus...
2: Bordélique, hein, voilà,
3: oui,
2: disons
3: oui,
2: le chose.
3: Oui, moi, je suis un peu l'inverse.
1: T'es un peu fantaisiste, quoi.
3: Alors, voilà.
1: Et bon, ça n'a pas empêché. Vous savez combien de temps que vous êtes ensemble, maintenant ?
3: 7 ans.
1: Oh, mon Dieu. Mais vous êtes mariés ou vous êtes juste ensemble ?
3: Non, on est amis, on n'est pas mariés, non.
1: Alors, tu t'occupes un peu, tu fais un peu de gym douce et un peu de marche. Tu as toujours fait un peu de sport, en fait, hein, pour t'entretenir.
3: Oui, exactement.
1: Mais ça, c'est bien, parce que ça, même moi, je ne le fais pas. Bien, alors, tu as déjà un point. On va essayer d'en marquer un deuxième. Tiens, je te mets un petit extrait. Ange, t'es prêt ? Allez, un petit extrait de Pascal Obispo.
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1: Alors, Pascal Obispo.
2: Qu'on embrasse.
1: Qu'on embrasse, bien sûr, je l'adore. Pascal Obispo, il paraît que c'est l'anagramme de Pablo Picasso. Est-ce que c'est vrai ou faux que Pascal Obispo, oui, c'est l'anagramme de Pablo Picasso ? Vrai ou faux ?
3: Vrai.
1: Vrai ? Mireille, elle est au taquet. Elle attend pas la fin du chrono. Oui, c'est vrai. C'est exactement ça. Voilà.
2: C'est fort, ça.
1: Et oui, bien sûr. Bravo. 2 points pour Mireille.
2: Nathalie. Oh. Merci d'être avec nous, Nathalie. On aime ton prénom, Nathalie.
5: Nathalie.
2: Je vais vous le faire jusqu'à 13h.
1: Tu vas nous foutre du béco jusqu'à la fin de l'émission.
2: Ah oui.
1: Ok, d'accord.
2: C'était quoi le jour ?
6: Moi, ça me dérange pas.
1: Oui, ah bah, c'est bien.
2: Si ça te dérange.
1: J'ai envie de te dire, c'est bien d'avoir une chanson à son nom, hein.
2: Ben oui.
1: Ouais.
6: Tout à fait.
1: Oui.
2: Nathalie, alors, on bricole un peu. Oui, on bricole un peu. On sait faire des trous dans le mur et un peu de peinture.
6: C'est ça.
1: Ah, on bricole. Alors,
2: attendez, on nous envoie MacGyver.
6: J'ai été une fervente admiratrice de l'émission de Valérie et donc du coup, je me suis lancée.
1: Merci, ma chérie.
2: Oui, non, parce que là, je dis, on fait un trou dans le mur. Mais on m'envoie MacGyver, ça veut dire qu'on est quand même sur un level. On est au-dessus, on est cranté.
1: Un level.
2: On est cranté quand même quand on sait faire du MacGyver. On fabrique un frigo avec une allumette. Tu sais que tu es capable.
6: Alors, pas à ce point, mais c'est vrai qu'on trouve des petites astuces pour faire tenir une étagère un peu bancale ou...
2: Ah, bien sûr.
6: Voilà.
2: Oui, tu rafistoles.
6: Ça ne demande pas desserrer. Enfin, voilà, on dépare quelque chose, on trouve toujours une astuce.
2: Mais vous savez, Adéry, je profite de cette occasion que Nathalie évoque une émission, là. Voilà. Excusez-moi, vous seriez pas dans le feu des projecteurs à la rentrée,
1: mais
2: vous ?
1: Mais si, bien sûr que oui.
2: Vous êtes de retour sur M6 ?
1: Mais oui, je vais encore faire un appel à candidature pour les maisons, vous allez voir.
2: Madame est sur M6 à la rentrée.
1: Elle va bricoler. Elle
6: est à Montignargues.
1: Eh mon chat, je t'appellerai pour les conseils.
2: Bon, Nathalie, voilà. Nathalie qui aime beaucoup la réutilisation d'objets. D'ailleurs, tu fais beaucoup de vide-grenier. C'est un point commun avec Valérie, ça aussi. Merci. Les brocantes, tout ça.
6: J'adore aller chiner.
2: Et puis tu aimes le potager aussi, ça c'est encore autre chose. Les pots, les gouttes, tout ça, quoi. Fais plein de trucs, hein.
1: Bah oui, nos auditeurs sont fantastiques. Ils ont des vies incroyables.
2: Exactement. Alors. Voici ta question, Nathalie. Elle vaut un point, on y va. Et on va parler de girafes. Il existe 40 sortes de girafes. Moi, je l'affirme. Est-ce que c'est vrai ? Est-ce que c'est faux ? Top chrono, 5 secondes. Il existerait 40 sortes de girafes, Nathalie.
6: 40 sortes ?
2: Vite.
6: Non.
2: C'est trop tard. Hein. C'est un peu tard quand même. Qu'est-ce que... Hein ? Ah là, Valérie fait des gros yeux. Hein.
1: Ah ben,
6: oh non, Valérie.
1: Bon, vas-y. Ah, allez, je te donne le point parce que je t'aime bien. Mais
2: moi, ça m'arrange.
1: Maître Coupez, elle va me donner une fessée. Tu
2: non,
1: vois.
2: Mais moi, je veux un candidat qui gagne. Donc, bravo, c'est une réponse. Magnifique. Oui, c'était faux. Oh, qu'est-ce que tu étais rapide dans ta réponse en plus. 4 espèces distinctes de girafes ont été identifiées seulement au lieu de 40. Il y a la girafe du Nord, la girafe réticulée, la girafe Maasai et la girafe du Sud.

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1: L'infotrafic en temps réel pour vous accompagner sur les routes de la région ce week-end avec un concert ce soir au Stade de France. Attendez-vous à avoir une circulation très dense, voire même compliquée aux abords du Stade de France, que ce soit avant le concert, donc aux alentours de 19h, mais également à la fin du concert vers 23h30, minuit. Au niveau des fermetures nocturnes pour ce week-end, attention, sur la 15 en direction de Paris, sortie numéro 6, celle de Pierrelaye qui est fermée 24h sur 24, tout comme la sortie numéro 1, celle de Sèvres sur la RN118 en direction de Paris, avec un gros chantier actuellement qui va durer une bonne partie de l'année 2026. Au niveau des transports, des travaux bien sûr, comme chaque week-end. Sur la ligne B, le trafic est interrompu entre Aulnay-sous-Bois et Mitry-Claye. Des bus de remplacement ont été mis en place. Et sur la ligne C, également, trafic interrompu entre Saint-Quentin-en-Yvelines, Montigny-le-Bretonneux et Champ-de-Mars en raison de travaux durant ce week-end.
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3: Salut à toutes, salut à tous et bienvenue dans Décibel. Toujours une joie de vous retrouver le dimanche soir parce que je sais que vous assurez. Vous avez très bon goût en musique. La preuve, vous écoutez ici et vous avez envie de partager les chansons que vous aimez. Alors ça, c'est notre petit rendez-vous du dimanche soir, les auditrices et les auditeurs d'ici qui viennent à l'antenne, par téléphone évidemment, on ne fait pas tous venir dans notre gros studio parisien. Au téléphone, ça va très bien et vous choisissez les chansons et vous nous racontez pourquoi on écoute celle-ci ou celle-là. Ça dure une heure, c'est un délice et vous êtes toutes et tous invités. N'hésitez pas à vous inscrire. Ah oui, là, en plus on est le 7 juin, c'est bientôt la fin de l'année et le dernier conseil de classe. Alors, si vous avez envie de participer à cette émission Décibel spéciale du dimanche, il suffit d'envoyer un email. Notre adresse, c'est décibel avec un S, @radiofrance.com. Décibel au pluriel, @radiofrance.com. Dans le mail, vous mettez la chanson que vous avez envie de partager et puis votre numéro de téléphone pour qu'on puisse vous rappeler. C'est ce qu'on va faire tout de suite avec Roland. Dans le sud de la France. Comment ça va, Roland?
4: Ça va plutôt bien, Émilie. Vu la température que l'on a eue, j'ai eu la chance de me faire une petite virée à la Canot-Océan.
3: Oh, très bon ça. Ah oui, bah, les sudistes qui sont dans les terres, quand il fait très chaud, effectivement, aller au bord de l'océan, ça fait du bien.
4: Ça fait toujours du bien.
3: Mais alors, il faut faire attention aux baïnes. T'as entendu parler de ce truc-là?
4: Très, très dangereux, les baïnes. Mais je suis toujours catastrophée lorsque je vois qu'il y a des personnes qui ne font pas attention à ça.
3: Parce que
4: nous, dans le sud-ouest, on connaît bien, mais les gens sont imprudents. Les baïnes, surtout, qui ne se voient pas.
3: C'est ça.
4: Lorsque l'océan est à marée haute, et les baïnes, surtout une chose, ne résistez pas.
3: C'est ça, on va expliquer quand même. C'est une vague en fait, qui vient vous chercher vraiment au bord de la plage, à l'endroit qui a l'air le plus calme en plus. Il y a des vagues tout autour et puis il y a un endroit calme. Faites gaffe, c'est là où il y a la baïne.
4: C'est dangereux.
3: Voilà. Et en fait, elle vous emporte.
4: Les nageurs sont toujours catastrophées.
3: Elle vous emporte vers le large. Et c'est pour ça que Roland vous dit qu'il ne faut pas résister quand vous êtes pris dans une baïne, parce que c'est un courant qui est très puissant, mais qui va vous ramener après. Donc il faut se laisser faire. Si vous luttez contre, c'est là qu'on s'épuise et que malheureusement on se noie. Mais c'est toujours écrit.
4: Et on ne répétera jamais. Oui, c'est ça. Et on ne répétera jamais assez aux personnes. Et puis surtout, si vous avez la chance d'avoir des surfeurs à côté qui sont agréés, ils peuvent aider également les maîtres nageurs à ramener les.
3: C'est vrai.
4: Mais là, on s'égare un petit peu quand même.
3: Oui, j'étais
4: là
3: tu
4: pour
3: as
4: présenter
3: raison.
4: Un super tube tu adores toi également.
3: Écoute, on aime nos auditrices et nos auditeurs, donc si on peut faire un petit point prévention de temps
4: c'est
3: en temps, ça
4: même
3: ne fait pas de mal.
4: On est sur ici.
3: Voilà, mais tu as raison, mon cher Roland. Revenons à nos moutons, ou plus exactement à nos rockers, à nos punk rockers,
4: c'est
3: puisque tu as décidé de passer une de mes chansons préférées de tous les temps. Je suis ravie. The Clash et Rock the Casbah.
4: Je suis super content.
3: Ben oui.
4: Mais cette chanson, elle a presque 44 ans puisqu'elle est sortie le 11 juin 1982.
3: Ouais.
4: Et c'est une chanson engagée comme toutes les chansons punk qui mélange le ska qui mélange le reggae, qui mélange le funk, et c'est vraiment quelque chose d'extraordinaire, où il montre, en fait, des intolérances vis-à-vis de la musique, et c'est une chanson engagée. Et également, le clip où on voit deux peuples qui se font en permanence de la guerre au Moyen-Orient, ensemble, en train de rigoler. C'est vraiment une chanson d'amour et de partage que j'ai un grand plaisir à partager ce soir avec tes auditrices et auditeurs.
3: Alors, on y va, ça s'écoute très fort et ça se danse. Rock the Casbah des Clash, et c'est une des rares chansons, on peut le dire, mon cher Roland, où les guitares et les pianos sont aussi flamboyants.
4: Ah, magnifique, vraiment, c'est un chef-d'œuvre.
3: Eh bien, merci pour ça, Roland, on l'écoute et on t'embrasse.
4: Merci beaucoup, Émilie, à bientôt.
3: Salut, à bientôt.

0: Rock the Casbah, les Clash sur l'album Combat Rock en 1982. Merci à Roland pour ce choix délicieux. On se régale dès le début de l'émission. Et si vous voulez une double dose de régalade autour de cette chanson, n'hésitez pas à écouter la version de Rachid Taha qui met des paroles plutôt couplets en arabe, mais aussi avec des petits mots de français. Et puis bah sa touche de Rachid Taha qu'on adorait. C'est une très très belle version et est disponible sur tous les sites de streaming.
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0: Et Gwen est avec nous. Salut Gwen.
2: Salut Émilie.
0: Comment vas-tu?
2: Eh bien écoute, ça va.
0: Ça va bien.
2: Un petit week-end calme par rapport au week-end dernier, donc ça va, je me repose.
0: Bon, mais c'est très bien, c'est très bien. C'est souvent les meilleurs week-ends, ceux où on recharge un petit peu les batteries et où la canicule s'est fait la malle. Et ça, ouais. Ça fait plaisir. Gwen, tu retournes à tes fondamentaux, toi qui, lors de tes derniers passages dans le Décibel du dimanche, nous avais passé des gros tubes. Là, tu retrouves ta casquette de chercheur d'or et de nouveaux talents. Tu nous as dégoté un gars, là, incroyable, qui s'appelle Monte Marco.
2: Ouais, ça fait maintenant, je crois, à peu près 2 ans que je le suis.
0: Ah d'accord, là, j'adore Gwen. C'est genre, ouais, j'ai appris il y a 5 minutes que le mec existait. Gwen te glisse l'air de rien qu'en fait, ça fait 2 ans et que t'es un peu à la bourre. Je t'adore Gwen, vas-y, raconte.
2: Non, mais c'est ça que j'aime aussi, tu vois, c'est de voir l'évolution des artistes. Ben, j'adore, quoi.
0: Oui,
2: c'est,
0: bien sûr.
2: Tu te dis, bon, bah ouais, ok, c'est cool pour eux. Et puis du coup, bah, y a plein d'oreilles qui vont aller découvrir. Donc, c'est tout ce que j'aime, c'est le partage. Donc, voilà.
0: Alors, ce soir, il y a plein d'oreilles. Ouais. Alors, Monte Marco, c'est en un seul mot. Hein. Monte Marco. C'est qui?
2: Alors, c'est un artiste qui est originaire de Marseille, qui vient d'une famille de mélomanes, donc ça chantait beaucoup à la maison. Ouais. Il a fait du piano, il a commencé le piano, je crois, à son adolescence, il devait avoir 14 ans. Et il faisait de la musique, mais en parallèle de son métier, puisqu'il était comme... Moi, j'ai été prof de maths. Donc, tu vois, il cumule les bons points vis-à-vis de moi. Prof de maths et musique, bon, bah voilà, déjà, il partait bien. Puis en plus, c'est un artiste queer. Allez, troisième case, donc bah, comment te dire.
0: Voilà. Il était fait pour toi, ce gars.
2: Bah totalement. Et puis, bah quand j'ai entendu son premier titre, j'étais touché par ses textes. Il a une plume qui est assez fine, une voix un peu singulière. Et puis, il a une présence à la fois pudique, mais en même temps, il est très charismatique, marquante. Et sa pop, elle est, je trouve, à la fois douce et puissante. Donc, j'ai dit, bah tiens, ça, c'est une petite découverte que j'aimerais bien programmer chez Émilie.
0: Eh ben, bienvenue, l'ami, et merci d'avoir pensé à nous. Monte Marco, la chanson que tu as choisie s'appelle Poupée.
2: Ouais.
0: C'est bien ça.
2: Ça parle de l'effacement de soi quand on est dans une relation un petit peu toxique et qu'on s'oublie et que bah, après faut se reconstruire émotionnellement et se remettre de tout ça quoi.
0: Eh ben ça va parler à tout le monde, c'est l'avantage. Ça nous est tous arrivé, non hein, les amis, de tomber sur voilà une planche un peu pourrie et ça fait des belles chansons et c'est ça qui est important et ça donne de l'espoir après. Gwen, je rappelle ton compte Instagram indispensable qui s'appelle Inclusique, voilà, avec des cas dans lesquels tu partages tout un tas de nouveautés, dont j'imagine Monte Marco.
2: Bon, oui. Oui, parce qu'il a sorti son EP là, qui s'appelle 1, 2, 3, fin avril.
0: Donc, et ben voilà.
2: Il est parti des sélections.
0: Alors, nous, on écoute Poupée, et puis si ça vous plaît, n'hésitez pas à donner de la force et à Gwen et à Monte Marco, parce que les jeunes artistes, c'est important pour eux qu'on les suive sur les réseaux sociaux et qu'on mette des petits cœurs sous leurs publications. Ça n'a l'air de rien comme ça, mais croyez-moi, ça change beaucoup de choses pour eux.
2: Et allez les voir en concert.
0: Aussi, évidemment. Merci, Gwen. Je t'embrasse.
2: Des gros bisous.
0: À bientôt. Voici Poupée,
2: à bientôt.
0: Monte Marco.
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0: tout nouveau, ça vient de sortir. La chanson s'appelle Poupée et l'artiste, c'est Monte Marco.
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0: Allez, je vous emmène faire un petit tour en 2021. Et non, c'était pas avant-hier, puisque c'était il y a 5 ans. Oh mon Dieu, les jours passent comme les voitures sur l'autoroute de la vie. Ah oui, ça file. Alors, il y a 5 ans, qu'est-ce qui s'est passé au niveau musique? Bon, déjà, on a perdu Philippe Châtel, le papa d'Émilie Jolie. On a perdu Patrick Juvet, monsieur Où sont les femmes? Et on a perdu Tonton David.

2021, l'Eurovision avait son petit scandale car tout le monde pensait que le groupe Maneskin, les rockers italiens qui avaient gagné, avaient pris de la cocaïne en direct à la télévision devant 200 millions de téléspectateurs. On ne sait pas. Est-ce qu'on s'en fout ? Oui, peut-être, parce qu'en 2021, on était surtout très très content d'être pour la troisième ou quatrième fois déconfiné. 2021, c'est l'année de l'après-Covid et c'est l'année des chansons qui, justement, nous redonnent un petit peu d'élan et le sourire. C'est l'année du deuxième album d'Angèle. Et l'année de la chanson du déconfinement, Respire encore, Clara Luciani.

respirer encore, réapprendre à boire ensemble dans les bars, à faire la fête. Le clip de Clara aussi donnait un petit peu des frissons à l'époque. Voilà, tout ça c'était en 2021. Et puis Feu Chatterton nous proposait un truc assez fou, un monde nouveau. On en rêvait tous. C'est ce qu'il chante, Feu Chatterton, monde nouveau pour se reconnecter à 2021. C'est la chanson idéale, il me semble.

0: qu'on a perdu en 2021, mais qu'on aimait très fort quand même. C'est Charlie Watts, le batteur des Stones. Bah ouais, c'était il y a 5 ans aussi qu'il nous a quitté, ce bon vieux Charlie. Allez, à tout de suite dans Décibel. Laurent va arriver pour vous faire écouter une chanson que vous adorez. Oui, je le sais d'avance. À tout de suite.
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0: J'espère que tout le monde passe un bon dimanche soir. Nous, on s'occupe de vos petites oreilles dans Décibel, avec les choix musicaux toujours avisés et tellement réjouissants des auditrices et des auditeurs. Et c'est Laurent qui débarque. Bonsoir Laurent.
3: Bonsoir Émilie.
0: Comment ça va ?
3: Super bien.
0: Ah bah oui, avec
3: ça va bien.
0: Et puis avec des bagnoles et des filles, tout va toujours bien. Cars and Girls, c'est le nom de la chanson que tu partages avec nous ce soir. C'est un hymne des années 80, ça.
3: Ouais, ouais, c'est les années 80. C'est sorti en 88, mais ça avait été écrit en 85.
0: Ah, intéressant. Oui, donc c'est vraiment en plein cœur des 80s, en fait.
3: Ouais, c'est la chanson de mes 18, enfin, c'était la chanson de mes 20 ans. Ouais.
0: Oh, mais trop bien. Et alors, le nom du groupe, quand même, il faut le dire, c'est Prefab Sprout, qui veut donc dire shoot Bruxelles préfabriqué.
3: Préfabriqué.
0: C'est très étrange. Ça m'a toujours... mais bon, chacun s'appelle comme il veut, mais quand même, shoot Bruxelles préfabriqué, fallait le trouver, ce nom.
3: Oui, oui, bah, je pense que Paddy McEdwin a fait exprès de... C'est le leader du groupe, hein.
0: Ouais.
3: A fait exprès de trouver un nom qui voulait rien dire.
0: Ah, ces Anglais.
3: Parce que je pense qu'il avait un caractère... un petit peu trempé.
0: D'accord.
3: Qui se sent dans ses chansons. Et je pense que c'est allé jusqu'au nom du groupe.
0: Mais alors, ce qui est très intéressant, c'est qu'en réécoutant la chanson, tu vois, puisque quand tu l'as proposée, évidemment, je l'ai réécoutée. Et je me suis dit, ça a très, très bien vieilli par rapport à d'autres choses très marquées années 80. Tu trouves aussi ?
3: Et ouais, c'est ce que je pensais la semaine passée en écoutant Viens de Folie au fur et à mesure.
0: Oui.
3: Des chansons qui vieillissent bien. Parce que, au niveau des enregistrements, de la production sonore, c'est des trucs qui sont presque un peu ouatés, qui ne sont pas marqués trop années 80 ou 90, et ça résiste bien autant.
0: Et donc toi, quand tu dis que c'est la chanson de ta jeunesse, genre tu l'écoutais toute la journée, tu la chantais ?
3: Toute la journée, mais bon, à l'époque, Prefab Sprout, c'était un petit peu le chouchou des Unrock,
0: oui.
3: Première version.
0: Oui, c'est vrai.
3: C'était un peu le chouchou de tous les magazines de rock, le NME, le Melody Maker aussi, côté anglais. Je pense qu'ils avaient plus de fans chez les critiques de rock
0: que dans le public. C'est drôle. Et est-ce que tu crois aussi que ce côté très... Parce que c'est très riche, la musique de Prefab Sprout. Est-ce que c'est aussi une espèce de réaction à des sons qui avaient été un peu fauchés, un peu maigrichons parfois avec les groupes de punk?
3: Ah, je ne sais même pas si c'est une réaction ou si c'est son naturel... son naturel profond. Hein.
0: Oui, oui, remarque.
3: Parce que j'écoutais aussi When Love Breaks Down, enfin, qui était son gros tube de groupe.
0: Ouais.
3: Et là aussi, c'est un peu dès le départ. Je pense que c'est une question de caractère et puis de ne pas faire comme les autres et de faire. Et surtout, ben, par rapport aux paroles, globalement du groupe, enfin de Paddy McAleen, hein, je pense que des trucs plus secs et autres ne fonctionnaient pas et qu'il fallait. Il fallait des choses un petit peu plus travaillées pour s'exprimer. Et là encore, bon, cette chanson-là, Cars and Girls, est encore une petite exception parce que c'est beaucoup plus pop et léger que ce qu'il fait habituellement. Et c'est marrant parce que c'est une chanson en réaction à Springsteen. C'est pour ça que c'était écrit en 85, je pense, juste quand Springsteen était en train de finir sa grosse tournée après Born in the USA. Et je pense qu'il en avait un petit peu marre de Springsteen et de ses chansons.
0: C'est vrai que c'est Springsteen, ça parle que de bagnole et de gonzesse et un peu du paysage. Mais ah, c'est drôle, voilà. Je ne savais pas que c'était pour ça.
3: Et il avait envie de... Bah, écoute, le début de la chanson. Springsteen Dreams, Life's Highway.
0: Ah, mais oui.
3: Springsteen, dès le départ, il le nomme.
0: C'est génial. Et on sait si Springsteen, il a réagi. On sait si Springsteen, il a dit quelque chose là-dessus. Bah, je suis sûr que non. Springsteen, il a dû faire.
3: Non, je crois pas. Bon, ouais. Je pense qu'il est toujours discret sur ce genre de truc. Et voilà, donc, Tally McKenna, c'était son façon de dire. Bah, ces histoires de bagnole et de gonzesse, nous, ça nous touche pas spécialement. Et il y a sûrement des choses qui sont plus importantes, qui nous touchent plus que ces trucs-là, quoi.
0: Ok.
3: Et toute la chanson est ça. Enfin, il faut y croire, écouter les paroles en entier. Bah, ça va être l'occasion, hein, pour ceux qui.
0: Exactement.
3: Peuvent entendre un peu l'anglais, pour voir vraiment, ils parlent de ça en disant, bah, c'est pas notre truc à nous, et c'est un rêve de Springsteen, mais c'est pas la vraie vie, quoi.
0: Allez.
3: Et en gros, c'est une métaphore, on ne parle pas. Alors que toi, bah, je vois que pour parler tout à l'heure, tu parlais déjà d'une métaphore sur l'autoroute.
0: Oui, c'est vrai, l'autoroute de la vie. Là, c'est l'autoroute de l'émission et on prend la sortie Prefab Sprout grâce à toi, mon cher Laurent, qui est au volant. Hein, je file la métaphore. Merci beaucoup, pilote.
3: Merci beaucoup.
0: À la prochaine. Voici Prefab Sprout. Donc, Cars and Girls. C'est bien, mais c'est pas la vraie vie, quoi.

0: Prefab Sprout et Cars and Girls. Un bonheur de réécouter cette chanson. Merci à Laurent.
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0: Mylène Farmer est de retour. Son dernier album date d'il y a 4 ans. La chanson C'est à qui le tour? On va l'écouter maintenant. Mais alors, j'ai mené mon enquête sur DJ Lewis, cet artiste électro qui a fait la prod avec elle. En fait, c'est le fils de Hervé Lewis. Il n'y a que les vieux comme moi qui connaissent Hervé Lewis. C'était le coach de Johnny, le mec qui faisait faire des jogging à Johnny Hallyday et tout. Et donc, j'ai appris qu'il est aussi le préparateur physique de Mylène Farmer depuis le début des années 90. Donc voilà, c'est la relève. DJ Lewis qui apporte sa patte à cette chanson de Mylène Farmer. C'est à qui le tour, c'est nouveau et c'est déjà dans Décibel.

0: C'est à qui le tour ? Mylène Farmer, l'album arrivera et la tournée aussi. Je sais que ça fait plaisir aux fans. On vous tient informés hein, dès qu'on a des petites indiscrétions qui tombent.
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0: Jean-Maurice est avec nous, un habitué du dimanche soir. Salut Jean-Maurice.
2: Oui, salut Émilie, salut.
0: Comment vas-tu ?
2: Eh ben ça va, merci, oui. Oui. Ça va d'autant plus que c'est un de mes artistes internationaux favoris que je présente.
0: Ah, alors Mika, alors moi aussi j'ai une passion pour ce garçon. J'avais découvert avec Grace Kelly, j'imagine toi aussi.
2: Oui, j'avais adoré Cacher. Oui.
0: Et alors, il est formidable, hein, parce que bah, déjà, il chante quand même comme un petit oiseau, ce qui est une bonne qualité quand on est chanteur.
2: Oui.
0: Mais en plus, moi, j'aime bien tout l'univers visuel. Il fait très attention à ça, autour de sa musique. Moi, ça me touche beaucoup.
2: Oui. Enfin, il y a eu un petit bémol par rapport à ce qu'il a sorti dernièrement. Là.
0: Ouais.
2: Je n'accroche pas encore vraiment.
0: Ah, le tout nouveau titre, là le duo avec Stilto.
2: Oui, c'est ça. Il y a Stiletto, ça, j'ai remarqué. Bon, ça sent un peu de l'ordinaire. Mais par contre, j'adore l'ancien album.
0: Okay.
2: Alors, je ne l'ai pas.
0: L'album où il y a la chanson que tu as choisie ce soir ?
2: Oui, ce soir.
0: Alors,
2: il y avait aussi C'est la vie, et voilà.
0: Ok, alors l'album, il s'appelait Que ta tête fleurisse toujours. Et c'était pour la première fois pour Mika, un album tout en français. Parce que, comme tu l'as dit, Jean-Maurice, c'est un artiste international. Mika, il est un peu libanais, un peu anglais, il parle très bien français, puis il vit un peu en Italie. Enfin bon, voilà, c'était un enfant du monde, comme on dit. Et il avait toujours fait des albums en anglais, il avait sorti déjà des chansons en français, mais de manière isolée. Là, tout l'album était en français. C'est peut-être ça qui t'a touché aussi, Jean-Mo, c'est qu'il chante dans notre
2: beaucoup,
0: langue.
2: Beaucoup, parce que c'est vrai que les chanteurs multilingues, il y a aussi beaucoup de succès en Italie, au passage.
0: Oui, c'est vrai.
2: Là, Sanremo, enfin bon, son titre d'ailleurs, Sanremo était très très bien aussi.
0: Oui.
2: Mais celui-là, donc, c'est un hommage à Jane Birkin. Et c'est tout à fait les mots qui correspondent aux attitudes de Jane Birkin au tout début.
0: C'est vrai, c'est très joliment écrit. Il a écrit l'album avec un garçon qui s'appelle Dorian, qui travaille pas mal avec Kerenan. Dorian, il a travaillé aussi avec les L5, toutes les femmes de ta vie. C'est lui qui a écrit ses paroles. Génial.
2: Ah, d'accord. Ouais. Mais,
0: Et donc, ok, Mika, donc ça, c'était son album, son avant-dernier album. Et le dernier en date qui s'appelle Hyperloft, un peu moins accroché.
2: Exactement. Ouais, tu as très bien résumé.
0: Ça reviendra.
2: C'est un peu trop. Oui, bien sûr. C'est un peu trop électro pour moi. Bon. Mais franchement, celui-là est très, très bien.
0: Une chanson qui s'appelle Jane Birkin, hommage évident donc. C'est Mika et c'est choisi par toi. Merci Jean-Mo.
2: De rien, à bientôt.
0: À bientôt.
2: Au revoir.
0: Salut.
2: Au revoir.

0: Jane Birkin sur l'avant-dernier album de Mika, un album tout en français qui s'intitule Que ta tête fleurisse toujours, un album qui était en hommage à sa maman. Et Mika, je le sais grâce à notre auditeur programmateur régulier Stéphane qui bosse au musée Grévin, Mika, il a sa statue au musée Grévin et il est plutôt réussi. Alors vous pouvez aller le voir.
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0: David, maintenant avec nous. Eh oui, ce soir, on a beaucoup de gars ce soir, dites donc. Non, il y aura une fille tout à l'heure à la fin de l'émission, c'est promis. Comment ça va, David ?
2: Salut, Émilie. Oui, non, mais il y a beaucoup de gars, mais j'ai eu problème à une fille quand même.
0: C'est vrai.
2: Attends.
0: Et une fille qui compte double, hein, parce qu'alors, c'est la boss lady.
2: Exactement.
0: T'as choisi d'écouter ce soir Théodora, qui est, alors pour certains, une nouvelle idole, pour d'autres, un phénomène un peu inexpliqué. Théodora qui a raflé 4 victoires de la musique. Toi, à quel moment est-ce que tu t'es mis à accrocher à la musique de Théodora ?
2: Alors attends, parce que moi je te fais mon kéké en disant la boss lady, mais il y a un an, je ne savais pas qui c'était.
0: Ah, et voilà.
2: Et en fait, j'ai rencontré par hasard dans les couloirs de la maison de la radio.
0: Oh, excellent.
2: Il y avait du monde autour d'elle, j'ai dit c'est qui ? On m'a dit c'est Théodora. J'ai dit c'est qui Théodora ? Elle m'a dit c'est une chanteuse. Et donc du coup, bon, je me suis pris un coup de pelle.
0: T'avais l'air vieux,
2: hein. Internet, j'avais l'air vieux.
0: T'as googlé Théodora, quoi.
2: J'ai googlé Théodora. Et puis je suis tombé sur le type qu'on va écouter ce soir, là. Mais en fait, j'aime tout d'elle. Enfin, déjà, elle écrit, et c'est ça qui est important.
0: Oui.
2: Et donc là, on va écouter. Mais il y a une rythmique, parce que j'ai essayé de chanter le texte. Ouais. Il y a une rythmique, il y a un phrasé qui est particulier. Et moi, j'y arrive pas. Mais c'est vachement bien. En tout cas, je trouve le titre très bien. C'est pour ça que je passe ce soir. Et donc, c'est comme ça que je... Voilà.
0: Bon, alors la liaison est pas bonne, David, mais on a compris que la chanson, c'est « Ils me rient tous au nez » et que c'est grâce à cette chanson-là que t'es un peu tombé amoureux du style de Théodora.
2: Exactement.
0: C'est celle-là, hein, ouais. « Ils me rient tous au nez ». Et alors, ce qu'il faut dire aussi, c'est que la réédition de son album « Méga BBL » apportait son lot de bonnes surprises, et notamment un duo avec Juliette Armanet. Comme quoi, elle est plutôt ouverte aussi, Théodora.
2: C'est vrai.
0: Ouais, on a perdu David, mais c'est pas grave, on l'embrasse fort et on va écouter de sa part la boss lady, bah oui, la patronne, c'est son surnom à Théodora. 4 victoires de la musique et un premier concert au Zénith de Paris. Je sais pas si vous vous souvenez, si vous avez vu passer la vidéo sur les réseaux sociaux où elle avait invité Christophe Willem qui avait chanté avec elle Double Jeu sur scène. Donc voilà, c'est une fille qui a pas peur de la chanson française à la Juliette Armanet ou encore de la variette super rythmée à la Christophe Willem. Elle a en plus très bonne réputation. On me dit qu'elle est très sympa. Vous pourrez peut-être la voir au festival We Love Green ce soir. Vous trouviez... Ah bah non, c'était hier. Oh, elle était hier à We Love Green. Bon bah vous l'avez raté, les Parisiens. En revanche, les Nîmois, c'est bon, c'est jeudi prochain au festival de Nîmes. Et puis pour les Marseillais, au parc Borély, festival Mars Attack, Théodora y sera le samedi 13 juin.

0: Laura, ils me rient tous au nez. Merci à David pour ce choix audacieux et Théodora qui cartonne pour sa saison de festival. Je vous donnais que les premières dates tout à l'heure, mais sachez que Europa Vox à Clermont-Ferrand, le printemps de Pérouge, Garo Rock à Marmande, également le festival Beauregard à Hérouville-Saint-Clair en Normandie, également les Déferlantes Sud de France à Port-Barcarès, le festival de Poupée, le Paléo Festival, le festival du Roi Arthur et le Cabaret Vert à Charleville-Mézières. Tous ces festivals accueilleront cet été Théodora. N'hésitez pas.
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0: Je passe ma vie sur Instagram et je suis tombée sur la vidéo d'une petite fille, 8 ans et demi, 9 ans, à tout casser, allez 10 ans peut-être, qui au piano reprenait Un homme heureux de William Scheller. Et là, mon cœur a fondu immédiatement. Alors je me suis dit, tiens, ce dimanche, on va se faire un petit récap de William Scheller avec les auditrices et les auditeurs. Quelles sont vos chansons préférées de ce garçon qu'on a découvert avec une chanson assez marrante, hein, Rockin' Dollars.
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0: Au milieu des années 70, c'était pas forcément annonciateur de ce qu'il allait nous donner après, des chansons tellement émouvantes qu'elles allaient nous faire pleurer des larmes. Mais c'est comme ça, William Scheller, c'est aussi faire des chansons rigolotes. Moi, je suis très très fan du Carnet à spirale.
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0: Tout est beau, sa voix, les paroles, la basse, à chaque fois super soignée, la basse sur les morceaux de William Scheller. Et puis, il y a plein de chansons qu'on adore. 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
0: Là, on la basse, écoutez la basse.
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0: Elle danse, quoi. Et le piano, évidemment, puisque William Scheller est aussi un merveilleux pianiste. William Scheller, donc, qui avait eu un petit creux de carrière, hein, ça arrive à des gens très très bien, avant les années 90, et qui avait sorti en 1991 Scheller en solitaire. Il n'était pas exactement tout seul, il y avait un tout petit public de 200 personnes à Paris, au studio Davout. Et il a enregistré son concert, et il l'a sorti, et dessus, il y avait cette chanson incroyable, Un homme heureux. Et ça a été, figurez-vous, le plus grand tube de sa carrière. Un comeback un peu à la Nougaro avec Nouga York. On l'attendait pas et il est revenu. Et c'était tellement beau qu'on va y retourner en courant en 1991. Un homme heureux, Scheller, en solitaire.
5: Pourquoi

0: William Scheller, ce génie. Il va avoir 80 ans cet été. On lui envoie des bisous d'anniversaire par avance.
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0: C'est la dernière de la soirée et pas les moindres. Bienvenue, Ève.
2: Bonsoir.
0: Comment ça va? Comment ça va?
2: Ah ben, je suis une femme heureuse.
0: Je veux être une femme heureuse. En même temps, est-ce
2: que... je suis, en fait.
0: Tu es une femme heureuse.
2: C'est encore mieux.
0: Mais ça s'entend dans ta voix, Ève.
2: Je suis tellement contente de te parler de la chanson qu'on va écouter ensemble, que personne ne connaît en France,
0: non,
2: je pense.
0: Personne. Je te confirme.
2: Mais même tu connais la chanteuse.
0: Alors, moi, je connais très bien la chanteuse Paloma Faith, pour la simple et bonne raison. Donc, c'est une chanteuse anglaise, absolument spectaculaire. Et je la connais parce qu'elle sortait avec un copain à moi dans les années 2006-2007, un truc comme ça. Un chanteur anglais qui était un pote à moi qui s'appelle Josh Weller. Et donc, ils étaient ensemble. Et donc, ma chère Ève, non seulement je vois qui est cette chanteuse, Paloma Faith, mais je peux même te dire qu'elle a dormi sur mon canapé à Paris.
2: En
0: 2007, parce que elle faisait des allers-retours à Paris, mais à l'époque, voilà, elle ne vendait pas encore de disques, et donc sa maison de disques ne payait pas d'hôtel, et donc elle était venue squatter dans mon salon. Voilà.
2: J'adore.
0: Mais je te laisse la priorité pour présenter son talent artistique, parce que je trouve qu'on devrait mieux la connaître en France.
2: Ah mais oui, parce que vraiment c'est une artiste complète. Moi je l'ai découverte totalement par hasard dans une série, tu vois, Pennyworth, donc elle est aussi actrice. Et puis bon, quand un truc me plaît, j'aime bien regarder un peu ce qu'ont fait les gens, tout ça, et je fais « Ah mais elle est chanteuse, allons écouter ça oh !» Ah mais le coup de cœur, le coup de foudre, l'amour, vraiment. fait que j'adore sa personnalité, enfin c'est une femme qui est très engagée, notamment voilà, pour les droits des femmes, etc. Mais je la trouve tellement drôle, tellement pétillante. Elle a quand même un style bien à elle aussi sur un plan
0: vestimentaire. Oui, elle ressemble à personne d'autre en fait. Paloma Faith, je vous mets au défi de trouver quelqu'un qui lui ressemble. Elle est incroyable.
2: Et la voix qu'elle a, et alors la chanson en question, Me Time, moi ça me parle tellement, ce côté de foutez-moi la paix, laissez-moi du temps pour moi, il y a trop de bruit autour, laissez-moi tranquille, j'ai besoin de rêver, de fermer la porte et de hurler aussi parfois.
0: Oui.
2: Et franchement, si on se penche un peu sur les paroles, je pense que ça peut vraiment, vraiment résonner en beaucoup, beaucoup de monde, peut-être des parents.
0: Les jeunes parents qui dorment plus, qui n'ont même plus le temps de se laver les cheveux. Oui.
2: D'ailleurs, elle vient d'avoir son 13e enfant, hein, donc beaucoup de bonheur et de bise à elle et de courage. Pas trop de sommeil. Mais vraiment, j'aime tous ses albums. À chaque fois, je me dis, mais il y a des pépites dedans. Alors, elle est très, très connue et reconnue dans son pays. Hein, mais ce n'est pas arrivé jusque chez nous. Alors, je le regrette un petit peu pour nous. Enfin, moi, je m'en fiche, j'écoute beaucoup. Hein. Ouais. Et elle vient aussi de sortir un livre, enfin, l'année dernière. Elle fait tout. Elle a tous les talents, vraiment. Si un jour, la vie te mène sur son chemin, dis-lui qu'elle a une très, très grande fan en France.
0: Je vais lui dire, je vais lui parler de toi, Eve, si je la recroise. Mais en tout cas, je te remercie parce que je suis hyper contente d'entendre sa voix grâce à toi ce soir à la radio. Merci Ève.
2: Mais de rien, gros bisous.
0: Bisous, voici Paloma Faith, Me Time.

0: disais avec Eve avant le début de la chanson, Paloma Faith n'est pas assez connue en France, mais bon, bah, maintenant vous la connaissez. Et ça, c'est une bonne chose, grâce à Décibel. Allez, c'est terminé pour ce soir. Merci à l'équipe de l'émission. Il y avait Iris Guitoni, Christophe Hulens, Elodie Bianca Maria, Franck Moilier et notre stagiaire, Stéphane Silla. À demain.
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3: L'infotrafic en temps réel pour vous accompagner sur les routes de la région ce week-end avec un concert ce soir au Stade de France. Attendez-vous à avoir une circulation très dense, voire même compliquée aux abords du Stade de France, que ce soit avant le concert, donc aux alentours de 19h, mais également à la fin du concert vers 23h30, minuit. Au niveau des fermetures nocturnes pour ce week-end, attention, sur la 15 en direction de Paris, sortie numéro 6, celle de Pierrelaye qui est fermée 24h sur 24, tout comme la sortie numéro 1, celle de Sèvres sur la RN118 en direction de Paris, avec un gros chantier actuellement qui va durer une bonne partie de l'année 2026. Au niveau des transports, des travaux bien sûr, comme chaque week-end, sur la ligne B, le trafic est interrompu entre Aulnay-sous-Bois et Mitry-Claye. Des bus de remplacement ont été mis en place, et sur la ligne C, également trafic interrompu entre Saint-Quentin-en-Yvelines, Montigny-le-Bretonneux et Champ-de-Mars en raison de travaux durant ce week-end.
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4: Bonjour, bon dimanche, sous vos applaudissements, c'est Willy vient déjeuner chez vous, numéro 1060.
5: Oh là là, ça filoche.
4: Bonjour la tribu.
5: Bonjour.
4: Alors, qui est là aujourd'hui? Nicolas Malabeuf, votre enfant de la télé. Bonjour mon bon Nicolas.
5: Bonjour Willy, bonjour tout le monde.
4: Et Fabien Hibon, notre geek. Bonjour mon Fabinou.
6: Bonjour Willy, bonjour à tous.
4: Et bienvenue à tous mes amis. Merci d'avoir choisi votre émission utile sur votre radio utile. 55 minutes qui arrivent là pour apprendre, comprendre et s'amuser de l'actu avec nos invités, nos chroniques, notre musique, nos cadeaux. Notez bien les dossiers du jour. Dans un instant, on va revenir sur cette histoire complètement dingue. Mardi soir sur M6, un prêtre raconte en direct qu'il a recueilli en 2022 les confessions de Xavier Dupont de Ligonnès, qui lui aurait avoué les meurtres de sa famille. C'est une onde de choc, sauf que le gars n'était pas prêtre et que cette histoire a vite senti l'arnaque. S'en est suivi donc un débat sur le secret de la confession. Un prêtre doit-il dire, quoi qu'il arrive, ne jamais jouer, jamais rien dévoiler? Ça m'a intéressé, ça nous a intéressé tous. Eh bien, on va en parler dans une minute. Et à 12h30, vous connaissez ces lunettes. Matt Lesgui de l'émission E égale M6 sera avec nous. C'est une spéciale M6 aujourd'hui.
5: Ah oui,
4: E égale M6 sera avec nous. Il a sorti un livre, Toutes les vérités scientifiques sont bonnes à dire. Alors, le manque de sommeil fait-il grossir? Pourquoi le froid ne provoque pas le rhume? Faut-il choisir entre manger une entrecôte ou sauver la planète? Bon,
5: a fait notre choix.
4: Voilà, moi j'ai fait mon choix. On va en parler avec Mac donc dans 20 minutes. Et bien sûr, vous le savez, on fait cette émission tous ensemble. Hein, vous faites partie de cette tribu, mes amis. C'est la plus grande émission de radio du monde. Vous êtes tous des chroniqueurs. Venez nous rejoindre d'abord sur le groupe Facebook.
6: Oui, si vous appelez Xavier Dupont de Ligonnès, vous pouvez. Vous pouvez vous abonner sur le groupe Facebook.
4: Mais oui, Xavier, alors.
6: Il faut taper Youpi la vie avec Willy Rovelli. Vous tombez sur nous. Et la question du dimanche, Bernadette Chirac avait interdit à son mari de la tutoyer. Oui. Et vous, qu'avez-vous déjà interdit à votre partenaire? Ça nous intéresse. Alors, on a déjà pas mal de messages. Christophe, je lui ai interdit de coucher avec un autre.
4: Il est coincé, Christophe.
6: Et Francis, de parler trop pour rien dire, je l'adore. C'est sympa, Francis. Donc continuez à réagir, c'est complètement gratuit. Pour nous retrouver, vous allez sur Facebook et vous tapez Youpi la vie avec Willy Rovelli.
4: Voilà, si vous voulez réagir sur tout ce que vous entendez dans l'émission ou juste nous passer, nous faire un petit coucou, venez, c'est la libre antenne du week-end, vous le savez, 0810 055 056. Appelez, hier c'était mou, j'aime pas quand c'est mou. Alors appelez, il y a Oumaïma qui est là, qui vous attend, 0810 055 056.
5: Et alors on a un tel respect pour elle que la carte cadeau, on ne la tutoie pas, on la vouvoie. On a trop de respect. Elle vaut 100 euros et on vous l'offre en fin d'émission.
4: Merci mon bon ami. On l'a tout dit. Allez, démarrons.
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4: Allez, ouvrons notre premier dossier. Bonjour Arnaud Alibert.
7: Bonjour.
4: Bienvenue ici. Vous êtes prêtre et rédacteur en chef du journal La Croix. Vous avez séché la messe aujourd'hui, non? Vous y étiez là, vous l'avez faite?
7: Je suis parti simplement deux petites minutes avant pour prendre l'antenne avec
4: ça
7: vous.
4: Ça, c'est gentil. Quel grand professionnel. Merci d'être avec nous pour évoquer cette histoire complètement folle qui a eu lieu cette semaine. Je vais en rappeler les grandes lignes pour ceux qui n'avaient pas suivi. Un homme qui s'est fait passer pour un prêtre appelle en direct une émission de Julien Courbet sur M6. Il raconte qu'en 2022, il aurait confessé Xavier Dupont de Ligonnès qui lui aurait avoué donc les meurtres de sa famille. Le prêtre dit voilà, je parle, et l'évêque de Carcassonne m'a donné l'accord pour que je puisse parler. Bon, dès le lendemain, on a compris que tout ça, c'était n'importe quoi. Mais voilà, il y a eu tout un débat toute cette semaine, du coup, et un peu même des fantasmes liés à la confession. Est-ce que vous pouvez nous dire, mon père, voilà, que si on vient vous voir et qu'on vous raconte ce genre d'histoire, vous, en tant que prêtre, par rapport à la confession, il se passerait quoi ? Est-ce que vous nous confirmez qu'effectivement, il y a le secret, quoi qu'il arrive ?
7: Alors, je vous confirme d'abord qu'il y a beaucoup de fantasmes.
4: Ah, certains, voilà.
7: Ça fait 21 ans que je suis prêtre. Et ouais. On m'a jamais posé de questions sur comment je fais pour l'Eucharistie ou pour les baptêmes.
4: Ouais.
7: Et on me pose toujours
4: sur la confession.
7: Alors. Il se trouve que je suis aussi aumônier en prison. Quand je confesse un criminel ou prétendu tel en prison et qu'il m'avoue ce pourquoi il est là, il y a aucune raison que je prenne la parole auprès de n'importe qui. Il est déjà pris en charge par la société.
4: Ouais.
7: Donc, la question de ce, il y a ni une question de droit ni une question de morale.
4: Ouais.
7: Les choses sont en place. À l'extérieur, un criminel qui viendrait me dire qu'il a commis un crime ou qu'il est en train de commettre un crime.
4: Ouais.
7: C'est une vue de l'esprit. Ça fait, comme je vous l'ai dit, plus de 20 ans que je suis prêtre. Je n'ai jamais reçu ni entendu aucun de mes confrères dire cela.
4: Mmh.
7: Il faut même rajouter, même inverser. C'est-à-dire que si le criminel, par définition quelqu'un de pervers, savait que le secret pourrait être levé, au contraire, peut-être il jouerait là-dessus pour avoir une stratégie de communication qui lui permettrait peut-être de brouiller les cartes. Donc vous voyez, on est vraiment dans le dans le fantasmagorique. Voilà.
4: Mais
7: c'est la première chose qu'il faut dire.
4: Ouais.
7: Après toute cette affaire de M6, et on aurait d'autres choses à dire, évidemment.
4: Ouais, ouais. Mais là, pour en revenir sur le secret de la confession, admettons, moi, je viens vous voir cet après-midi ou demain matin, mon père, et puis je viens vous dire, voilà, je viens vous avouer un truc très, très grave que j'ai fait. Qu'est-ce que vous me diriez ?
7: Alors, là, c'est là où il faut entendre que le secret, en fait, qui va lier le pénitent et le prêtre, il est sur ce que le pénitent va dire, il est aussi sur ce que le prêtre va dire au pénitent.
4: C'est-à-dire
7: qu'il va y avoir un dialogue en vérité, et qui va dire, la personne, en fait, elle vient parler à Dieu, en fait.
4: C'est
7: quand elle va voir le prêtre qu'elle est sincère, elle vient parler à Dieu. Donc le prêtre, il aide la personne à s'adresser à Dieu et à recevoir une parole de vérité qui peut la remettre en place, sur le bon chemin.
4: Ouais.
7: Mais ce genre de situation donc, qui est très courante parce que les gens se confessent, pas beaucoup, mais quand même ils se confessent, n'entraîne aucun désordre public. En fait, c'est comme je vous dis, c'est une vue de l'esprit de penser que la justice ou la police pourrait avoir dans les prêtres des auxiliaires de leur travail. Ça, c'est complètement faux.
4: Mmh.
7: Ce qui ou invraisemblable, si vous voulez fantasmer. Ce qui arrive, ce sont souvent des fautes morales.
4: Mmh.
7: Donc, par exemple, j'ai dit un gros mot à l'antenne de ici radio.
4: Oh non,
5: ça n'arrive jamais.
4: C'est pas notre genre, mon père. Alors là, mon père, ça n'arrive jamais. Alors dis donc, s'il faut que je me confesse à chaque fois que je dis un gros mot, on va se voir souvent, Arnaud. Mais bon, voilà, d'accord. Mais sinon, pardon, j'insiste un petit peu là-dessus, mais le secret de la confession, voilà, c'est quelque chose qui est, j'allais dire, gravé dans le marbre de toute façon chez vous.
7: Non, alors ce qu'il faut avoir en tête, c'est que dans l'affaire de M6, quand le prêtre dit « j'ai l'autorisation de l'évêque de parler », ça c'est complètement faux, c'est invraisemblable, c'est impossible.
4: D'accord.
7: En revanche, un prêtre qui recevrait en confession une donnée extrêmement grave, et qui donc serait tenu par le secret, mais il irait auprès d'un ami, d'un confrère, d'un évêque, pour essayer de lui faire comprendre qu'il a reçu quelque chose qui est très grave, pour lequel il est en grande tension intérieure, etc. Donc ça, c'est tout à fait possible pour essayer de mettre en place un partage, si
4: c'est
7: vous voulez, d'une vérité qui serait trop lourde.
4: Ouais. D'accord. Donc
7: et
4: ça.
7: Si au cours de ce dialogue, il devait lâcher un morceau de la vérité qu'il aurait entendu et donc il serait donc en contravention avec le secret de confession, alors il pourrait voir un évêque réexpliquer sa démarche et dire voilà, j'ai commis cette faute, et donc le prêtre ne serait pas excommunié jusqu'à la fin de ses jours, il pourrait retrouver son poste de prêtre. Ce qui compte beaucoup, c'est l'intention.
4: C'est l'intention.
7: C'est-à-dire, si le prêtre a l'intention de nuire au pénitent en révélant la vérité, là, c'est gravissime. S'il a l'intention d'essayer de sortir d'une situation où il y a quand même un danger pour lui ou pour autrui, alors là, il y a une manière de d'accompagner le prêtre pour qu'il soit pas écrasé par le secret et qu'il puisse mettre en place une forme de dialogue ou une parole qui le libère.
4: Bon, merci beaucoup, mon père. Je voulais avoir ces petites informations parce que ça m'a intrigué tout au long de cette semaine. Merci beaucoup d'être sorti quelques minutes comme ça pour venir nous parler. Merci infiniment. Donc, Arnaud Alibert, prêtre et rédacteur en chef du journal La Croix. Je ne vous promets pas de garder le secret de tout ce que vous venez de dire, car il n'y a pas plus commère que moi. On est d'accord. Hein. Moi, dès qu'on me dit un truc, alors tu le dis pas. Je vous jure, dans les deux minutes, je le dis.
8: Il le dit. Ouais. Vous n'avez pas gardé un secret.
4: Rien. Merci beaucoup. Coucou mon père, passez un bon dimanche. On parle de quoi avec toi dans un instant, mon Fabinou?
6: L'actu web, un jeune de 23 ans a créé une application pour vous aider à faire des économies. C'est nouveau, ça vient de sortir. Présentation dans un instant.
4: Merci beaucoup. Et appelez-nous, 0810 055 056. Vous réagissez avec nous sur tout ce que vous entendez. C'est chez vous. Cette radio est à vous, mes amis. Voici Alain Bachung et les vertiges de l'amour.

0: C'était bien sûr Alain Bachung et les Vertiges de l'amour.
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0: Ah, je les aime, mes deux bébés. Ça, c'est mes deux bébés. C'est Nicolas et Fabien. C'est vraiment mes deux enfants.
3: On vous aime aussi.
0: Bah, appelez-moi mon père aussi.
3: Oui. Hein? D'accord, mon père.
0: Allez-y, mon fils.
3: Mon daron.
0: Ouais, appelez-moi daron.
3: Daron. Toute l'actu web de la semaine, j'ai repéré une toute nouvelle application qui va vous permettre de faire des économies sur votre plein de carburant.
0: Ah. Ça, c'est bien.
3: Non, c'est toujours un sujet qui préoccupe hein, les Français.
0: Le nom J'espère qu'il a raccroché. Oui. Hein, le vrai père. Parce qu'il doit se dire qu'est-ce que c'est que ce merdier. Bon, alors, allez-y, continue.
3: Le nom de cette appli, Mon Plein Écho. Toute nouvelle appli créée par un Nantais de 23 ans. C'est chez vous, moi. Nico. Il y a vraiment un vivier de talent là-bas, non?
0: Talent.
3: Il s'appelle Jordan Baumard, étudiant en école d'ingénieur en informatique. Et il vient de sortir donc Mon Plein Écho. C'est complètement gratuit. Cette appli va vous aider à trouver une station-service près de chez vous avec le carburant au meilleur prix. Explication avec Jordan, le créateur de Mon Plein Écho.
4: Mon Plein Écho, c'est une application qui va vous permettre de localiser les stations essence les moins chères tout autour de vous, mais également sur votre trajet. Par exemple, vous partez en vacances, il y a énormément de petites villes sur votre chemin qui vont avoir des prix beaucoup moins chers sur l'essence. L'application va vous proposer les stations les plus optimisées avec le temps de détour le plus faible.
3: Donc ça s'appelle Mon Plein Écho, le petit truc en plus de l'appli. Le prix du carburant est mis à jour en temps réel et on vous informe si le carburant est bien disponible à la station service souhaitée, ce qui vous évite de faire un petit détour. Merci à Jordan pour la création de Mon Plein Écho. Jordan a seulement 23 ans quand même, je souligne. Grâce à son appli, on va faire des économies. Autre sujet qui fait parler depuis quelques jours.
5: Toutes les semaines.
3: Mais oui, mais c'est toujours Céline Dion. Céline a annoncé des nouvelles dates de concert à Paris pour l'année prochaine. Les fans sont en feu et elle inspire les internautes, Céline.
6: I'm alive.
3: Les pompiers de la caserne de Toulouse-Atlanta ont posté une vidéo cette semaine sur TikTok sur cette musique pour annoncer leur traditionnel bal des pompiers du mois de juillet. Et petit détail, dans la vidéo, un sapeur-pompier de Toulouse s'est déguisé en Céline Dion. J'ai jamais vu Céline avec autant de poils. C'est plus qu'on Conchita Wurst.
5: On ne sait pas,
0: on ne la connaît pas. Hein. On ne la connaît pas plus que ça.
3: Non, mais elle n'a pas de barbe. Ça se voit qu'elle a pas de barbe.
0: En temps normal, tu l'as déjà vu qu'elle est en robe de chambre.
3: Alors, bien.
0: Le matin en se levant.
3: Bon, bref, dans cette vidéo, on voit les pompiers de Toulouse dans une chorégraphie endiablée. Une nacelle a été mobilisée et le clip se termine avec une pluie de confettis. Voilà, c'est très festif. Et donc, la vidéo se termine avec ce texte. Oui. Pas d'inquiétude, notre Céline vous attend donc le vendredi 3 juillet 2026. Donc, eh bien, rendez-vous à la caserne de Toulouse pour voir une Céline Dion qui devrait mettre le feu au bal des pompiers.
0: Le feu.
3: On termine l'actu web avec un artiste que j'ai découvert sur TikTok. C'est un musicien brésilien. Ça m'a fait la semaine, ça. Le gars, en fait de la musique avec tout ce qu'il trouve. Par exemple, des jouets en plastique en forme de poulet qui font pouet-pouet. J'aime bien. Non.
0: On entend pire.
3: Bon, plus fort encore. Il a fait un duo avec sa machine à laver. Ça, c'est pas banal. En fait, sa machine, elle fait des bip-bip. Du coup, il a eu l'idée d'installer son piano dans sa buanderie pour un duo pas comme les autres. Donc ça, c'est les bip-bip de sa machine à laver.
5: Original.
3: Voilà le premier duo machine à laver piano. Tout le monde s'en fout. Merci Internet d'exister pour ce genre de moment. Moi je vous laisse car ce morceau m'a lessivé.
0: Merci beaucoup. C'est un peu Rémi Bricard. Ah oui.
3: C'est un petit peu Rémi Bricard, bon, pas pareil.
0: Parfois on parle sur ces jingles. Il y aura bien un jour, on arrêtera.
3: On découvre l'émission.
5: On ne respecte rien.
0: J'espère qu'ils n'ont pas payé quelqu'un pour les faire, ces jingles, parce qu'on les entend jamais.
3: C'est pas grave. L'essentiel, c'est qu'on vous entend et
0: voilà,
3: ça, c'est bien ça.
0: C'est l'essentiel. Merci, mon bon Fabiou. Oui. Allez, dans un instant, on va vous présenter un invité pas banal, parce qu'on aime vous présenter des invités pas banaux. Mais d'abord, tiens, on va écouter Pascal Obispo et Francis Cabrel. Ils sont deux. Avec Il faudrait que pleuve l'amour. Disons, c'est très amour aujourd'hui. Hein.

0: Non, non. Pascal Obispo et Francis Cabrel.
1: Je les adore.
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0: oui. Allez, comme promis, place à la personne pas banale du dimanche. Bonjour Gauthier de Ginestet.
4: Bonjour, oui.
0: Bienvenue ici, mon cher Gauthier. Alors, vous êtes de Castres. Vous êtes castré et moi castré, c'est marrant.
5: Oh là là.
0: C'est vraiment très drôle. Très, très
5: bien préparé, c'est une interview.
0: Et vous venez de lancer une application pas bête qui s'appelle PetMeter. P-E-T-M-E-E-T-E-R. Alors, de quoi s'agit-il, mon cher Gauthier?
4: Alors, il s'agit d'une application de rencontre pour animaux de compagnie. On s'adresse essentiellement aux chiens, aux chats, aux nacs, donc tout ce qui est hamster, lapin,
0: ouais.
4: Et puis éventuellement également les oiseaux. Et puis donc, on a quelques originalités qui nous ont rejoints donc, ces derniers temps, à savoir des reptiles, par exemple des lézards, des serpents, et on a même des chevaux.
0: Ah voilà. Oui, les chevaux. Donc c'est quoi? C'est une application de rencontre pour des animaux, c'est ça?
4: C'est tout à fait ça, voilà. C'est une application de rencontre pour animaux. Vous inscrivez votre animal, vous inscrivez votre profil propriétaire, votre animal, et vous swipez donc la liste de profils qu'on vous propose à proximité de votre lieu de résidence.
0: Trop bien. Donc alors l'idée c'est quoi? C'est pas de dire, par exemple voilà, moi j'ai mon chien Pupus, là il bat de la queue pas bien en ce moment. Il a la queue molle.
5: Il a pas le moral.
0: C'est la queue, elle fait pff, voilà, que ça le bon. Pff, voilà, donc je sens qu'il a pas le moral. Et là je me dit, il faut qu'il se trouve une pote, tu vois, ou un pote. C'est pas un truc amoureux, hein, c'est un truc de rencontre.
5: Après, ils font ce qu'ils veulent, les
0: animaux. Après, ils font ce qu'ils veulent, exactement.
4: Voilà, c'est ça.
0: Voilà, donc je remplis son profil et puis je mets son petit caractère, tout ça, c'est ça, hein.
4: Alors voilà, on demande toute une liste de caractéristiques en fonction de votre animal.
0: Voilà.
4: Ça passe par les notes de santé, savoir justement s'il est castré ou non, son caractère déjà, en général, s'il est sociable, etc. Ça, etc. Bon. Et voilà. En fait, toutes ces caractéristiques permettent vraiment de savoir si votre animal va être compatible avec celui que vous allez swiper.
0: Voilà, par exemple, je sais que je vais me promener à tel endroit, je me dis tiens, ça serait bien qu'il joue avec quelqu'un, et on fait comme ça. Et du coup, ce qui est bien aussi, c'est que même les propriétaires, ils discutent entre eux, ils se rencontrent aussi.
5: C'est surtout ça, je pense, non?
0: Bah oui.
4: C'est une éventualité, on peut pas l'exclure.
0: J'aime bien Gauthier. Vous êtes politique aussi, Gauthier. On dirait un homme politique.
5: Oui, oui.
0: C'est une éventualité. Donc c'est vachement bien. Et donc c'est pour tous les animaux. Alors, je crois qu'il y a une majorité de chiens pour le moment sur l'appli. Parce qu'il démarre, mais c'est ça, c'est pour tous les animaux.
4: On reste ça reste entre 85 et 90% de chiens, environ 5% de chats, même si la communauté des chats s'élargit de plus en plus. Et puis ensuite, donc, tous les 5% restants, comme je vous le disais, ce sont les chevaux, les reptiles, etc.
0: C'est ça. Et alors, pourquoi cette idée, mon cher Gauthier, c'est venu d'où ça alors?
4: C'est en discutant avec des amis, parce que j'ai des amis qui résident dans des appartements et qui se retrouvent avec des chiens et des chats qui ne sont pas, qui ont quelques difficultés justement à être sociabilisés. Ces animaux restent enfermés dans ces appartements et en fait donc ces discussions que j'ai pu avoir avec mes amis me disaient justement comment je peux faire pour sociabiliser mon animal. Et c'est à partir de là que l'idée m'est venue et que j'ai créé PetMeter.
0: PetMeter. Et donc c'est disponible partout en France ou c'est que à Castres?
4: C'est disponible partout en France et dans le monde.
0: Ah, dans le monde.
4: Et l'application est traduite en français et en anglais.
0: Et c'est gratuit? C'est tout gratuit ou?
4: C'est 100% gratuit et ça restera gratuit quoi qu'il en soit.
0: Bravo Gauthier. Voilà, grâce à Gauthier, tu vois, mon chien, il s'emmerdera plus. Puis c'est plus. Il est mou.
5: Oui, il est un petit peu mou.
0: Moi, j'aime pas. Gauthier, oui, moi, j'aime pas. Oui, c'est mon chien qui me siffle tout le temps. Merci Gauthier de Ginestet, créateur de l'application PetMeter. PetMeter. PetMeter. Le Tinder des animaux. Merci infiniment, Gauthier. Passez un beau dimanche. Voilà une belle idée.
5: C'est une belle idée.
0: Très bien. Vous aimez être
5: triste.
0: Vous aimez la pub.
5: Ah, ça, bien pour ça.
0: Tant mieux, elle arrive. Et juste après, c'est les infos pratiques près de chez vous avec le ICI Express.

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2: Partons gaiement vers la deuxième demi-heure de votre talk show du dimanche. Alors ici, c'est comme la messe du dimanche.
3: Mais on va pas pareil,
2: ça, non. Dans un instant, on va parler de la science au secours de notre quotidien avec

0: Alors vous qui nous écoutez, vous êtes bien, ici chez vous.
1: Réagissez.
0: Vous pouvez réagir sur le groupe. Alors
1: ça, c'est complètement gratuit sur Facebook. Vous tapez Youpi la vie avec Willy Revelli. On vous a posé une question. Parce qu'en fait, Bernadette Chirac avait interdit à son mari de la tutoyer. Et vous, qu'avez-vous déjà interdit à votre partenaire? Alors, on a beaucoup de messages. Ah. Corinne a posté interdit de commenter les résultats de mon régime.
0: Ah ouais.
1: Ça, c'est pas mal.
0: C'est bien,
1: et il y a Laurence, je lui ai interdit de ronchonner. Mais quand je lui dis ça, il ronchonne.
0: Ah, voilà, c'est un mec.
1: Donc continuez à réagir, c'est gratuit. Le groupe Facebook pour nous retrouver, vous tapez Youpi la vie avec Willy Revelli.
0: Et appelez-nous aussi parce que c'est mou là. Qu'est-ce que vous avez depuis hier? J'aime pas j'ai l'impression que personne nous écoute. 0810 055 056. Allez appeler, même juste pour dire
1: l'apéro.
0: Bonjour. Allez, pap. En plus vous allez pas repartir les mains vides parce que
1: et oui, y a... une carte carburant qui ne tombe pas après-demain, qui ne tombe pas demain, qui tombe en fin d'émission.
0: T'imagines, donc c'est 100 euros, 100 euros de carburant, c'est pas rien en ce moment. 0810 055 056. Appelez-nous. Pitié! Mais d'abord, si vous n'avez pas suivi l'actu, pas de panique, l'actu vous suit. Il est temps pour moi de mettre
2: les points sur les i. Oui, il est revêtu.
3: Mais les points sur les i.
0: Et on commence avec un point Patrick Bruel. Regarde ma bite. La plaque au nom de Patrick Bruel a disparu de la grande plage de Dinard. Et là, du coup, c'est plus la plage des grands hommes. Mais bon, tel qu'on connaît Bruel, cette plaque devrait vite réapparaître sur la plage de Nibar. Sacre du PSG, Jordan Bardella bat son record de popularité dans les sondages à la suite des émeutes. Allez les gars, c'est bien. Jeudi, il y a le mondial qui démarre. Continue à bien tout péter. Hein. Bardella président, on y est presque, on ne lâche rien. Allez, c'est bien, on y va. Violence PSG-Arsenal, toujours à Pau, un jeune condamné pour avoir jeté un saucisson dans l'œil d'un policier. C'est le fameux saucisson à l'ail. Habituellement, on se fait arrêter pour port d'armes prohibées, mais pas pour armes de port prohibées. Le port. Bernadette Chirac est morte. Bon, bah, rip, reste une pièce jaune. Patrick Poivre d'Arvor, PPDA, visé cette semaine par deux nouvelles plaintes. C'est PPD rap. Il va finir par avoir une EQTF, hein, une obligation de quitter le tanga des femmes. À Los Angeles, la chanteuse Britney Spears a plaidé coupable après une arrestation pour conduite en état d'ivresse. C'est Britney Spritz. Britney Spears qui avait sorti il y a peu une autobiographie, La femme en moi, à ne pas confondre avec celle de PPDA, Moi en la femme.
1: Oh non.
0: Télévision, dans Mask Singer, le chanteur Danny Briand a été trouvé dans le masque du caillou.
1: Ah.
0: Dis donc, il a beau s'appeler Briand, le caillou, vu qu'il n'est pas allé en finale, c'est pas une pierre précieuse. L'éléphant, c'était Patrick Bruel, mais bon, c'était trop facile, il avait la braguette ouverte, ça comptait pas. Les données de 100 000 clients, dont les coordonnées bancaires piratées chez Basic Fit. C'est Basic Fit. Netflix annonce que la saison 6 de Emily in Paris sera la dernière. Bah tant mieux, cette série c'était n'importe quoi. J'ai vu une scène où Emily met moins de 10 minutes à commander un café dans un bar et en plus le serveur lui a répondu avec plaisir.
1: Oui.
0: Et en souriant avec ça. Non mais n'importe quoi, c'est exagéré. Enfin la question du jour. Tiens, bah si on fait un crossover entre Emily in Paris et Faites entrer l'accusé, est-ce qu'on pourra l'appeler Emily Louis in Paris? Eh ben vous avez 2 ans. Malheureusement dans 207 jours c'est fini 2026.
1: Bravo. Il va falloir vous confesser là.
0: Oui.
4: Il y a des choses à dire là.
1: On rappelle mon père.
0: Oui, on va rappeler. On est là pour 3-4 heures. Alors allons-y vite. Allez, mes amis, si vous n'avez pas le moral.
4: On n'est pas bien.
0: Bah, on a la solution.
4: Non.
0: Quoi que vous fassiez, vous arrêtez tout. Vous vous levez. Et quand je vous dis à vous, vous allez me faire un palabapapapa. D'accord.
4: Là, ça va pas.
0: On a un coup de mou.
3: Actu locale, musique et pognon.
0: À vous. Palabapapala. Et voilà, ça va beaucoup mieux. Voilà, ça va beaucoup mieux. Voici KOD avec Chacun sa route sur votre radio ici. Merci d'être avec nous, mes amis. À tout de suite, juste après ça, avec Mac Lesguy.

0: Plaisir de réécouter ça. Merci Bulle. Merci. Bulle, c'est celle qui programme les émissions. Merci ma Bulette. C'était fini, effectivement, KOD avec chacun sa route. Oui.
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0: Celui qui arrive maintenant, je l'adore. Ouvrons notre nouveau dossier. Bonjour Mac Lesguy.
3: Bonjour Willy.
0: Bienvenue ici mon cher Mac. Alors on vous voit chaque dimanche soir sur M6 depuis 102 ans dans E égale M6. Et Mac,
4: ça cartonne.
0: Eh mais ça cartonne.
4: Je depuis
0: vous...
4: 35 ans.
0: Non mais t'imagines. Et je vous adore Max. Mais comment vous faites? Moi qui suis le roi des crétins, je comprends tout quand vous expliquez les choses. Comment est-ce que vous arrivez à le faire ça? Dites-moi déjà.
3: Eh bien écoute Willy, c'est très simple. J'imagine que tu es derrière ta télé. Ouais. Tu dis, on va faire simple, pas trop compliqué pour que tu comprennes.
0: Et, bah voilà.
3: Et on essaie de s'y coller. Voilà.
0: Et bah voilà. Mais j'adore, je vous adore, Mac. Alors, donc là, le livre qui vient de sortir s'appelle Toutes les vérités scientifiques sont bonnes à dire. C'est un livre qui bouscule les idées reçues sur la science. Quelles idées reçues, par exemple, mon cher Mac?
3: Oh, des idées reçues sur les produits détox, sur la manière de bien s'endormir, sur les liens entre notre sommeil et notre poids.
0: Le poids.
3: On parle aussi du danger des chats, parce qu'on a beaucoup de chats et ça tue beaucoup d'oiseaux.
0: Ouais,
3: bref,
0: exactement.
3: C'est tout notre quotidien.
0: Voilà.
3: Est-ce qu'il faut économiser l'eau du robinet pour sauver la planète? Est-ce qu'on peut continuer à manger de la viande? Tout notre quotidien décrété par la science.
0: Voilà, et justement, on va s'arrêter deux petites secondes là sur cette histoire de d'eau là, du robinet, parce que vous dites, bah, évidemment, couper l'eau du robinet, évidemment, voilà, on se lave les dents, on le coupe, c'est bien logique. Mais vous nous dites quoi, en fait, si on fait des petits trucs aussi simples, chacun de notre côté, bon, on va pas aller loin avec ça, quoi.
3: Non, on va pas aller très loin, en fait, parce que ce dont on se rend pas compte, c'est que l'eau, c'est un produit qui est très lourd. Mmh. L'eau de Paris, si vous l'économisez, il n'ira jamais à Lyon ou il n'ira jamais à Perpignan, là où il peut y avoir des sécheresses ponctuelles. Il faut vraiment faire très attention. Donc, les petits gestes ont des petits effets, en fait. Et ce que j'explique, c'est qu'il faut toujours avoir le sens des ordres de grandeur.
0: Ouais.
3: Il ne s'agit pas de gaspiller l'eau.
0: Bien sûr
3: mais
0: que
3: en
0: non.
3: revanche, économiser litre par litre l'eau pendant que vous arrosez votre jardin ne sert à rien.
0: Ouais.
3: Si d'ailleurs vous voulez faire des économies, ce n'est pas l'eau qu'il faut éviter de gaspiller ou faire attention, c'est l'eau chaude. Parce que pour le coup, pour l'eau chaude, si vous la chauffez avec du gaz, ça a une répercussion, sur votre portefeuille, et deux, ça émet beaucoup de carbone, beaucoup plus que votre litre d'eau froide.
0: Ouais.
3: Donc, soyez attentifs à votre eau chaude, très certainement, c'est pour ça que préférer des douches au bain, par exemple, c'est utile pour votre porte-monnaie et peut-être un peu pour la planète. En revanche, si vous êtes dans une région où il n'y a pas de problème d'eau, pas la peine de vous mettre martel en tête en essayant d'économiser chaque dixième de litre d'eau.
0: Voilà. Donc, dans ce livre, voilà, donc vous évoquez, donc, on l'a entendu, enfin, des sujets légers comme effectivement l'alimentation des animaux ou le sommeil, mais donc des questions plus sensibles comme le nucléaire ou le bio. Tiens, par exemple, sur la clim. Alors, vous êtes exactement comme moi, ou je suis comme vous. On est pro-clim. Là, non, mais il a fait très chaud là, la semaine dernière. Il faisait super chaud.
3: Alors,
0: il y a encore tout un débat qui est arrivé sur la clim et on a l'impression qu'en France, dès qu'on emploie le mot clim, c'est le diable.
3: Alors, la clim jusqu'à présent, c'était le diable. Et vous savez, beaucoup de gens disaient bon, la clim, c'est très mauvais pour la planète, etc. Bon, avec la dernière canicule, évidemment, qui est provoquée par le changement climatique, on sait bien qu'il va faire de plus en plus chaud l'été, donc il va falloir climatiser pour protéger les personnes les plus fragiles. Le débat est en train de s'éteindre. Enfin, les fameux contributeurs du GIEC, vous savez, ceux qui nous disent depuis toujours, faut faire très attention, etc., disent, bah oui, il faut s'adapter au changement. S'adapter au changement climatique, au réchauffement, ça veut dire commencer par climatiser les personnes les plus fragiles.
0: Oui.
3: Vous aurez beau dire et beau faire, essayer d'atténuer le changement climatique, etc., on aura toujours des canicules. Et il va y en avoir à répétition, plus intense, plus grave. Et si on veut éviter les surmortalités qu'on compte toujours à la fin des vagues de chaleur, il faut évidemment climatiser, à commencer par les personnes plus âgées.
0: Voilà, parce qu'effectivement, le fait qu'il n'y ait pas de clim dans les écoles, qu'il n'y ait pas de clim pour les plus âgés, enfin voilà.
3: Alors, on a vu, rappelez-vous, cette école à Mont-de-Marsan, où il a fait 50 degrés au mois de mai, et où on caricaturait, on disait les élèves tombent comme des mouches.
0: Bah oui.
3: Non seulement la clim permet de sauver des vies dans les EHPAD, dans les maisons de retraite, dans les hôpitaux, mais en plus, chez tous les jeunes, tous les étudiants, tous les écoliers, tous les gens qui ont besoin de travailler, au-delà de 30, 35 degrés...
0: On ne travaille plus, on n'a plus envie.
3: On ne travaille plus mal. Et puis on a des problèmes.
0: Voilà.
3: Donc il faut repenser en profondeur tout ça, en se disant, il faut qu'en période de clim, imaginez en période de canicule, si ça commence en mai, en juin, on ne va pas raccourcir les lignes scolaires. Donc il faut commencer à se préoccuper de ce problème.
0: Voilà. Et quand on dit que ça provoque des îlots de chaleur, là, que ça rejette de la chaleur,
3: C'est tout à fait vrai que dans une rue étroite où tout est climatisé, ben, au lieu qu'il fasse 35 degrés dans la rue, il fera peut-être 35,5, 36, ah oui. un degré de plus. Oui. Okay. Mais en attendant, dans vos intérieurs, au lieu de faire 35, voire 40 si vous êtes exposé en plein soleil, il fera 22 ou 23 degrés. Ah oui. C'est ça qui sauve les vies, vous voyez. Voilà. Donc, c'est un petit réchauffement à l'extérieur, mais un gros refroidissement, une grosse climatisation à l'intérieur, et c'est ça qu'on veut.
0: Bon, en tout cas, voilà, c'est toujours des débats qui sont passionnants. Alors, vous parlez entre autres de ça dans votre livre. Il y a plein de sujets. Vraiment, c'est issu de chroniques que vous avez faites sur notre radio il y a quelques temps.
3: Il y a plein de sujets. On rencontre beaucoup d'idées reçues. Alors, donc, évidemment, ça fait débat. Et beaucoup de critiques. Je renvoie, parce qu'évidemment, c'est vraiment ce que le consensus scientifique dit aujourd'hui en 2026. J'ai mis toute une biblio à la fin.
0: Exactement.
3: Je ne dis rien d'ailleurs. Moi, je m'appuie sur ce que dit la science et je le vulgarise. Voilà. Et donc, je reste droit dans mes bottes. On a tellement d'idées reçues, de croyances, vous n'avez pas idée. Un lecteur me disait, mais je suis allé dans votre livre de surprise en surprise.
0: Exactement.
3: Avec de vraies implications sur notre quotidien.
0: Voilà, c'est exactement ça. Vous irez de surprise en surprise. Pour terminer, Mac, en un mot, est-ce que c'est plus dur d'expliquer la science aujourd'hui que quand vous avez démarré il y a 35 ans avec E égale M6? Est-ce que c'est plus compliqué? Est-ce que, avec les réseaux sociaux,
3: compliqué.
0: Tout ça?
3: Ouais. Exactement. Ouais. Un scientifique me disait, il y a 35 ans, on était en train de mettre au point les premiers OGM en France. On était en pointe dans le domaine et tout le monde trouvait ça très bien. Aujourd'hui, on est en train d'expliquer sur les réseaux sociaux que non, la Terre n'est pas plate et qu'elle est sphérique, que c'est une boule. Oui, on a un peu régressé. La science est devenue un discours parmi d'autres, un peu noyé dans le flux des réseaux sociaux. Bah, raison de plus pour continuer, pour écrire des livres, pour faire des émissions de télé, de radio, pour expliquer ce que dit la science aujourd'hui au niveau mondial, international.
0: Et ben voilà, toute la science au niveau mondial, international. Bravo. Dans le livre de Mac Lesguy, toutes les vérités scientifiques sont bonnes à dire, aux éditions du Rocher. Merci infiniment d'être passé nous voir, Mac. Je vous aime, mais vraiment, je l'aime. Quand je l'aime pas, je dis je vous aime pas. Au revoir, merci, bon dimanche. Ah, ça c'est
1: bien. 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
0: On va faire un petit coucou à Joël. Ça va, Jojo?
4: Salut, Willy.
0: Ah, ça va, mon Jojo? Tu nous appelles d'où?
4: Je t'appelle de Frouzens. C'est à côté de Toulouse.
0: Ah oui, j'aime bien. Moi, j'aime bien là-bas. Qu'est-ce que tu fais de beau dans la vie, mon Jojo?
4: Ah, je suis à la retraite.
0: Très bien, mais avant.
4: Le plus beau métier du monde.
0: Ah, oui, c'est pas mal. Et avant, tu faisais quoi?
4: Après 42 ans de travail, ben écoute, j'ai une
0: retraite bien méritée. Repose-toi bien. Tu voulais nous faire un petit coucou, mon Jojo?
4: Ah oui, je voulais faire un petit coucou. J'étais en train de faire les grillades dehors.
5: J'adore.
4: Dans les oreilles. Et je vous adore, vous êtes complètement déjantés, mais je vous...
0: Ah bon, non, je ne le trouve pas. On est plutôt sains, nous, on est plutôt sains de corps et d'esprit, dis donc.
4: Mais ça fait plaisir, par les temps qui courent, tout ce qui se passe. Voilà. On passe un bon moment.
0: C'est gentil, mon
4: Jojo. Un message personnel.
0: Vas-y.
4: Voilà, je fais un gros bisou à mon épouse, 40 ans de mariage cette année.
0: Oh là là.
5: Bravo.
4: Voilà.
0: Et pour rebondir là-dessus,
4: mon fils, à ma fille.
0: Ouais. Voilà. Et pour rebondir, sur le sondage qu'on a mis sur le groupe Facebook, tu sais, il y a Bernadette Chirac qui interdisait à son mari de la vouvoyer. Est-ce que ta chérie, en 40 ans, elle t'a interdit des choses?
4: Ah non.
0: Non. Très bien.
4: Non, mais sérieux. Sérieux. Et en plus, on adore, le rugby et tout ça. On se fait plaisir. On a passé des moments difficiles. On a surmonté toutes les épreuves.
0: Bravo.
4: Et on est ensemble.
0: Bravo.
5: Belle déclaration.
0: Et
5: là, il fait ses petites
0: grillades. Jojo est amoureux, ouais. Bonne grillade. Tu embrasses bien ta chérie de notre part. Comment elle s'appelle, mon Jojo, ta chérie?
4: Sylvie. Et il y a notre fils aussi, Florian, qui est là, qui mange avec nous à midi.
0: Bon appétit, Flofo.
4: Et Juju, qui travaille en Suisse. Voilà.
0: On embrasse tout le monde.
5: Bisous tout le monde.
0: Très jolie famille, mon Joël. Merci d'être passé nous voir.
5: Et on te rappelle peut-être 10 minutes pour la carte carburant.
0: Raccroche quand même. Non plus.
5: C'est les grillades vont cramer.
0: Ça coûte, téléphone, il est con, lui. Au revoir, merci beaucoup. On parle de quoi avec toi, mon Joël?
5: Eh bien, on va rendre hommage à une ancienne première dame.
0: On se demande bien laquelle. Mais d'abord, Amel Bent avec Pourquoi tu

0: C'est Amel Bent avec Pourquoi tu restes. Bah, elle s'en va.
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0: Allez, quand il y en a mal, il y a Malabeuf. Nicolas Malabeuf, le profond de la télé, alors mon Nico.
3: Eh bien, on l'a appris hier, l'ancienne première dame Bernadette Chirac nous a quittés à l'âge de 93 ans, de son vrai nom Bernadette Chaudron de Courcelles, qui rencontre Jacques Chirac sur les bancs de Sciences Po en 1951. Ils étaient tous les deux jeunes étudiants, et alors ils devaient faire un exposé. Bernadette lui avait prêté sa feuille de lecture et ses cours parce qu'il était souvent absent. Elle allait même les déposer chez lui, c'était sympa. Et résultat des courses, à l'exposé, Jacques avait eu une meilleure note qu'elle. La vie est injuste, mais c'est comme ça. Ils tombent tout de même amoureux, ils se marient 5 ans plus tard, même si la famille de Bernadette était contre ce mariage, qui voyait en Chirac un homme sans fortune, sans foi religieuse et avec un orgueil excessif. Ça démarrait bien. Et alors pendant 36 ans, Madame Chirac fut conseillère régionale de Corrèze. Pour faire campagne, elle s'était acheté une Peugeot 205 rouge avec laquelle elle sillonnait le département. Et alors lors d'un discours, son mari ne peut pas s'empêcher de l'interrompre. Voici la réaction de Bernadette.
4: Mesdames, messieurs les conseillers généraux qui sont si nombreux que je ne vais peut-être pas les citer.
5: Oui, mais attendez.
4: Vous voyez l'ambiguïté de ma situation. Je suis à la fois conseiller général de Corrèze et j'en suis fière. Puis en même temps, je suis l'épouse de Jacques Chirac qui est un chef et il faut que j'obéisse.
3: Et il faut l'obéir. Et alors Jacques Chirac aimait comparer sa femme à un animal, interrogé par Michel Drucker depuis l'Élysée.
6: Quelqu'un qui prend son temps, son animal préféré c'est la tortue.
7: Oui.
6: Et c'est vrai qu'elle est lente, elle ne se bouscule pas, elle prend tout son temps. C'est comme ça. Alors de temps en temps ça m'agace, tendance à être en retard, ouais, on prend son temps.
3: Et oui, la tortue, Jacques l'appelait également bourriquette, c'est mignon. Et alors au début de leur relation, Jacques Chirac part faire son service militaire qui durait 30 mois à l'époque. Et lors de sa permission, il rentre à Paris, il demande à Bernadette de lui faire une omelette. Sauf que c'était une piètre cuisinière, elle raconte cette anecdote devant Jean-Pierre Coff.
8: Comme toute épouse, j'avais mis quelques provisions dans le frigidaire et il me dit bah, faites donc une omelette. Alors je casse les œufs, mais malheur, avec les coquilles. Les œufs avec les coquilles.
9: Ah oui, effectivement.
8: Alors évidemment, quand je les ai mis dans la poêle, j'ai tout de suite vu qu'il y avait quelque chose qui ne fonctionnait pas normalement.
3: Et alors en 98, Bernadette invite la première dame américaine en Corrèze. Hillary Clinton arrive en limousine avec un tailleur jaune tapant en Corrèze. Voici les réactions étonnées des Corréziens.
10: On n'aurait pas eu Madame Chirac, elle ne serait pas venue se perdre à Corrèze. Hein.
11: La future présidente des États-Unis qui remplacera son mari. C'est tout ce que j'en pense.
12: C'est bien, on ne peut pas la voir tous les jours. C'est une occasion exceptionnelle.
13: Nous avons beaucoup de chance parce que nous lui avons commandé le beau temps. Et la Corrèze, je crois, montre son sens de l'hospitalité aujourd'hui.
3: Et alors en 2000, pour faire plus brancher, Bernadette demande même à être relookée par Karl Lagerfeld.
14: C'est là elle est plus excentrique, je pense pas que vous pouvez la mettre autant.
15: Mon mari, comme vous le savez, est très grand. Et comme il est très rapide et qu'il ne peut pas s'empêcher de marcher très vite, alors c'est grotesque quand je suis à côté parce que je marche à tout petit pas
14: non,
15: comme
14: c'est horrible,
15: ça.
14: Vous avez une guicha presque, non?
15: Une chose qui est terrible, c'est qu'il y a, de plus en plus de messieurs mal élevés qui marchent sur les traînes.
14: Parce qu'ils n'ont plus l'habitude, il faut leur dire.
15: Mais je leur dis.
14: Ben oui.
15: Je leur dis si vous voulez bien me rendre ma robe. Je leur dis carrément, voulez-vous me rendre ma robe?
3: Et le petit potin, eh bien Bernadette et Jacques Chirac, on l'a dit, se sont toujours vouvoyés et ils faisaient même chambre à part.
0: Ah, bah, c'est peut-être ça la réussite du couple, on ne sait pas, voilà, effectivement.
3: Et la tromperie.
0: Et là, évidemment, c'est la base de l'amour, se tromper. Eh bien écoutez, vous savez quoi? On va revenir juste après ça. Ah.

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1: De retour ici, c'est Willy vient déjeuner chez vous. On passe à table tous ensemble le samedi et le dimanche en direct entre midi et 13h. Mais vite, vite, vite, faisons les 5 dernières minutes.
2: Bah déjà.
1: Ah bah si, place à la bonne initiative du dimanche. Bonjour Elina Martins.
3: Bonjour, bonjour à tous, bonjour Willy.
1: Bonjour Elina, bienvenue ici. Vous êtes directrice du pôle insertion à l'association pour adultes et jeunes handicapés de Loire-Atlantique. Et avec vous, je voulais évoquer ce midi cette formation unique en France d'assistants beauté et bien-être qui va ouvrir à la rentrée à Saint-Herblain. Est-ce que vous pouvez nous expliquer de quoi il s'agit, s'il vous plaît ?
3: Oui, tout à fait. En fait, je travaille au sein de cette association, ouais. La page 44, qui accompagne des jeunes en situation de handicap, des enfants, des jeunes, voilà. Des adultes. Et comme tout le monde, les jeunes en situation de handicap, ils ont envie de pouvoir avoir accès à l'ensemble des formations qui peuvent s'offrir à eux.
1: Ouais.
3: Et malheureusement, dans notre paysage aujourd'hui encore, ça peut être compliqué d'accéder à certaines formations, notamment dans le secteur de la coiffure et de la beauté. On a rencontré il y a quelques mois le CFA Coiffure Esthétique de Saint-Herblain, qui a eu envie de travailler avec nous pour créer une formation inclusive, pour créer une formation qui soit adaptée et qui leur permette d'accéder réellement à ces métiers de la coiffure. Et donc, on s'est rencontrés et on a commencé à construire ce projet.
1: Trop bien. Unique en France, pour l'instant, ce projet-là.
3: C'est unique en France, effectivement. Voilà. C'est un nouveau démarrage. Et puis, on espère que ça va donner envie à plein d'autres CFA de construire avec nous des formations inclusives.
1: Donc, l'idée, c'est de former des petites mains, entre guillemets, je mets plein de guillemets, des petites mains des salons de coiffure, c'est ça hein.
3: Voilà, l'idée c'est de créer un nouveau titre professionnel qui n'existe pas encore, qui s'appelle assistant beauté bien-être et qui permet à ces jeunes-là de faire des métiers dont le secteur de la coiffure a besoin. Donc par exemple, vous accueillir dans le salon de coiffure, faire les shampoings, préparer les petits papiers aluminium pour faire ses mèches, ce genre de choses. Voilà.
1: Parce que vous l'avez dit, les jeunes handicapés galèrent encore aujourd'hui, en 2026 en France, à trouver du boulot. Ou en tout cas, quand ils trouvent du boulot, c'est toujours dans les mêmes secteurs, c'est ça hein.
3: C'est un peu toujours dans les mêmes secteurs aujourd'hui, mais pour autant, nos jeunes, ils ont envie, comme les autres, de faire le métier qui soit leur rêve, quoi. C'est ce qu'ils recherchent.
1: Voilà. Et donc là, c'est une initiative entre vous et le CFA Coiffure de Saint-Herblain, qui proposera une formation sur mesure.
3: Voilà, en fait, ce qu'on souhaite, c'est faire une formation qui puisse leur permettre d'avoir accès à un vrai titre professionnel, que la formation elle soit qualifiante, qu'elle soit reconnue, que ça soit pas un petit système interne qu'on mette en place, et que ça leur permette du coup d'ouvrir des nouveaux métiers dans le secteur de la coiffure. Mais pour pouvoir faire ça, pour pouvoir lancer cette formation et qu'elle soit reconnue nationalement comme un titre professionnel, on a besoin de l'expérimenter pendant 2 ans.
1: Ouais.
3: Donc on lance cette expérimentation, et c'est sur ça qu'on a besoin d'aide et de soutien. Pouvoir la lancer, cette formation.
1: Justement, j'allais y venir. Elle est bien, Elina, bravo. Il paraît que vous lancez justement un appel aux dons pour financer cette formation, c'est ça ?
3: Voilà, c'est ça. En fait, on a lancé un appel aux dons grâce à la fondation BPGO. Qui nous soutient pour ce projet. Et l'idée, c'est de pouvoir favoriser des participations, soit de particuliers, soit d'entreprises.
1: Ouais.
3: On a atteint déjà, depuis le démarrage de notre communication autour de ce projet, on a atteint un premier palier de 6 000 euros, quasiment 7 000, qui nous permet de lancer déjà un premier jeune dans la formation en septembre.
1: Mmh.
3: Et maintenant, on va absolument atteindre le deuxième palier, qui est à 22 000 euros, qui nous permettra que 4 jeunes entrent en formation en septembre.
1: Voilà, parce que l'idée, c'est que vous en ayez quoi, une petite dizaine dans l'idéal, c'est ça ?
3: L'idée, c'est d'avoir effectivement une petite dizaine de jeunes qui entrent en formation en septembre.
4: Et comment on peut faire pour vous aider alors ?
1: Alors oui.
3: Il faut aller sur le site internet de la fondation BPGO. Vous trouverez notre projet qui s'appelle Soutenez la formation coiffure, assistant coiffure inclusive.
1: Ouais.
3: Et vous pouvez abonder dans le projet 10 euros, 100 euros, 1000 euros, tout ce que vous voulez, que vous soyez particulier ou entreprise. Et vraiment, tout ça, ça nous aidera énormément pour pouvoir permettre à ces jeunes-là d'entrer en formation.
1: Bon, c'est
4: bravo,
1: super.
4: Bravo,
1: c'est une très, très bonne idée. Bravo, Elina Martins. Vraiment, on vous soutient pour cette belle initiative. Donc, l'idée, vous l'avez entendu, c'est de permettre à des jeunes porteurs de handicap de travailler dans un salon de coiffure. Ils ont bien le droit aussi, si c'est leur rêve, mais il faut une formation pour ça. Et donc, elle va exister pour la première fois en France, donc à partir du mois de septembre, à Saint-Herblain. Et il est né où, Nicolas Malabeuf ?
4: À Saint-Herblain.
1: Et voilà, t'as vu ?
4: Décidément.
1: C'est pour ça. C'est pour ça, là-bas, qu'ils ont le cœur sur la main, tu vois. Bravo, Edina Martin, donc directrice du pôle insertion à l'association pour adultes et jeunes handicapés de Loire-Atlantique. Donc, on peut leur donner un petit coup de main si on a envie. Et en tout cas, bravo pour cette belle initiative.
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1: On appelle en direct. On rappelle, ah oui, tout, bah, évidemment, c'est du direct. Si c'était enregistré, mais je ne serais pas là.
2: Hein. Non.
0: Ah, c'est moi non plus. Je viens pas. J'ai autre chose à faire un dimanche, tu vois.
2: Ah bon, quoi?
0: Ah ben, je ne sais pas.
5: Allô?
0: Ah, mais c'est encore Joël.
4: C'est Joël.
0: Oh, mon Jojo! Attends, mon Jojo!
4: C'est pas gagné encore.
0: Attends, Jojo, c'est pas encore gagné là. Là, il faut que. Là, t'es au milieu du jardin, là, t'es à côté des grillades?
5: Non, je suis en train de manger les grillades avec mon épouse et
0: Florian. Alors, mon Jojo, tu vas vite à l'oreille de ton épouse. Tu lui dis, tu vas vite à l'oreille de ton épouse. Et je veux que tu lui susurres un petit peu sensuellement, comme ça. Je veux que tu lui dises, oh, ma chérie, ici.
4: Avec la merguez.
0: Oui, avec. Oui. Pas trop la merguez.
5: Écoute, vas-y. Oh, ma chérie, ici.
2: C'est gagné.
0: Allez, il va y avoir des choses avec la merguez. Merci, mon Jojo. Bravo.
2: 100 euros de carburant.
0: 100 euros de carburant. Merci pour votre fidélité. Passez une bonne grillade et un bon dimanche. Merguez. On t'embrasse fort, mon Jojo. Voilà, c'est fini.
2: Oh non, non.
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8: L'infotrafic en temps réel pour vous accompagner sur les routes de la région ce week-end avec un concert ce soir au Stade de France. Attendez-vous à voir une circulation très dense, voire même compliquée aux abords du Stade de France, que ce soit avant le concert, donc aux alentours de 19h, mais également à la fin du concert vers 23h30, minuit. Au niveau des fermetures nocturnes pour ce week-end, attention, sur la 15 en direction de Paris, sortie numéro 6, celle de Pierrelaye qui est fermée 24h/24, tout comme la sortie numéro 1, celle de Sèvres sur la RN118 en direction de Paris, avec un gros chantier actuellement qui va durer une bonne partie de l'année 2026. Au niveau des transports, des travaux bien sûr, comme chaque week-end. Sur la ligne B, le trafic est interrompu entre Aulnay-sous-Bois et Mitry-Clay. Des bus de remplacement ont été mis en place. Et sur la ligne C, également trafic interrompu entre Saint-Quentin-en-Yvelines, Montigny-le-Bretonneux et Champ-de-Mars en raison de travaux durant ce week-end.
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9: Bonjour et bienvenue dans votre magazine Ma France, par ici les économies. Alors notre objectif, chaque semaine, c'est toujours le même, hein, vous redonner du pouvoir d'achat. Et aujourd'hui, on va déménager ensemble, mode de transport, frais cachés, assurance, carton, outils, on va tout vous dire avec notre invité. Bonjour Timo Rajuri.
10: Bonjour Valère.
9: Vous êtes journaliste pour Merci pour l'info, c'est un média en ligne notamment, mercipourlinfo.fr. Et puis c'est aussi un média dans les kiosques d'ailleurs, on trouve, c'est un magazine.
10: C'est un magazine, oui.
9: Voilà, je vous propose pour commencer de répondre à cette première question de Daniel, qui m'a écrit sur mon mail parici-les-économies@radiofrance.com. Pour vous la poser à vous, Timour, cette question, quelles sont les aides pour les personnes âgées qui veulent ou doivent déménager?
10: Alors, la bonne nouvelle, c'est qu'il y a beaucoup d'aides. Votre caisse de retraite, par exemple, peut vous accorder une aide. Il y a beaucoup de caisses de retraite qui peuvent verser des aides au déménagement. Il y a des aides de collectivité aussi, par exemple, votre mairie, votre conseil communal d'action sociale, par exemple, vous pouvez aller le voir. Le fonds de solidarité pour le logement de votre département aussi peut vous verser une aide au déménagement. Alors, tout ça, c'est soumis à condition, donc faut se renseigner et faut chercher.
9: Oui, c'est souvent d'ailleurs le cas pour les aides. On va refaire le point tout à l'heure. Il faut chercher, il faut se renseigner. Mais là, on a noté, il y a quand même des options pour Daniel. Alors, Timo Rajuri, vous êtes journaliste pour Merci pour l'info. On va évoquer tous les sujets en utile autour du déménagement, le transport, les professionnels, les assurances, les cartons, les arnaques, les abonnements aussi, en commençant peut-être par le vrai coût d'un déménagement en 2026. Est-ce que vous pouvez nous dire si ça coûte cher? Si on prend tout en compte, hein, le départ, l'arrivée, les équipements, transport, abonnement, tout ça, combien ça coûte de déménager?
10: Alors, évidemment, tout dépend si vous faites le déménagement tout seul avec des amis, si vous louez un véhicule, si vous faites appel à une entreprise. Après, Merci pour l'info, on a essayé de faire des estimations. Par exemple, si vous déménagez donc d'un deux pièces de 40 mètres carrés à moins de 20 20 km. Donc si vous déménagez avec des amis et vous louez un véhicule, ça vous coûtera juste 100 à 300 euros. Un peu plus si vous louez un camion avec un chauffeur et un manutentionnaire, et faites appel à un manutentionnaire. Et là, si vous choisissez une entreprise de déménagement, là, ça pourra monter jusqu'à 1200 euros en fonction de la formule. Donc vous voyez, c'est assez large, quelques centaines, un peu plus de 1000 euros pour un deux pièces.
9: On va commencer par le commencement. Timour, comment on transporte nos meubles justement d'un point A à un point B, soi-même ou avec un professionnel pour faire vraiment le moins cher possible?
10: Alors évidemment, le moins cher, c'est quand on fait tout soi-même et avec l'aide de proches. Vous pouvez louer un véhicule aussi ou faire prêter un véhicule. Si vous devez vous louer un véhicule, donc vous pouvez aller voir un loueur, vous pouvez voir une grande surface, vous pouvez utiliser certaines applis aussi de covoiturage de colis. Donc il y a plusieurs solutions. Après, faire appel à une entreprise, c'est la solution la plus chère aussi, c'est la solution qui vous, a priori, vous causera le moins de tracas.
9: C'est ça, parce que parfois, on veut tout faire soi-même. Enfin, on prend aussi le risque d'abîmer, de ne pas faire ça dans les règles de l'art, et à la fin, ça peut coûter cher.
10: C'est ça. Donc finalement, c'est peut-être une bonne solution de faire appel à un professionnel, à choisir évidemment avec attention. La clé dans le déménagement, c'est de s'y prendre suffisamment à l'avance, dans l'idéal évidemment, et puis d'y consacrer du temps à la préparation, Valère.
9: Oui, bien sûr. Peut-être revenir sur les aides au déménagement, vous en avez cité quelques-unes. J'avais découvert d'ailleurs sur votre site que la CAF aussi pouvait nous aider.
10: Oui, alors la CAF peut vous aider, votre caisse de mutualité sociale agricole aussi, si vous êtes affilié à la MSA. Après, ce sont des aides assez dont les conditions sont assez strictes. Oui. Par exemple, il faut percevoir l'aide personnalisée au logement. Il y a aussi une aide d'Action Logement pour les salariés. Il y a la prestation de compensation du handicap pour les personnes qui ont certains handicaps qui nécessitent des aménagements chez eux. Il y a les collectivités, il y a les caisses de retraite. Donc tout ça, c'est à regarder suffisamment à l'avance.
9: C'est là l'intérêt d'anticiper, c'est ce que vous nous disiez tout à l'heure, à la fois pour l'organisation, mais aussi pour le financement, en définitive. Voilà. Est-ce que c'est vrai qu'on peut aussi se tourner vers son entreprise pour essayer d'obtenir un soutien dans ce déménagement?
10: Oui, alors c'est possible. Donc certaines entreprises versent des aides à leurs salariés, en particulier si le déménagement a un motif professionnel, ça peut être même prévu par votre convention collective. Et puis certaines entreprises même ont des partenariats avec des déménageurs ou avec des loueurs de véhicules, donc ça peut être intéressant pour avoir un rabais sur le prix de leurs prestations. Donc tout ça, vous pouvez regarder, vous renseigner auprès de votre direction, de votre service RH. Et puis, des conventions collectives aussi imposent des jours de congé spécifiques au profit des salariés qui déménagent.
9: Okay.
10: Donc, ça, c'est une bonne chose. Ça s'ajoute à vos congés payés.
9: Donc, on va voir son employeur. On dit, voilà, là, je vais déménager à telle date. J'imagine qu'on peut fournir une preuve, ancien domicile, nouveau domicile, par exemple. Et là, on peut avoir 1, 2, 3, 4 jours de congé en plus de nos congés payés.
10: Voilà, c'est super. Et si vous voulez donc vous faire une longue période pour avoir tout le temps déménagé, vous pouvez ajouter des congés payés. Et c'est super.
9: Alors, si on décide de faire le déménagement soi-même, vous l'avez dit, il faut bien se préparer, Timour. Et puis, il y a aussi la question du camion, si on veut se débrouiller. Première question, comment définir la bonne taille du camion? Parce que, alors, à chaque fois, on entend 9 mètres cubes, 12 mètres cubes. Moi, j'y comprends rien. Et j'ai beaucoup de mal, surtout, à me dire, bah là, j'ai tant de mètres cubes de meubles chez moi. C'est très difficile, je trouve.
10: Oui. Bah, alors, un véhicule, en fait, vous. Donc, la contenance d'un véhicule, comment ça se calcule? C'est en mètres cubes. Et il y a une méthode toute simple pour calculer le volume dont vous avez besoin. C'est de diviser par deux la surface de votre logement actuel. Donc, par exemple, si vous avez un 50 mètres carrés, vous avez besoin, a priori, d'un camion de 25 mètres cubes. Après, c'est pas une règle absolue. Si vous avez plus ou moins d'objets, vous pouvez ajuster. Mais disons que c'est un bon point de départ.
9: Et pour trouver le camion, alors, parce qu'on en a évidemment pas tous un, qu'est-ce que vous nous conseillez de faire pour avoir un camion sur un jour, deux jours, sans se ruiner?
10: Oui. Alors, vous avez évidemment donc les loueurs habituels, les les grandes surfaces, et puis il y a des applications qui vous permettent de trouver donc des services de covoiturage, des covoiturages de colis, donc par exemple cocoli.fr, bringforyou.com. Donc le principe, il est tout simple, vous publiez votre demande et puis il y a un particulier ou une entreprise de transport qui fait le trajet pour vous.
9: Et d'ailleurs, il faut être bien entouré, hein, avoir de vrais amis en forme si possible. Et puis si on n'en a pas, il y a des plateformes collaboratives pour se faire aider pour pas trop cher.
10: Oui, voilà, oui. Donc il y a des applications de mise en relation. Donc par exemple, Allo Voisin, TaskRabbit.com, Needhelp.com. Alors il peut s'agir simplement d'une aide pour porter vos meubles, vos affaires. Mm-hmm. Il peut aussi s'agir d'un chauffeur pour un camion. Donc après, donc faut bien vérifier que toutes les prestations que vous souhaitez avoir prises en charge sont prévues, discuter avec les personnes. Après, je note que cette solution, donc c'est pas l'idéal, parce que si les personnes se blessent ou créent des dégâts, vous pouvez être considéré comme responsable. Pareil, si vous trouvez des annonces en ligne avec des personnes qui proposent leurs services sur le Bon Coin, par exemple, faut faire attention, et faire attention aussi aux personnes avec qui vous échangez. Donc, dans l'idéal, parler de vive voix avec elles, et surtout ne verser aucune somme d'argent avant de l'avoir rencontré, et si possible avant la prestation.
9: On parle déménagement aujourd'hui avec Timour Ajoury, journaliste pour le média Merci pour l'info. Timour, est-ce qu'il vaut mieux privilégier certaines périodes pour déménager si on peut choisir ?
10: Oui, oui. Alors, l'idéal, c'est mieux de faire un déménagement l'automne et l'hiver. Inversement, bon, ouais, déménager le week-end, c'est pas forcément une très bonne idée en les fins et les débuts de mois. Et puis l'été et les vacances scolaires aussi, c'est pas l'idéal, même si bon, dans la pratique, peut-être que vous avez besoin de déménager dans les prochaines semaines, Valère.
9: On est bien d'accord. Et puis les cartons aussi, ça peut vite faire un budget. Est-ce que vous avez des bons plans pour trouver des cartons pas chers, voire gratuitement? Qu'est-ce que vous nous conseillez?
10: Oui, oui, bah, vous avez une solution gratuite toute simple, c'est d'aller voir les supermarchés près de chez vous, les petits commerces, les centres commerciaux pour récupérer des camions des cartons gratuits. Et puis, vous pouvez demander à des proches d'en faire de même. Vous pouvez aussi récupérer les emballages des objets justement que vous voulez déménager.
9: En tout cas, c'est important de bien emballer, de bien ranger, parce qu'encore une fois, il peut y avoir de la casse, et là, quand on fait soi-même, c'est de l'argent jeté par les fenêtres.
10: Oui, tout à fait. Oui.
9: Comment choisir un professionnel si on décide de passer par des professionnels, notamment parce qu'on a des meubles qui ont une certaine valeur, parce que tout simplement, on n'est pas entouré, qu'on n'a pas la forme, la force pour le faire soi-même. Comment est-ce qu'on choisit un bon déménageur ?
10: Alors, déjà, il faut savoir que le métier de déménageur, c'est une profession réglementée.
9: D'accord.
10: Donc, vous devez vérifier que les déménageurs que vous sollicitez sont bien inscrits dans différents registres. Dans l'idéal, alors ça, ils n'ont pas l'obligation de le faire, mais vous pouvez regarder s'ils sont bien inscrits à la Chambre syndicale du déménagement ou à l'Organisation des transporteurs routiers européens. Mmh. Et puis, pour trouver les meilleurs prix et les services qui vous conviennent le mieux, regardez bien les devis que les déménageurs doivent vous proposer.
9: On en demande plusieurs déjà, on compare.
10: Oui, voilà, c'est bien de comparer, ils ont l'obligation de vous en proposer gratuitement. Et puis vous pouvez aussi comparer en utilisant des outils en ligne. Par exemple, à Merci pour l'info, on a vu que un courtier en déménagement, Next Tourist, propose des outils assez simples d'utilisation pour pouvoir comparer très facilement.
9: Donc, comparateur en ligne, ça c'est pas mal. On demande plusieurs devis, on les compare, éventuellement on questionne le professionnel s'il y a quelque chose qu'on comprend pas. Est-ce que l'assurance est forcément inclue dans la prestation ?
10: Alors, si c'est un professionnel, a priori il vous proposera une assurance. Après, il peut y avoir une assurance basique ou une assurance un peu plus large. C'est à vous de voir. Après, si vous faites le déménagement vous-même avec des amis, je vous conseille de bien regarder votre assurance multirisque habitation, et s'il y a des exclusions, vous pouvez appeler votre assureur et puis voir si vous pouvez ajouter une extension.
9: Et puis, bien penser à faire l'état des lieux avant, et puis à bien vérifier une fois que les meubles ont été déposés par le professionnel, parce que c'est là que ça joue, c'est là qu'il faut déclarer s'il y a eu un sinistre.
10: Absolument, absolument. Ouais. Donc, n'oubliez pas, une fois que les meubles sont livrés, de bien regarder si, éventuellement, il y a des dégâts, si des objets manquent. Vous pouvez faire des réserves tout de suite, et après faire une contestation, envoyer des recommandés, éventuellement, mais avant, vous pouvez contacter le service client. Oh, voilà.
9: En tout cas, le faire dans les temps. Et puis déménager, c'est parfois gagner en place, hein, changer de configuration. Alors il faut s'équiper aussi parfois, et quand on a un budget très serré, c'est pas évident. Bonjour Hakim Baka.
7: Bonjour.
9: Vous êtes cofondateur de Give, c'est give.com. Give, c'est G-E-E-V. Présentez-nous ce site internet, s'il vous plaît.
7: Give, c'est une application de don d'objets entre particuliers. Donc le principe est très simple, c'est de pouvoir donner une seconde vie localement, facilement, via le don. Voilà, donner une seconde vie à tous les objets dont on ne se sert plus. Évidemment, pendant le déménagement, on découvre plein d'objets dont on ne se sert pas.
9: Vous appelez donc au réflexe de donner plutôt que jeter, recevoir plutôt qu'acheter. On n'est plus trop habitué à tout ça. Hein.
7: Alors, on n'y est plus trop. Exactement, on n'est plus trop habitué. Alors que finalement, on revient à l'essentiel. On revient à des usages qui sont millénaires. On n'invente pas le don. On le digitalise à la limite. Nous, en fait, on vient vraiment avec le don digitalisé, du coup, avec Give, dans un complément de plein d'usages qui sont maintenant très populaire, en complément de la vente, en complément du don aux assos. Voilà, tout ce qu'on veut éviter, nous, c'est que des objets qui puissent être utilisés finissent aux encombrants, dans les déchetteries ou dans nos caves et greniers.
9: On fait une spéciale déménagement aujourd'hui. Qu'est-ce qu'on peut trouver de sympa en ce moment, alors, sur l'application Give, si on a besoin on a prévu de déménager et c'est un petit peu plus grand que le point de départ?
7: Alors, en fait, ça fonctionne dans les deux sens. C'est-à-dire que c'est bien de se désencombrer au moment d'un déménagement. Mmh. En fait, ce qu'il faut éviter, c'est toujours cette petite phrase qui trente de notre tête qui est « ça peut toujours servir » ou alors « je verrai quand je verrai dans le nouvel appartement ou dans la nouvelle maison ». Donc quand on déménage, il faut faire très attention parce que emporter des objets qu'on n'utilise plus, ça a de l'argent, c'est aussi de l'énergie. Des fois, on loue une camionnette et finalement, il vaut mieux économiser un peu la force de ses bras. Et après, pour l'emménagement, y a plein d'objets sur Give. C'est-à-dire on retrouve vraiment tous les objets qu'on peut retrouver dans un habitat français typique, hein, des meubles, de l'électroménager, du petit électro, des vêtements, enfin beaucoup des jouets, beaucoup de choses. Vraiment exactement ce qu'on pourrait retrouver d'ailleurs sur un site de vente. Et ça peut être effectivement à la fois de la conso responsable. D'ailleurs, j'emménage dans un nouveau logement, je dois m'équiper d'une commode, pourquoi ne pas la récupérer en seconde vie gratuitement plutôt que de l'acheter. Et voilà, finalement on est sur une conso aussi bon plan. Parce que voilà, on est tous au courant de toutes les difficultés de pouvoir d'achat qu'on a tous. Donc voilà, donc le petit bonus de pouvoir d'achat à l'emménagement qui coûte en général très cher, ça fait toujours du bien.
9: Give.com pour en savoir plus. Merci beaucoup Hakim Baka, vous êtes le cofondateur donc de cette application et puis dans les solutions pour trouver du matériel, que ce soit la remise en état, les aménagements, le déménagement lui-même. Il y a les Bricothèques, c'est comme une bibliothèque mais pour les outils. On va vous expliquer ça dans un instant.
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9: En version magazine, le thème aujourd'hui, on déménage ensemble, mode de transport, frais cachés, assurance, carton, outils, avec notre invité Timur Ajouri, journaliste pour le média Merci pour l'info, qu'on retrouve sur mercipourlinfo.fr. Et J'ai le vent, chargé de lien social pour la régie de quartier du 19e arrondissement de Paris, vient de nous rejoindre. Bonjour.
11: Bonjour.
9: Alors, on vous a invité parce que vous êtes, j'allais dire à la tête, en tout cas, vous êtes en responsabilité sur un projet qui est très intéressant et qui n'est pas singulier et seulement, qui n'existe pas que sur Paris. C'est une bricothèque. Mais qu'est-ce que c'est une bricothèque ?
11: Alors, la bricothèque, en fait, c'est comme une bibliothèque, sauf qu'au lieu d'emprunter des livres, on va emprunter des outils. Nous, par exemple, on va avoir une variété d'outils, des perceuses, visseuses, des décapeurs thermiques, des ponceuses, et puis aussi des petits outils comme des clés à molette, des tournevis, voilà. Ça fonctionne chez nous. C'est un emprunt qui est gratuit. En adhérant juste à la régie de quartier du 19e.
9: Pour avoir regardé les bricothèques un peu partout en France, c'est à peu près toujours le même principe. Soit c'est la gratuité, soit c'est vraiment de la location quasi à un prix symbolique. On est d'accord, J'ai le vent, c'est un bon plan pouvoir d'achat, évidemment, il n'y a pas mieux, mais c'est aussi un bon plan écologique.
11: Oui, bien sûr, parce qu'en fait, ça va permettre de limiter son impact sur l'environnement en n'achetant pas des outils qui seront a priori peu utilisés, car on sait que les travaux dont on a besoin lors d'un déménagement, on n'en aura sûrement pas besoin à d'autres moments.
9: Et est-ce que ces outils sont tous en bon état de marche? Il y a une vérification qui est faite par l'équipe, parce que c'est vrai que parfois on peut se dire oui, mais bon, si c'est pour avoir des outils de seconde zone, non, moi je veux du bon matos.
11: Oui, bien sûr. Nous, on a effectivement notre chargé d'accueil qui s'occupe de vérifier que tout marche bien. C'est d'ailleurs pour ça qu'on a un dépôt de caution lors de l'emprunt et qui va vérifier si le matériel est en bon état avant de le passer aux nouvelles personnes. Je me permets de dire aussi que chez nous, c'est réservé aux habitants du 19e arrondissement de Paris, mais que bien sûr, il y a beaucoup d'autres bricothèques, comme vous l'avez dit, qui existent en France, et il y en a sûrement près d'où habitent les auditeurs.
9: Oui, il y en a un petit peu partout en France, alors pas suffisamment, mais enfin, il faut bien que ça se développe, mais ça vaut le coup d'aller faire une petite recherche sur Internet et de voir s'il y en a une autour de chez vous. Une dernière question, j'ai le vent, d'où viennent les outils?
11: Alors, chez nous, les outils sont achetés à la bricothèque. Après, il y a des possibilités de dons, je pense, à d'autres endroits. Nous, on a aussi un espace de dons qui fonctionne, mais qui est plutôt séparé. Généralement, nous, c'est des achats.
9: Voilà, ça s'appelle donc une bricothèque, et vous l'avez très justement dit, c'est comme une bibliothèque, mais avec des outils. Merci beaucoup, Gilles Levent, chargé de liens sociaux pour la régie de quartier donc du 19e arrondissement de Paris. Et puis, pour vous qui nous écoutez, faites un petit tour, allez faire un petit tour sur Internet, regardez, il y en a peut-être une autour de chez vous. Juste un mot, Timour Ajouri, journaliste pour Merci pour l'Info, sur ce thème du déménagement. Là, j'y repensais, on n'a pas eu le temps d'en parler, mais très vite, la réexpédition du courrier, vous avez un bon plan pour ça?
10: Oui, alors il y a la poste qui peut vous réexpédier le courrier.
9: Voilà, ça c'est une cinquantaine d'euros.
10: Voilà, et puis vous pouvez avoir d'autres solutions moins chères. C'est vrai que c'est important la réexpédition du courrier, Valère.
9: Voilà, et la solution la moins chère, c'est qu'il y a un service public de réexpédition du courrier. Tapez sur Internet, c'est gratuit, et vous pouvez l'envoyer comme ça. Je donne la réponse à votre place. On peut pas tout savoir, Timour, hein, ça alors, c'est la vie. Hein.
10: Alors oui, Valère, je me permets juste d'ajouter donc ce service. Ça permet d'indiquer à l'administration votre changement d'adresse. Par exemple, au fisc, à France Travail.
9: Exactement.
10: Après la réexpédition, vous pouvez le signaler à la poste, mais c'est indépendant, en fait. C'est deux choses indépendantes.
9: Vous avez raison, mais ça permet de contacter pas mal d'administrations. Timour Ajouri, vous êtes journaliste pour Merci pour l'Info. Et avant de nous quitter, vous allez vous prêter au jeu de notre quiz, le vrai-faux, pour finir avec les idées claires sur ce thème du déménagement. Vrai ou faux, on peut bénéficier d'aide financière pour déménager, même quand on n'a pas un petit revenu?
10: Alors, vrai, vous pouvez bénéficier d'aide financière. Après, la plupart, c'est vrai, sont quand même réservés aux personnes qui ont les plus faibles revenus.
9: Et vous nous l'avez dit, il faut chercher pour trouver.
10: Oui.
9: Vrai ou faux, les déménageurs professionnels ont l'obligation de proposer une assurance de base?
10: Oui, c'est vrai. Après, il peut y avoir des services d'une couverture plus ou moins étendue.
9: Vrai ou faux, les cartons de supermarché sont toujours gratuits et autorisés à être récupérés?
10: Alors oui, en général, on va vous les proposer. Enfin, vous pourrez les récupérer gratuitement et vous aurez le droit de les prendre. Oui.
9: Vrai ou faux, on peut obtenir des jours de congé pour un déménagement?
10: Oui, après tout dépend de votre secteur, de votre entreprise, et puis n'oubliez pas de préparer un justificatif pour votre employeur.
9: Et ça, est-ce que c'est vrai ou faux? Il est interdit, j'ai bien dit interdit, de déménager seul un frigo couché dans un camion?
10: Alors, je ne sais pas si la loi l'interdit expressément, je ne crois pas, mais en tout cas, c'est fort imprudent, sans vouloir jeter un froid, Valère.
9: Vrai ou faux, Timour, les plateformes collaboratives permettent parfois de louer un camion bien moins cher, et notamment à plusieurs?
10: Vrai, oui, ça peut être une bonne solution économique.
9: Un devis de déménagement peut augmenter le jour J sans explication, c'est vrai ou c'est faux?
10: Ah, ça, c'est faux, en tout cas, c'est interdit. Une fois signé par le client, le devis engage le professionnel.
9: Timour Ajouri, journaliste pour Merci pour l'Info. Merci beaucoup pour vos éclairages. Alors, je rappelle le site hein, qui est une mine d'informations, mercipourlinfo.fr. J'espère que vous y voyez plus clair, vous qui nous avez écoutés sur votre radio locale ici. Alors, pour réécouter l'émission, mais aussi toutes les autres, et c'est vrai qu'il commence à y en avoir quelques-unes, c'est sur ici.fr. La semaine prochaine, on va voir comment bien vieillir en restant chez soi, même avec un budget serré. Pensez à nous envoyer vos questions. Mon mail, c'est paricilleséconomies@radiofrance.com.
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1: Bonjour à tous et bienvenue dans votre émission Cinéma. Ça tourne avec aujourd'hui l'équipe d'Anna et les enfants. Une comédie pas banale qui se penche sur une phobie assez méconnue. Alors ce n'est pas la phobie des araignées, ni des serpents, de la foule ou des clowns. Il s'agit de la phobie des enfants et on appelle ça la pédophobie. Bonjour Camille Chamoux.
2: Bonjour.
1: C'est vous qui interprétez la pédophobique du film. Vous connaissiez cette pathologie?
2: Pas du tout, mais je sais que tout existe. Et je sais que les phobies existent, se portent sur à peu près n'importe quel objet, comme on dit en psychanalyse. Donc voilà, ça ne m'a pas étonnée du tout.
1: À vos côtés, justement, la réalisatrice du film, dont c'est le premier long métrage. Bonjour Diane Clavier.
3: Bonjour.
1: Et notre métier de l'ombre du jour, un poste indispensable à la fabrication d'un film, déterminant notamment dans le registre de la comédie, celui de monteuse. Bonjour Sarah Terna.
4: Bonjour.
1: Vous allez nous révéler les secrets de votre métier. Mais d'abord, un mot de l'histoire, Camille Chamoux. Vous n'êtes pas synopsiphobique?
2: Non, pas du tout. Alors, je suis synopsiphile.
1: Alors, faites-nous le synopsis en deux phrases et puis on envoie la bande-annonce.
2: Ah ouais, je crois que je suis capable. C'est une femme, Anna, donc, qui est phobique des enfants. Elle a développé une phobie irrépressible des enfants et elle retrouve son amour de jeunesse qui a deux enfants.
1: Et là, c'est le drame. Bande-annonce.
5: C'est sa semaine. Est-ce que juste le temps que la voisine arrive, tu pourrais les garder?
6: Qui ça?
5: Les enfants.
6: C'est un cauchemar, métier.
7: C'est l'occasion rêvée de soigner le mal par le mal. T'as tout essayé, sauf te confronter à ta peur.
8: Et attendez!
9: Mais pourquoi t'as peur de nous? On t'a rien fait!
10: J'ai pas peur de vous, j'ai peur de tous les enfants.
1: Anna et les enfants, un film ici avec Camille Chamoux dans le rôle titre, un film tourné en Belgique. Camille, en vous replongeant dans vos souvenirs de l'été dernier à Bruxelles, là où vous avez tourné pendant 6 semaines, quelle est la première image qui vous revient, là sans réfléchir?
2: C'est dans la rue dans laquelle on a tourné la scène où je grimpe dans un arbre pour échapper aux enfants de ma sœur. Et on a énormément ri parce qu'il y avait quelqu'un de l'équipe technique qui venait régulièrement nous voir pour nous faire visiter Waterloo ou je ne sais plus quel.
1: Quoi?
2: Absolument.

0: fou rire mémorable.
1: Oui, voilà. Et on a eu un fou rire très très long parce qu'il y a quelqu'un de l'équipe technique qui nous a dit si on finit pas trop tard ce soir, on peut aller voir le musée des arts guerriers de la Belgique et le champ de bataille de Waterloo. Et on était là. Avec plaisir, oui, bien sûr, pourquoi pas.
0: Vous êtes allé ?
1: Non, bah évidemment.
2: Non, on a fait des heures sup.
1: J'imagine bien. J'imagine bien qu'on a fait des heures sup.
0: Et donc. Vous êtes vraiment dans un arbre à ce moment-là, sur les plans serrés. Vous êtes.
1: Ah, oui, bien sûr, je suis dans un arbre perché.
0: Non, vous avez fait vos cascades vous-même, donc sur Anna
2: Tout
0: et les
2: fait.
0: Enfants.
2: Oula, elle a vraiment fait sa cascade elle-même. Ouais, c'était pas hyper confortable. C'était non, et c'était long. C'est une scène où il y avait beaucoup de dialogue, donc elle devait tenir en équilibre sur l'arbre. C'était pas simple.
0: Diane Clavier, ça a été un de vos choix de tourner en Belgique et pas en France, parce que, je vous cite, les Belges se prennent moins la tête. Ce sont vos mots.
2: J'embrasse les Français quand même. Hein, mais
0: est-ce que vous pouvez développer sur
2: Non, alors après, c'est des choix qui se résument pas à ça, parce que c'est aussi des choix de production, de temps de travail des enfants qui sont plus souples en Belgique.
0: Donc d'accord. C'est ça la vérité. Oui, parce qu'il y a beaucoup de comédiens enfants, évidemment.
2: Oui, puis ils ont le droit de travailler plus longtemps, un petit peu plus longtemps en Belgique qu'en France. Il n'y avait pas vraiment de hiérarchie, c'était très très agréable.
1: C'est un tournage horizontal.
0: Ah oui. Exactement. À la différence des tournages
1: verticaux où tu as vraiment une notion de caste qui existe, qui est folle parfois, qui est aristocratique. Enfin, il y a un truc très étrange. Et là, c'était le contraire. C'était un tournage, horizontal, quoi. Sur un tournage, il y a énormément de petits métiers qui sont essentiels à un film, mais qui ne sont pas réputés ou même connus, tout simplement. Ouais. Et qui sont, troisième assistant, enfin, des
2: énormément. Accessoiriste, qui est un
1: accessoiriste, le weatherman, le type qui s'occupe de savoir s'il va faire beau ou pas beau la
0: minute. Le weatherman. Ouais. Alors, ça, je connaissais pas. On a reçu accessoiriste, troisième assistant. Il y a un.
1: Weatherman.
0: Il y a un gars qui alors, travaille
1: généralement,
0: là-dessus.
1: Il est aussi machinot.
2: Il fait aussi partie de l'équipe.
1: C'est quelqu'un qui.
2: C'est lui qui a la meilleure appli météo, quoi.
0: Camille Chamou, qu'est-ce que ça représente pour vous le métier de monteur au cinéma en tant que comédienne?
1: C'est notre principal agent, monteur. Parce que, en fait, nous, on propose. Beaucoup de choses, et il y a des choses évidemment on est cadré par la réalisatrice en l'occurrence, et dirigé, etc. Mais il y a des moments où on se plante, il y a des moments où on se trompe, il y a des moments où on propose des choses ratées. Et en fait, évidemment, le ou la réalisatrice est pour beaucoup dans le choix, mais le premier travail de la monteuse, en l'occurrence, de délaguer, d'essayer de percevoir votre drôlerie ou votre originalité, moi, je trouve que on leur doit toutes les récompenses qu'on peut avoir dans la vie.
0: Ah oui.
1: Monteurs. Ah ouais.
0: Ça peut sauver.
1: Moi, j'ai déjà vu. En fait, moi, j'ai un exemple récent d'un film de quelqu'un que je connais très bien. Et en première version de montage, c'était. Enfin, en première version. Le premier montage, même pas une première version, mais le premier montage me semblait catastrophique et le deuxième montage m'a semblé génial.
0: Ça peut changer une prestation.
1: Mais totalement. Mmh. Ça change le jeu.
0: Comment ça se passe justement? Vous commencez à faire le travail du montage pendant le tournage? Enfin, c'est pas systématique, mais en l'occurrence, là, c'était le cas.
3: Ouais, quasiment tous les films, en fait. Il y a quelques exceptions. Mais en fait, en fiction, c'est très différent, évidemment, en documentaire, mais en fiction, souvent, on commence, en fait, pendant le tournage, tout simplement pour un peu rattraper le retard de connaissance d'une réalisatrice ou d'un réalisateur qui souvent a écrit le film et qui en fait travaille sur le film depuis parfois 3-4 ans, etc. Et donc le fait de pouvoir travailler en même temps, en fait on s'approprie entre guillemets les images, on fait beaucoup d'essais ratés pour arriver à quelque chose, et quand le réalisateur ou la réalisatrice sort du tournage, on a une première version à montrer, qui n'est pas du tout évidemment la version définitive, mais qui est une sorte de mise à plat des propositions qu'on peut faire, des intuitions qu'on a comme ça de ce qui peut marcher.
0: Ça prend combien de temps de faire un montage d'un film d'une heure et demie, là, en l'occurrence?
3: En général, ça dépend du budget du film. Ça dépend du temps de tournage, ça dépend de beaucoup de choses. Mais en gros, là, on a 16 semaines, je crois.
2: 16 semaines, ouais.
3: On a eu 16 semaines, qui est à peu près une sorte de moyenne. On va dire qu'on est, sur ce genre de film, on est entre 12 et 18. Et voilà.
0: Donc 6 semaines de tournage et 16 semaines de montage. Est-ce que vous êtes déjà allée, Camille Chamou, dans l'antre d'un monteur du cinéma? Vous voyez à quoi ça ressemble?
1: Oui, tout à fait. Oui, j'ai même déjà fait des montages, mais pas de longs métrages. J'ai fait des montages de sketchs. Donc je vois très bien ce que c'est et je vois très bien comment on peut faire raconter beaucoup de choses très différentes à des images, à des rushs, comme on l'appelle. Donc,
0: oui, c'est ça.
1: Ça s'appelle des rushs, la matière brute. Mmh. Et ouais, je suis très, très admirative de la faculté de concentration des monteureuses.
0: Sarah Terna, qu'est-ce qu'un monteur voit que nous, spectateurs, ne verrons jamais?
3: Alors, si on parle donc des jeux des comédiens, tous les comédiens ont un peu des petits tics, par exemple, des petites choses comme ça. Et alors ça, c'est aussi c'est de la matière première. Donc souvent, il y a des choses qu'on essaye de garder, qui racontent des choses du personnage, d'une sorte de fragilité, etc. On va essayer, par exemple, de gommer des petits systématismes de comédiens. Qu'est-ce qu'on va enlever? On va enlever évidemment tout ce qui peut se passer pendant un tournage, je sais pas moi, des fous rires.
2: Oui, des fous rires, un problème de texte, un problème de son.
3: Exactement.
2: Et toutes les prises qu'on peut pas garder, qu'on peut pas monter.
3: Évidemment.
1: Toi, quand tu vas voir un film, tu vois le montage?
3: Eh ben, en fait, quand je suis lancée dans un film qui me plaît, j'oublie le montage. J'oublie le montage, sauf quand c'est un montage qui est très visible, mais qui est au service comme ça de la narration. Donc, où là, je peux prendre plaisir à le voir, mais sans le voir. Et quand je m'ennuie un peu, là, je commence à voir les plans, à voir les axes. Je me dis, mais pourquoi ils ont fait ça? Mais ils auraient dû couper là, ils auraient dû inverser cette séquence. Ils auraient dû, voilà.
0: Déformation professionnelle.
3: Quand je commence à réfléchir, c'est qu'on m'a perdu.
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0: Et avec nous, l'équipe du film Anna et les enfants, une comédie ici avec Camille Chamou. Gardez votre micro bien en face, bien avec Camille. Notre invitée ce dimanche en compagnie de la réalisatrice Diane Clavier et de la monteuse Sarah Terna. Et c'est l'heure donc de la séquence souvenirs sensoriels de tournage. On remonte le temps à l'été 2025 à Bruxelles. Camille Chamou, en vous replongeant sur les lieux de tournage, si vous pouvez fermer les yeux, quelle odeur reviendrait en tête?
1: Quelle odeur? Personne n'avait d'odeur corporelle.
2: C'est une odeur de crème,
1: forte, des frites, et bien sûr.
0: Que c'était en Belgique.
1: Exactement.
0: Par contre, il y a un son qui vous a marqué pendant le tournage, Diane Clavier.
2: Mais c'est plus parce que c'était un son, c'était une contrainte. En fait, on a beaucoup Bruxelles est foutu d'une telle manière qu'en fait, vraiment, tous les avions qui décollent de l'aéroport passent au-dessus de la ville et de tous les quartiers de la ville, où que vous soyez, vous les entendez. Et c'est vrai que ce son d'avion... nous a beaucoup enquiquiné, pour être poli, quand nous étions en extérieur. Et je me souviens beaucoup de nous qui disions « Ah, avion !» Et donc les comédiens devaient s'arrêter, on devait reprendre et tout ça. Et il y a eu un jour où c'était vraiment, vraiment redondant. Et c'est déjà insupportable quand on essaye de faire une séquence. Et après un moment, c'est presque un gimmick, en fait.
0: Ouais. Vous confirmez, Camille, vous vous souvenez de cette
1: séquence? Oui, bien sûr. C'était même héroïque pour eux d'arriver à garder... effectivement, il y avait beaucoup d'interruptions pour cause d'avion. Non, moi, j'ai cherché un son. C'est un son que j'ai émis ou créé, je sais pas comment dire, parce que quand je viens chercher les enfants à l'école, j'ai très très peur.
0: Ah oui.
1: Et je veux qu'ils me voient, et en même temps je veux pas que les autres enfants me voient, donc j'ai peur, je voudrais pas qu'ils me ratent, mais je veux qu'ils me suivent de loin et pas que les autres enfants viennent me voir. Donc du coup je peux pas dire salut les enfants ou un truc normal, et donc je me disais qu'est-ce que je peux inventer comme son, et j'ai proposé à Diane une sorte de pan effaré.
2: Oui, un pan effaré. Mais c'était du génie.
1: Ah oui, voilà. Je sais plus comment je fais.
0: C'est un truc comme ça.
1: Pour que les enfants, les deux que je connais, se retournent et que les autres comprennent pas que c'est une personne. Et donc voilà, on a un peu cherché autour de ce.
2: Ouais, mais c'est surtout toi qui l'as amené. Et j'avoue que le premier moment où on fait la première prise, où elle sort, personne n'a tenu sur le plateau. C'était irrésistiblement.
0: Ah, vous avez surpris tout le monde.
2: Ah bah oui, puis elle le faisait très fort. Et nous, au montage, c'est quelque chose qui nous a beaucoup amusé parce qu'on l'a presque redoublé, oui, en plus. On l'a doublé tellement on trouvait ça drôle. Et ça, c'est vraiment des propositions de génie. Parce que ça, c'est pas
0: écrit. Entre deux avions, du coup.
2: Entre deux avions, elle faisait le pan.
0: Mais ça, le problème avec les avions, c'est aussi une problématique qui revient souvent dans cette émission et dont on parle.
2: Ah oui.
0: On ne peut pas donc tourner avec des avions au-dessus, c'est par rapport au son.
2: C'est par rapport au son, ouais, en fait. Oui, ça fait beaucoup de bruit et ça.
1: Et puis à un moment donné, un jour, il y avait moins d'avions, mais soudain, il y a eu un accident ou un problème, il y a eu des hélicoptères.
0: Ah, génial.
1: Mais alors, toute la journée, on était morts de rire. On se disait, mais qu'est-ce qui se passe?
2: Parce que les micros sont hyper puissants, donc ils captent tout. Et le chien aussi. On avait un chien qui aboyait beaucoup dans le décor appartement d'Alexandre. Et on n'arrive pas à trouver où il était.
1: Ah oui, c'est vrai.
0: Diane Clavier, avec quoi avez-vous envie que les spectateurs repartent après avoir vu votre film?
2: Avec l'envie d'y retourner dès le lendemain.
0: De voir deux fois le film.
2: Non, avec l'envie de quand même d'une petite discussion, parce que je trouve que c'est au-delà du sujet, effectivement, très comédie, cette femme qui a peur des enfants, voilà, mais c'est un... c'est aussi un fond de tarte, ce sujet très comédie. J'ai l'impression qu'on aborde aussi des sujets un petit peu plus... enfin, moi, en tout cas, qui m'intéressent, de notre rapport à tous avec les enfants, de la parentalité, d'une femme qui n'en a pas...
0: comment voilà, elle est perçue
2: comment
0: aujourd'hui.
2: Elle est perçue et tout ça. Donc, pourquoi pas un peu de discussion, et même des discussions avec ses propres enfants. Ça peut être assez, assez ouais. marrant.
0: Camille Chamoux, avec quoi repartez-vous de ce film et de cette expérience ?
1: Je repars avec le plaisir d'avoir assumé ce merveilleux rôle proposé par Diane, qui est un rôle très atypique, puisque je crois qu'elles ont réussi à en faire un personnage attachant, alors que toute la société rejette sur le papier une femme qui aurait un problème, c'est pas qu'elle les aime pas, c'est qu'elle en a peur, mais en l'occurrence, qui aurait un problème avec l'enfance. Donc, je trouve que c'est novateur et que c'est très agréable d'avoir fait ça. Et ne serait-ce que, d'ailleurs, la proposition de situation burlesque pour une comédienne femme, c'est très rare.
0: Oui.
1: On connaît très bien, dans toute l'histoire du cinéma, de Buster Keaton à Charlie Chaplin, en passant par les Marx Brothers, la passion qu'ont les gens, jusqu'à Louis de Funès et Pierre Richard, enfin, la passion qu'ont les gens pour l'homme burlesque. Il n'y a pas du tout d'historique de la femme burlesque. Les quelques-unes ont été assez effacées. Et pour moi, l'une des premières femmes burlesques en France, c'était la scénariste qu'a choisi Diane et
2: Olivia
1: actrice
2: Cotte.
1: Olivia Cotte.
2: Formidable Olivia Cotte.
1: Qui a effectivement un peu...
2: Complètement, dans ce programme Cours, vous les femmes qui passait sur Teva, qui a vraiment fait, pour moi, pour la première fois, je voyais une comédienne femme jouer avec son corps, les jambes en l'air, et ça tombe, et
1: c'est
2: ça se pète la gueule, et ça se... Et, tout... et en même temps... avec
1: le
2: des...
1: gag.
2: Le gag, et en même temps avec des dialogues affûtés.
1: Et ça, c'est le plaisir de jouer du gag visuel, de jouer avec son corps. C'est extrêmement rare d'avoir l'occasion de le faire. Donc, repartir avec ça.
0: Merci beaucoup, Camille Chamoux. Anna et les enfants, c'est au cinéma depuis ce mercredi. C'est un film ici et c'est avec Alban Lenoir, Olivia Cotte, Esteban, Marie Papillon, Maria Maguey et Camille Chamoux dans le rôle principal. Merci beaucoup encore d'avoir été avec nous, Camille.
1: Merci.
0: Merci Diane Clavier. Bravo pour ce tout premier long-métrage. On espère qu'il y en aura d'autres. Et merci Sarah Ternat de nous avoir révélé les secrets de votre métier de monteuse pour le cinéma.
2: Merci.

0: Aujourd'hui, en 2026, elle respire la nostalgie, mais à sa sortie en 1990, cette chanson s'imposait comme une jolie projection sur ce qu'allait être l'an 2001. Ce matin, vous réécoutiez Pierre Bachelet, ici.
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0: Ici dès 6h, ça commence avec vous, bien entendu. Merci d'en rester fidèle. Votre équipe du dimanche matin est en place. Fabien à la rédaction en chef et Laurie à la technique au standard. C'est Dylan qui vous accueille et Valentine Letès pour l'actualité. Bonjour Valentine.
3: Bonjour François-Xavier, bonjour à tous.
0: L'info du jour, c'est la journée mondiale des donneurs de sang.
3: Avant l'été, peu de donneurs sont disponibles. C'est le moment de faire du stock pour les humains. Et pour les animaux, votre chien aussi peut donner son sang. Reportage dans une demi-heure.
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0: Dimanche 14 juin, très beau réveil ici. Il est 6h. Bienvenue à vous. Les infos, Valentine, et à la une, l'arrivée d'une nouvelle vague de chaleur.
3: D'après le calendrier, nous ne sommes pas encore en été, mais la météo n'est pas du même avis. À partir d'après-demain, mardi, des températures jusqu'à 35 degrés sont annoncées par Météo France sur tout le pays. Cette masse de chaleur arrivera par le sud, où il fait déjà très chaud ce week-end. Sarah Kélifi, Aix-en-Provence notamment, habitants et touristes se réfugient déjà à l'ombre au parc de la Torse.
4: Oui, et je rencontre Florence avec son chapeau de paille.
5: Nous recherchons la fraîcheur.
4: Et je comprends tout de suite pourquoi elle est venue ici, dès qu'on passe du soleil à l'ombre.
5: Là, on a perdu au moins 10 degrés, là.
4: Et je peux dire, vous avez presque amené votre arbre artificiel, puisque vous avez un parasol.
5: Nous allons nous mettre dessous.
4: Et on passe devant un parc à jeux où je m'arrête pour rencontrer des mamans venues avec leur enfant. Il faisait combien chez vous quand vous êtes partie?
6: À 10h, il faisait déjà 25.
7: Chez moi, j'étais torse nu, j'avais chaud.
6: Ça fait du bien de se mettre à l'abri.
8: C'est vraiment pour éviter la grosse chaleur, risque d'insolation, déshydratation.
4: D'ailleurs, je vois des familles au bord de la Torse. Il faut juste passer sous les barrières.
9: Ah, bonjour madame.
4: Ah, vous êtes carrément les pieds dans l'eau pour me rejoindre?
9: Ça fait du bien. Ça sent vraiment plus frais, en profiter de la nature.
4: Un bébé?
7: Oui. J'ai attrapé des petits poissons.
4: Et en face, il y a des arbres, des grands cercles d'ombre où piquent ces Anglais.
10: We just wanted somewhere to eat.
11: On voulait un endroit où manger notre repas qui ne soit pas quelque part en plein soleil en ville. Quelque part où il fait frais, il y a de l'ombre et de la nature. On a cherché et on a trouvé ça compliqué de trouver un endroit comme celui-ci.
4: Alors, pour la suite de leur séjour, ils ont bien enregistré l'adresse.
3: Et ces températures donnent lieu aussi à des scènes pour le moins surprenante. À Toulouse, deux jeunes femmes ont trouvé une couleuvre d'1,50 m dans le tiroir de leur bureau, où le serpent totalement inoffensif a choisi de s'installer pour se protéger de la chaleur. Vous avez les images sur ici.fr.
0: 6h02 sur votre radio ici, les arrêts de travail seront bientôt limités.
3: Le décret a été publié cette nuit au journal officiel. C'est l'une des mesures décidées en fin d'année dernière dans la fameuse loi de financement de la sécurité sociale. Bonjour Fabien Fourel.
12: Bonjour Valentine, bonjour à tous.
3: À partir du 1er septembre, donc, les arrêts maladie seront donc plafonnés.
12: Oui, ces plafonds sont fixés à 31 jours pour une première prescription et à 62 jours pour une prolongation de l'arrêt maladie. Cela concerne les arrêts prescrits par votre médecin, votre chirurgien-dentiste ou votre sage-femme. Les soignants conservent une marge de manœuvre. Ils peuvent prescrire un arrêt plus long si la situation du patient le nécessite. Dans ce cas, ils doivent le justifier sur la prescription en s'appuyant, si elles existent, sur les recommandations de la Haute Autorité de santé. Autre limite qui ne change pas pour les arrêts maladie, la sécurité sociale ne verse pas d'indemnité plus de 360 jours sur 3 ans. Et pour les accidents du travail ou maladies professionnelles, un décret fixe à 4 ans la durée maximale de versement des indemnités journalières à compter du 1er janvier 2027. Le gouvernement prévoit aussi un renforcement de la prévention, de l'accompagnement et des contrôles des arrêts maladie, alors que leur nombre a augmenté de 10% en seulement 5 ans.
3: Mais pour les syndicats, la CGT comme la CFDT, la mesure ne s'attaque pas, je cite, aux causes réelles de cette augmentation des arrêts maladie. La mise en examen d'une jeune femme de 19 ans hier en Alsace pour tentative de meurtre sur son nouveau-né. Un bébé de quelques heures, abandonné à la lisière d'une forêt dans le Haut-Rhin la semaine dernière, est retrouvé très vite, puisqu'un témoin a vu la jeune femme courir, une couette à la main, les jambes nues et en sang. Des milliers de manifestants attendus ce dimanche à Genève, en Suisse, pour dénoncer la politique fasciste et impérialiste du G7. Le sommet international des plus grandes économies démocratiques du monde se tient à partir de demain à quelques kilomètres à Évian en Haute-Savoie. À l'issue de ce G7, le président des États-Unis se rendra à Versailles pour dîner au château avec Emmanuel Macron. Ce sera mercredi, à l'occasion du 250e anniversaire de l'indépendance des États-Unis, précise l'Élysée.
0: Direction l'Amérique, justement, Valentine, pour une soixantaine de supporters de l'équipe de France de football.
3: Les membres des Corsaires Dunkerquois, association de supporters du Nord, certains s'envolent dès aujourd'hui pour être aux États-Unis mardi, Charlotte Schumacher, et encourager les Bleus pour leur premier match.
13: Martine, 71 ans, emmène avec elle le kit du parfait supporter des Bleus.
14: Dans ma valise, il y a déjà les maillots de l'équipe de France. Bon, les nouveaux, les anciens, ceux de l'année dernière. Bon, après, il y a les écharpes.
13: Le grand départ approche, enfin.
14: Ah bah oui, là oui, maintenant oui. Hein. On est tous impatients, je pense.
13: La Coupe du Monde, ça reste une compétition très importante.
14: C'est l'apothéose, le triomphe d'une équipe, d'un pays.
15: La Coupe du Monde, c'est super festif.
13: Dominique, un autre fan des Bleus, se remémore des souvenirs. Lui qui suit l'équipe de France dans presque tous ses déplacements.
15: On peut croiser des gens de tous les peuples, mais du monde. J'ai souvenir de ça en Russie, où on avait croisé des Péruviens, où on a croisé des gens qu'on n'a pas l'habitude de voir, quoi. Enfin, c'est l'union sacrée derrière le football, je pense.
13: Les Corsaires sont prêts à mettre l'ambiance dans les stades, même si...
15: Là, ça va être peut-être un petit peu plus compliqué aux États-Unis parce qu'on va se retrouver plus près du ciel que du terrain, mais c'est le prix à payer pour être avec eux là-bas, quoi.
13: Et cette équipe de France 2026, alors ?
15: C'est la famille.
13: Et Martine, elle en pense quoi ?
14: Oui, elle m'inspire, mais il y a encore des petites lacunes, je trouve.
13: C'est vrai ? Pourquoi ?
14: Je trouve que le ballon, il va pas assez vite, il n'y a pas assez d'appels devant, pas des joueurs qui arrivent à bien se démarquer.
13: Bon, et bien Didier Deschamps, si vous passez par là, la troisième étoile, on l'aura peut-être grâce au conseil de Martine, qui sait ?
3: Qui sait ? France-Sénégal, c'est mardi, après-demain donc, à 21h. Cette nuit, le Maroc, demi-finaliste surprise il y a 4 ans, a tenu en échec le Brésil, un but partout.
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3: La météo, François-Xavier, et ce dimanche, c'est donc déjà l'été.
0: Eh oui, il s'installe, ma chère Valentine, avec tout de même ce matin quelques nuages. Ils sont concentrés principalement le long des côtes en région PACA. Sur la moitié sud, localement, la présence de cumulus de beau temps. Mais sinon, partout ailleurs, déjà un soleil largement présent sur l'ensemble de la France. Et puis en après-midi, des conditions estivales pour ce dimanche. Effectivement, en dépit d'un ciel plutôt voilé au nord du pays, du côté de la métropole lilloise et de sa périphérie. Côté température, toujours de la chaleur ressentie, donc avec ce matin 17 degrés à Béthune, 20 degrés pour Langres, 22 à Annecy, 24 à Brest et Brive, 25 du côté de Besançon, 27 à Calvi, 29 à Aix-en-Provence, et dans la journée des maximales comprises entre 26 et 34 degrés, température la plus forte relevée en région bordelaise à Mérignac, notamment. 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
0: Ami d'enfance de Paul McCartney, il est également connu comme étant le plus jeune membre des Beatles. C'est tout comme ses petits camarades. George Harrison est définitivement entré dans la légende. Got my mind set on you, pour un réveil vitaminé ce matin ici.

0: Artiste de grand talent, George Harrison, que vous retrouvez sur votre radio ici, votre réveil au son de Got My Mind Set On You.
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0: Lundi, après les fêtes, en septembre, bon, en fin de compte, on a plutôt tendance à attendre le fameux bon moment pour se remettre en mouvement, Valentine.
3: Oui, mais le changement, c'est maintenant, comme dirait l'autre. Profitons de l'été, de ces jours plus longs et du beau temps pour se motiver.
0: Et celui qui va nous aider à la retrouver, cette motivation, il s'appelle Nordine Attab, notre coach avec nous à 6h15, 2 minutes pour être en forme. Et puis, à l'occasion des 40 ans de la disparition de Coluche, souvenez-vous, c'était le 19 juin 1986, la chaîne LCP nous propose de revoir Le jeu de la vérité, animé à l'époque, vous vous en souvenez certainement, par Patrick Sabatier, et qui recevait justement l'acteur et humoriste pour une émission qui est restée dans toutes les mémoires. Rembobina, rendez-vous ce soir 21h avec notre confrère Patrick Cohen, lequel d'ailleurs nous livre quelques confidences au sujet de ce souvenir télé absolument iconique. C'est dans vos coulisses télé à 6h20, bien sûr. Et sachez également que ce matin, votre radio ici a convié Zucchero. La musique de Sansuna Donna, c'est pour vous d'ici, les infos de 6h30. Pour le moment, il est 6h12 et une actu de vos territoires tout de suite. Elle est mise en lumière par nos amis d'ici, Armorique, actu gourmande croquante, comme dirait l'autre évidemment, et qui concerne la star américaine Eva Longoria.
3: Ah oui, l'inoubliable Gabriel Solis dans la série Desperate Housewives.
0: Et qui aime beaucoup la France d'ailleurs, Valentine.
3: Ah oui,
0: et qui adore désormais, oui, la galette saucisse de Bretagne, puisqu'elle a déclaré, figurez-vous, j'en mangerai tous les jours.
3: Ah, oh, elle a bon goût, mais attendez. Ils vont remplacer les hot dogs par les galettes saucisses en Bretagne.
0: Il y a un truc du style, a priori, pas encore en tout cas, mais visiblement il y a effectivement du neuf. En fait, ce qu'il faut expliquer, c'est que l'actrice était ces jours-ci de passage en Ille-et-Vilaine à l'occasion du tournage de son émission Searching for Friends, et elle en a profité, notre chère Eva, pour s'initier donc aux saveurs locales. Résultat, coup de foudre absolu et immédiat pour cette fameuse galette saucisse préparée par le Brest Café qui est situé à Saint-Malo.
3: Très bien, du coup Eva Longoria sera bientôt à l'affiche d'une nouvelle série télé.
0: Ah bon, là, je sais pas, laquelle?
3: Desperate Housewives.
0: Oh, c'est beau, bravo Valentine. Avec des intrigues certainement sur un fond de gastronomie bretonne. Moi, franchement, j'ai hâte. Hein.
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0: Paris réussi pour la chanteuse Zazie qui, après 3 ans d'absence depuis son dernier album, nous revient avec ce morceau à la fois léger, actuel et profondément connecté aux enjeux de notre temps. Nouveauté de votre radio ici à 6h14, vous faites connaissance avec Peu importe.

0: le talent de la chanteuse Zazie qui brille de nouveau à quelques jours de l'été sur votre radio ici, peu importe, en nouveauté. Et il est 6h16 en pleine forme grâce à des gestes simples au quotidien et surtout grâce à notre coach Nordine Attab. Bonjour Nordine.
1: Bonjour.
0: Et si l'été c'était finalement le meilleur moment pour recommencer à bouger, vérification en tout cas tout de suite auprès de vous, mon cher Nordine.
1: Bon, c'est décidé, lundi je me lance. Ou plutôt, après les fêtes je me lance. Ah non, en septembre je me lance. Bref, au final, on attend souvent le bon moment pour se remettre en mouvement. Mais en réalité, l'été est peut-être la meilleure période pour recommencer à bouger. On débute par un premier exercice, ou plutôt une première astuce liée à ce qu'on appelle un circuit training, c'est-à-dire une multitude d'exercices qui va nous permettre de solliciter un ensemble de muscles. Et pour ça, on va pouvoir choisir trois exercices qui vous correspondent. Par exemple, je choisis la chaise en appui sur un mur, puis un travail d'équilibre en appui sur un pied, et enfin de la marche. Objectif, ne jamais chercher à effectuer de longues séries, mais plutôt de changer régulièrement d'exercice. Par exemple, j'effectue 20 secondes de chaise contre un mur, le dos en appui, les jambes fléchies. Ensuite, je me redresse, je me mets en appui sur un pied et je maintiens l'équilibre. 20 secondes sur le pied droit, puis 20 secondes sur le pied gauche. Et ensuite, je marche par exemple durant une minute. Et vous répétez tout ça plusieurs fois. Et grâce à ça, vous allez solliciter l'ensemble du corps. Et vous pouvez effectuer ce circuit durant 10 à 15 minutes, à votre rythme.
0: Ok, donc Nordine, il faut recommencer en fait simplement.
1: Exactement. Que ce soit des exercices spécifiques de renforcement musculaire ou du travail cardiovasculaire. Tiens, c'est ce que nous allons voir. Un deuxième exemple de circuit training axé davantage sur le système cardiovasculaire. On va alterner des montées de genoux durant 20 secondes. Ensuite, on marche durant 30 secondes, tranquillement. Puis enfin, on se met à courir. Une minute. Et on reprend. Les montées de genoux, la marche et enfin la course. Et grâce à ça, vous allez renforcer le cœur, le souffle et l'ensemble du corps. Et vous pouvez effectuer ce circuit durant 10 à 15 minutes, à votre rythme. Bon, ben vous savez quoi ? C'est à vous de jouer.
0: Merci beaucoup Nordine Attab. Nordine que vous retrouvez sur notre site ici.fr, histoire de vous partager d'autres bonnes pratiques pour entamer votre remise en forme estivale et puis plus globalement tous nos conseils forme et bien-être en écoutant nos podcasts dédiés. Ça se passe sur l'appli Radio France. Sinon, vous avez toujours la possibilité de vous tester au Boogie Woogie dont il est question tout de suite en compagnie de Monsieur Eddie Mitchell sur votre radio ici, 6h19. Le pape

0: vos chansons préférées toute la journée. Absolument. Et ce titre d'anthologie que vous offrait Eddie Mitchell ce matin, pas de Boogie Woogie.
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0: 6h22, bon réveil avec nous. On accueille tout de suite celui pour qui les médias n'ont absolument aucun secret, et le petit écran plus particulièrement. Bonjour Patrice Gascoin.
2: Bonjour François-Xavier, bonjour à tous.
0: Pour les coulisses télé de ce dimanche, Patrice, vous nous proposez de regarder une émission culte, certes, mais ce programme, il a été diffusé sur TF1 le 17 mai 1985.
3: À l'occasion des 40 ans de la mort de Coluche, LCP, la chaîne parlementaire, propose de découvrir ou redécouvrir une émission culte présentée par Patrick Sabatier, Le Jeu de la Vérité sur TF1 avec Coluche.
4: Est-ce que vous êtes prêts pour répondre aux premières questions? Alors allez-y, attention, vous êtes prêts? SVP, je tiens tout de suite à rassurer les téléspectateurs, il y en a pour une heure et demie, mais ils pourront aller pisser, il y a des chanteurs.
3: Voilà, vous l'avez compris, on va pas s'ennuyer ce soir sur LCP, la chaîne parlementaire, une chaîne disponible sur le canal 13 de votre TNT. L'émission Rembob Ina, qui nous permet de revivre les grands moments de l'histoire de la télévision française, en s'appuyant sur les archives de l'INA, l'Institut National de l'Audiovisuel. Rembob Ina, une émission présentée par Patrick Cohen, qui a donc la bonne idée de nous proposer Le Jeu de la Vérité de Coluche. Une émission qui a fait l'événement, diffusée la première fois sur l'antenne de TF1 le 17 mai 1985, pendant le Festival de Cannes. Mais est-ce que vous saviez que cette émission, Le Jeu de la Vérité, a un lien avec le cinéma? Écoutez cet échange entre Patrick Cohen et Marie-France Brière, une grande dame de la télévision. À l'époque, elle était la directrice de l'unité variété et divertissement de TF1. C'est elle qui a mis Le Jeu de la Vérité à l'antenne. Écoutez-la.
5: Est-il vrai que le concept du Jeu de la Vérité vous a été inspiré par la fameuse scène du film Les Tricheurs de Marcel Carné?
6: Absolument, absolument, parce que toute notre génération a été très influencée par ce film qu'on a vu, revu et revu. Et à la fin du film, il y a le fameux jeu de la vérité. J'avais dit à Rémi Grimbach, tu comprends, il faut refaire cette atmosphère, etc.
5: Avec Pascal Petit, Jacques Charrier et Laurent Terzieff.
6: Absolument. Et en fait, influencée que j'étais, je pensais retrouver cette ambiance et ça a été un grand Barnum, voilà.
4: Madame, c'est à vous.
7: Bonjour, Coluche.
4: Oui, première question.
7: Je suis Daniel Frénaud de Vissou, je suis secrétaire.
4: Stop, joker.
5: Un joker.
4: On a le droit au joker, hein.
5: Ah oui, vous avez le droit à deux jokers.
4: Je veux pas cette question-là, ça me plaît pas.
3: Retrouvez Le Jeu de la Vérité de Coluche ce soir sur LCP. Quant à moi, je jure de vous dire toute la vérité demain avec de nouvelles coulisses télé.
0: Merci Patrice Gascoin. Mensonge prohibé donc demain à 6h20. Il est 6h24 sur votre radio ici dans moins de 6 minutes. C'est le retour de l'info avec vous Valentine Letès. L'actu française et internationale résumée en 90 secondes. Et puis à 6h32, dans l'info du jour, Valentine, on donne son sang.
8: Nous en avons tous besoin en cas d'accident, de maladie, y compris les membres les plus poilus de notre famille, nos chiens et nos chats. Reportage en cette journée mondiale des donneurs de sang à 6h30.
0: Au préalable, nous allons faire de la place à Catherine Viguier pour votre horoscope et à Zucchero, s'il vous plaît, qui est arrivé pour vous chanter Sen Sunadona. Vous écoutez ici. Ah.

0: que l'on pourrait appeler la douceur de votre dimanche matin, amené sur un plateau par l'italien Zucchero, le classique parmi les classiques Senzuna Donna, 6h28. Bonjour Catherine Viguier.
1: Bonjour François-Xavier.
0: Avec vous Catherine, l'horoscope de notre dimanche 14 juin 2026. Catherine, nous avons une planète qui change de signe.
1: Vénus quitte les natifs du cancer et visite le signe du lion. Bélier, c'est une très bonne nouvelle pour vos amours, vos enfants et vos talents d'artiste. Taureau, vous serez fier de vos actions au sein du foyer, en famille et pour votre logement. Gémeaux, vous avez le vent en poupe, les astres sont de plus en plus avec vous. Allez, c'est parti. Cancer, la chance concerne à présent votre trésorerie. Si quelque chose vous plaît, vous pourrez l'acquérir. Lion, la jolie Vénus, eh bien, elle arrive chez vous. Entre autres, votre charme s'en trouve accentué. Vierge, tout ce qui vous réjouit se passe en vous ou loin de l'agitation. Vous nouez de belles complicités. Balance, à vous les fêtes, un événement sympathique. C'est une belle période en vue. Scorpion, Vénus est en face de vous et grâce aux autres, vous aurez le sourire, vous serez heureux. Sagittaire,

0: France et dans le monde. Place aux 90 secondes, c'est avec vous, Valentine Letess.
1: Un mois d'arrêt de travail maximum à la première prescription et une prolongation de 2 mois tout au plus. Au 1er septembre, les arrêts maladie seront plafonnés. La mesure de la fameuse loi de financement de la sécurité sociale est parue au Journal officiel ce week-end. Le grand écart des températures. Après un début juin plutôt frais, une vague de chaleur déferle sur la France avec des températures déjà supérieures à 30 degrés ce week-end. Au sud, elles remonteront jusqu'au nord d'ici après-demain mardi. Toujours entre la vie et la mort hier soir, une ado de 17 ans a été poignardée à 12 reprises par son ex-petite amie à Reims. Lui est âgé de 28 ans. Placé en garde à vue, le mobile semble être la séparation, précise le procureur. Des milliers de manifestants attendus ce dimanche à Genève, en Suisse, pour dénoncer la politique fasciste et impérialiste du G7. Le sommet international des plus grandes économies démocratiques du monde se tient à partir de demain à quelques kilomètres à Évian, en Haute-Savoie. Moins de sucre dans nos confitures et dans nos jus de fruits. L'origine du miel, bien plus précise sur les étiquettes. La directive européenne Petit Déjeuner s'applique à partir de ce dimanche en France. Elle oblige notamment les fabricants à modifier la composition de leurs produits sucrés. 8e et dernière étape du Tour Auvergne-Rhône-Alpes, l'ancien critérium du Dauphiné. Et au départ, à midi de la course cycliste, Paul Sexas partira sur son vélo, les genoux et les mains bien abîmés par sa grosse chute d'hier. Le Français 6e ce matin au classement général.
0: 6h32, l'info du jour, Valentine, c'est le don du sang pour tous.
1: Vraiment pour tous. Cette journée mondiale des donneurs de sang, c'est l'occasion de parler du don du sang chez les animaux. Les vétérinaires en ont aussi besoin, Laurent Grollet, pour soigner nos chats et nos chiens.
2: La donneuse s'appelle Alba. Une jeune Rottweiler de 18 mois et de 38 kilos, et oui, un beau bébé qu'il a fallu rassurer.
3: Je lui ai dit, que c'était pour des copains chiens et qu'il n'y avait pas de stress. Je crois que c'est un peu plus moi qui suis stressée, plus qu'elle.
2: Valentine, la maîtresse, a très vite accepté de faire un don du sang d'Alba.
3: Ça ne les traumatise pas et en même temps, on peut aider. Donc moi, demain, si elle avait besoin en urgence, j'aimerais bien qu'il y ait quelqu'un qui puisse m'aider et peut-être la sauver, quoi.
2: À l'aiguille, c'est le docteur Jessica Buchère.
4: Allez, on est parti.
2: Comme pour les humains, ces dons de sang sont vitaux pour les animaux.
4: On est le pôle central qui permet d'avoir les poches de sang et qui permet du coup de traiter énormément de pathologies, des anémies, des intoxications, des problèmes médicaux qui détruisent leurs globules rouges. Et on en a énormément en centre de référé, donc oui, on a besoin de poches régulièrement.
2: Alba, elle, n'a pas bougé sur la table. La prise de sang n'aura pas duré plus de 5 minutes. Fierté de Valentine.
3: Elle a été super parce que c'est quand même quelque chose de particulier, quoi. Donc franchement... Je suis trop fière d'elle.
2: Pour Alba, ce sera un sac de croquettes offert et bien mérité.
1: Absolument. Et comme Alba, votre animal peut aussi donner son sang. Pour ça, plusieurs conditions à remplir, comme pour les humains. Votre chien ou votre chat doit être en bonne santé, pas d'état de sous-nutrition ou d'obésité. Il ne doit pas avoir reçu de transfusion récemment et avoir moins de 8 ans. Des analyses sanguines sont aussi réalisées avant son premier don pour écarter toute transmission de maladie. N'hésitez pas, en tout cas, à poser la question à votre vétérinaire. Tous les candidats sont les bienvenus. Au vu d'une difficulté supplémentaire, les poches de sang animal ne se conservent pas plus de 40 jours.
0: Merci Valentine. On a un candidat du côté de chez vous, me semble-t-il, votre chien Marvin, non ?
1: Pas encore.
0: Pas encore ? Ah, ça va pas tarder, je pense. C'est pour les propriétaires, en tout cas, ou non, d'animaux, d'ailleurs, pour savoir où et comment donner votre sang. Rendez-vous sur le site de l'EFS, l'établissement français du sang. Nous passons tout de suite, en attendant de retrouver l'info, bien sûr, à 7h sur votre radio ici, à votre météo de ce dimanche 14 juin 2026, c'est l'été qui s'installe pour cette seconde partie de week-end avec tout de même ce matin quelques nuages. Ils sont concentrés principalement le long des côtes en région PACA, sur la moitié sud, localement la présence de cumulus de beau temps, mais sinon partout ailleurs déjà un soleil largement présent sur l'ensemble de la France. Et puis en après-midi, des conditions estivales pour ce dimanche, en dépit d'un ciel quand même un petit peu voilé au nord du pays, du côté de la métropole lilloise et de sa périphérie. Vos valeurs pour ce dimanche, elles sont le reflet évidemment de cette chaleur ressentie avec en matinée 17 degrés à Chantilly, 20 degrés pour Strasbourg, 22 à Annecy. Ça continue de grimper. Allez, c'est parti. 24 à Quiberon, 25 pour Besançon, 27 à Bonifacio, 29 du côté de Libourne et de Montélimar. Et dans la journée, les maximales comprises entre 26 et 34 degrés. Température la plus forte relevée en région bordelaise, à Pessac notamment. 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
0: B.B. King, Muddy Waters ou encore Robert Johnson, trois illustres figures du mouvement.

Blues américain apparu à la fin du 19e siècle et cette chanson qui pourrait rendre hommage à ses talents immortels. Tout de suite, Michel Jonas et ses joueurs de blues sur votre radio ici, à 7h25.

0: Michel Jonas, la musique qui vous chouchoute sur votre radio. Ici, vous retrouviez chez nous en ce dimanche matin à Joueur de Blues.
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0: J-7 avant l'été, ça y est, votre radio ici qui vous met d'ores et déjà sur la route des escapades. Vous tentez votre chance ce matin pour gagner un exemplaire du guide de voyage Michelin. C'est à l'occasion du centenaire de la collection et des tas d'idées pour réveiller votre curiosité cet été. 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
3: Un voyage 3 étoiles.
0: Exactement. Allez, 0810 055 056. Dylan, au standard, qui vous sélectionne ce matin pour passer à l'antenne avec nous un petit peu avant 7h. Avec, s'il vous plaît, bien sûr, votre message personnel. À vous de jouer. 0810 055 056. Pour votre musique du dimanche matin, j'aperçois notamment Henri Castelet à l'horizon. Lui aussi sera là juste avant 7h. Never gonna give you up sur votre radio ici. 6h39. Un montant d'amende jamais vu et un nombre de plaintes record dans vie numérique, vie privée. Ce matin avec vous, Valentine Letès, on fait le bilan d'une année 2025 intense en matière de données personnelles.
3: 487 millions d'euros d'amendes prononcées l'année dernière par la CNIL, la Commission nationale de l'informatique et des libertés. C'est inédit et ce n'est pas dû à une hausse des sanctions. Leur nombre est stable par rapport à l'année précédente. Ce montant, il s'explique par de très grosses amendes. Elles représentent même 97% de cette somme. La première sanction pour Google, 325 millions d'euros à payer au Trésor public pour le dépôt de cookies, des traceurs de notre activité sur Internet, sur nos appareils, au moment de créer un compte et sans nous demander notre consentement. Mais aussi pour l'affichage de publicité entre les mails des utilisateurs de sa messagerie. La deuxième sanction, c'est pour le géant chinois du e-commerce Shein, également épinglé pour un dépôt de cookies sur nos appareils sans notre consentement, dès qu'on visite son site Internet. Et quand on sait que 12 millions de Français en moyenne se sont déjà connectés sur Shein.com, on comprend mieux l'ampleur de l'amende, 150 millions d'euros.
0: Ah oui, ça fait mal à douloureuse, effectivement. Et concernant le nombre de plaintes, Valentine ?
3: Là aussi, le bilan de la CNIL donne le vertige. Plus de 20 000 plaintes ont été déposées auprès de la Commission en 2025, soit une hausse de 10% en un an.
0: Ah ouais.
3: L'augmentation s'explique en partie par les fuites de données de plus en plus nombreuses. Celle de l'opérateur Free a généré à elle seule jusqu'à 3 000 dépôts de plaintes de particuliers. Mais aussi, et c'est une bonne nouvelle, par une prise de conscience des Français de plus en plus avertis de leurs droits pour protéger leur vie privée et leurs données personnelles.
0: Et justement, votre droit à l'information, votre droit d'accès ou encore votre droit à l'image, si vous ne les connaissez pas encore, on vous les explique sur ici.fr, page Vie numérique, vie privée. Votre chronique qui sera de retour samedi prochain à 6h38 sur votre radio ici.
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0: 6h42, vous écoutez ici, bon réveil dominical avec nous et avec tout de suite Stéphane Bern, le meilleur de vos voyages dans le temps. Ce matin, nous voyageons au 19e siècle.
7: Imaginez un adolescent qui veut simplement lire, mais à qui personne n'a jamais donné les bons outils. Alors, il décide de les inventer. Nous sommes en 1825 à Paris, à l'Institut des Jeunes Aveugles. À seulement 16 ans, Louis Braille trace l'aboutissement de mois de travail acharné. Il vient de peaufiner un système de points en relief, simple et logique. Et je ne parle pas de son acné, non, même si à 16 ans, elle devait être aussi en relief.
8: Tu as vu mon joli teint ? Je le soigne tous les jours avec l'eau précieuse.
7: 12 ans plus tôt, un accident dans l'atelier de son père l'a rendu aveugle. Depuis, il lit péniblement grâce à de grandes lettres gaufrées, lentes à déchiffrer et impossibles à écrire soi-même. Braille s'est inspiré d'un procédé militaire inventé par Charles Barbier. la lecture nocturne destinée aux soldats pour communiquer dans le noir. Mais la méthode est très complexe et trop lourde. Et dans l'esprit du jeune élève, tout s'éclaire. Il réduit, ordonne, structure. 6 points disposés en 2 colonnes, assez pour former des lettres, des chiffres, la musique et la ponctuation. Un alphabet que l'on peut sentir, apprendre et transmettre.
9: A, B, C, D.
7: On touche du doigt chaque signe, et surtout au génie. Mais la reconnaissance tarde. Le système est d'abord rejeté par l'institution jugée trop audacieux. Et Louis Braille meurt en 1852, sans savoir que son idée s'apprête à conquérir le monde, car dès la fin du 19e siècle, le braille devient la langue universelle du toucher. Aujourd'hui encore, on compte plus de 100 000 ouvrages disponibles en braille à travers le monde, sans compter son usage quotidien dans l'espace public. Preuve que parfois, il suffit de 6 petits points pour voir bien plus loin que les autres et être visionnaire sans même ouvrir les yeux.
0: Ce qui est quand même une sacrée prouesse. Merci beaucoup, cher Stéphane Bern. Le meilleur de vos voyages dans le temps. De retour samedi prochain à 6h43. Et d'ici là, bien sûr, vos inédits dès demain, lundi, sur votre radio ici. Rendez-vous pour ça juste avant les infos de 8h. Il est 7h moins le quart. Valentine, à la une de Rustica cette semaine, ce dossier. Les bons gestes pour réussir ses tomates.
3: Plantation, arrosage, tuteurage, on vous dit tout. Tout pour des tomates parfaites.
0: Et c'est l'une des stars de l'été, évidemment, dans nos potagers. Elle est mise à l'honneur par notre jardinier en chef et directeur des rédactions de Rustica, Alain Delavie, avec nous juste après Indochine sur votre radio ici. Alors, point pour le champ de tomates, mais bel et bien le champ des cygnes. Ça va que vous n'êtes pas trop consterné de la vanne, Valentine ?
3: Non, ça va.
0: Merci.
3: J'ai fait pire.
0: C'est vrai que j'ai déjà fait pire. Mais m'encouragez pas non plus, hein, ce serait dommage.

0: Vous écoutez ici, bonjour à vous Indochine, pour votre réveil du dimanche et cet extrait de l'album Babel, Babel, le chant des cygnes à 6h49.
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0: Les bons gestes pour réussir ses tomates. Voilà le dossier que vous retrouvez à la une de Rustica cette semaine. Focus donc sur les tomates ce matin avec Alain Delavie. Bonjour Alain.
3: Bonjour François-Xavier.
0: Alain, directeur des rédactions de Rustica. Alain, pour réussir ses tomates, il me semble que l'arrosage doit surtout être bien géré dès le départ. Vous me confirmez ?
3: Effectivement, dès le départ, il faut faire très attention à l'arrosage. Une bonne dose d'eau, ça incite les racines à s'enfoncer dans le sol. Donc pour ça, vous allez façonner une cuvette autour du pied que vous venez de planter pour y déverser une bonne quantité d'eau à l'aide d'un arrosoir, ce qui laisse le temps au liquide de s'infiltrer en profondeur et ça va habituer les racines à aller chercher l'eau en profondeur. Et ça, ça les met à l'abri de la sécheresse. Pensez à élargir la cuvette au fur et à mesure de la croissance des plantes. Arrosez copieusement dès que la terre sèche en surface. Ne mouillez pas les feuilles, c'est très important parce que sinon, ça pourrait propager des maladies. Et enfin, un dernier conseil avec l'arrosage, si vous utilisez de l'eau du robinet, eh bien remplissez votre arrosoir quelques heures avant d'arroser, parce que comme ça vous aurez une eau à température ambiante et il n'y aura pas de choc thermique pour votre tomate qui en sera encore plus heureuse.
0: Voilà donc pour l'arrosage. Parlons également Alain des tiges des tomates. Est-ce qu'il faut les tailler ou pas ?
3: Alors ça c'est un sujet qui divise les jardiniers. Ah. Il y a des pour et il y a des contre. Alors en fait, il faut savoir qu'un plant de tomate, dès qu'on l'a mis en place, eh bien à la base de chaque feuille nouvelle qui apparaît, il refait d'autres tiges. Mmh. Et en fait, on taille, on a tendance à tailler quand on veut avoir des grosses tomates, quand on veut que toutes ces tomates mûrissent dans les régions qui ont des étés un peu courts, on va tailler parce qu'on va concentrer tout le soleil, toute la sève dans les tomates pour qu'elles mûrissent le plus vite possible. Mais sur une tomate cerise, par exemple, on n'a pas tellement besoin de tailler, si ce n'est que quand on laisse pousser une tomate, c'est un vrai buisson, un gros fouillis. C'est pas toujours facile à récolter. Donc voilà, le conseil, c'est de tailler suivant la variété de tomates. Vous allez peut-être aussi voir apparaître à la base une deuxième tige, parce qu'on a tendance à enfoncer beaucoup. Ça, vous la coupez parce que ça sert à rien. Ça va épuiser inutilement la plante qui doit quand même se concentrer sur les tomates. Et puis, en période de forte humidité, je vous déconseille de tailler parce que dès qu'on taille, ça fait une plaie et ça permet aux champignons parasites de se propager. Tailler ou pas tailler, c'est vous qui choisissez en fait, et vous aurez quand même toujours des tomates.
0: Toujours des tomates, et de très belles tomates, parce que nous avons maintenant à notre connaissance ces fameux bons gestes pour réussir ces tomates, et dans ce dossier, vous apprenez également, tout comme moi, que la tomate est auto-fertile. Dossier donc à retrouver à la une de Rustica cette semaine. Merci beaucoup Alain Delavie.
3: Bon dimanche.
0: Également Alain et Rustica, le magazine spécialiste du jardin, et qui est déjà disponible ce week-end chez votre marchand de journaux habituel. Il est 6h52, le plaisir de partager ensemble ce matin, Rick Astley, vous n'avez pas oublié Never Gonna Give You Up et votre radio ici non plus.

0: Camille Castley pour l'énergie positive de votre dimanche matin sur votre radio. Ici, vous écoutiez chez nous Never Gonna Give You Up. Il est 6h55 ce matin. Figurez-vous que nous sommes en Seine-et-Marne à Beauceau pour y retrouver Fabienne. Bonjour Fabienne.
1: Bonjour Fabienne.
2: Bonjour François Xavier. Bonjour Valentine.
0: On est très heureux de vous accueillir en ce dimanche matin, ma chère Fabienne.
2: Oui, je suis très heureuse de vous entendre.
0: Eh ben écoutez, franchement, le bonheur est partagé. Dites-nous, quel est votre message ?
2: Alors aujourd'hui, je souhaite la Saint-Antoine et Antoinette. Mmh. Je m'occupe du petit dame qui a 99 ans.
0: Ah.
2: 97, excusez-moi.
0: 97, d'accord.
2: 97 ans, et ben c'est sa fête. Je voulais lui souhaiter sa fête aujourd'hui.
1: Eh bien, bonne fête à Antoinette.
0: Ouais.
1: 97 ans, ça veut dire que vous êtes aide à domicile, Fabienne ?
2: Voilà, je m'occupe d'elle matin, midi, soir. On est deux personnes à s'occuper d'elle.
1: C'est un relais.
2: C'est un relais.
0: Et comment se porte Antoinette du haut de ses 97 printemps, ma chère Fabienne ?
2: Antoinette se porte très bien.
0: Ah.
2: Toute sa tête, un joie de vivre.
1: C'est chouette.
0: C'est chouette, ouais.
2: D'être comme elle, ouais.
1: Et bah, elle, est-ce qu'elle nous écoute ?
2: Là, je ne sais pas si elle dort encore ou quoi, mais normalement, elle vous écoute tous les jours.
1: Bon, et ben, on lui fait un gros bisou au cas où elle est déjà branchée sur le poste.
0: Ouais.
1: Et bonjour Antoinette, bonne fête.
0: Ouais, on vous embrasse bien, bien fort toutes les deux, évidemment. Et on vous envoie, nous, avec Valentine, votre guide de voyage Michelin à l'occasion du 100e anniversaire du guide pour, pourquoi pas, partir un petit week-end avec Antoinette, si elle en a la force, à un moment donné. Sait-on jamais, ma chère Fabienne ?
2: Oui, c'est bon, j'en ai.
0: Bah écoutez, on vous embrasse avec Valentine, on vous souhaite une très belle journée.
2: Je vous remercie, vous aussi.
0: Et plein de courage, évidemment, pour le boulot. Fabienne, qui était avec nous ce matin. Fabienne, de Seine-Maritime, sur votre radio. Et il est 6h57. Il est arrivé, bien sûr, pour la revue de presse décalée, et pour le meilleur de cette revue de presse, mais surtout pour mettre les points sur les i. Willy Rovelli, bonjour.
3: Bonjour tout le monde. Et on commence, bien sûr, avec un point Patrick Bruel.
4: Alors, regarde. Regarde ma bite. Oh.
3: Lundi, Patrick Bruel était en garde à vue. Son sgeg, lui, toujours au garde à vue. Voilà, il a été mis en garde à vue à 8h du matin. Sa demi-baguette devait à peine sortir du four. Les avocats de Patrick Bruel ont dit qu'il se défendrait jusqu'au bout. Ça demande bien de quel bout il parle. Le chanteur Franck Michael est mort. Le plus étonnant en apprenant sa mort, c'est de découvrir qu'il était encore vivant. Franck Michael est mort de chagrin après le décès de sa plus jeune grande fan, Bernadette Chirac. Franck Michael, lui, s'il abusait de ses fans, bon, elle s'en souvenait plus après. Du coup, bah, on attend le biopic, hein, Michael 2. Lynn Renaud a assisté vendredi aux obsèques de Bernadette Chirac. Et oui, elle partait en repérage. Une fausse Shakira aurait remplacé la star durant la cérémonie d'ouverture du Mondial 2026. En revanche, c'était bien la vraie Ophélie Meunier, hein, qui présentait la soirée foot sur M6. Hein, et ça s'est vu. C'est donc officiel, le pape Léon XIV sera en France du 25 au 28 septembre prochain. Dans un documentaire sur sa vie, le pape apparaît portant une paire de baskets Nike. Oh. Et oui, le fameux Nike ton père. Il met des Nike parce que c'est comme les prêtres avec les enfants, on est bien dedans.
0: Oh.
3: La députée écolo Sandrine Rousseau annonce qu'elle organisera cet été un barbecue vegan géant dans le Finistère. Moi, je trouve que Sandrine Rousseau, derrière ses lunettes, elle a un regard de braise. Sandrine Rousseau, qui côté cuisson, est plus woke que barbecue.
0: Oui.
3: L'enseigne Jiffy crée la polémique en proposant des tétines en forme de sexe.
0: Oh.
3: Jiffy des idées de Zizi. Enfin, la question du jour à propos de Sandrine Rousseau. Est-ce que le compositeur classique préféré des véganes, c'est Jean-Sébastien Bach à légumes ?
0: Oh
3: hey, bah vous avez deux heures. Allez, passez un bon dimanche. Et à tout à l'heure midi.
0: Ce qui nous laisse le temps d'aller faire un tour chez Jiffy. D'ici là, merci beaucoup, Willy Rovelli, à tout à l'heure. Et Valentine Letest, on se retrouve également tout à l'heure.
1: À 7h30 pour l'info en 90 secondes.
0: Merci de m'avoir accompagné tout de suite. Nous laissons notre fauteuil à l'équipe d'ici matin dans votre région. Bonjour à vous. En région parisienne, c'est votre radio locale ici par Île-de-France. Bienvenue à vous en ce dimanche matin, dimanche estival dans notre région, plein soleil, 26 à 27 degrés cet après-midi. L'occasion de regarder les matchs de la Coupe du Monde de foot dans le 13e à Paris, par exemple, sur la fan zone du club Coca-Cola, port de la gare, et de profiter également d'une jolie balade à vélo sur les bords de l'Oise. Itinéraire détaillé par Jean Dorido. Par ici, les bons plans, c'est à 7h40.
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0: Bon réveil de dimanche à nos côtés et bonjour, ici il est 7h. L'actualité dans notre région, c'est avec Cyril Ardo-Redon ce matin. Bonjour Cyril.
6: Bonjour François-Xavier Canova, bonjour à tous.
0: Et à la une, c'est une très chaude semaine qui s'annonce.
6: Ça y est, les températures estivales sont là, jusqu'à 27 degrés cet après-midi à Nemours ou à Étampes. Météo France prévoit même jusqu'à 35 degrés vendredi. C'est quand même 5 à 10 degrés au-dessus des normales de saison. Alors vous êtes nombreux à vous préparer et à avoir vos astuces pour vivre au mieux ces vagues de chaleur.
7: Eh ben, je ferme un peu les volets, je mets les volets en cabane. Et puis, quand il fait vraiment trop chaud, je mets un peu la clim. C'est pas bien, mais je la mets quand même.
8: Ventilateur. Je laisse ouvert la nuit. Et puis le matin aussi, tout le matin, quand il fait encore bien frais. Et je garde les volets fermés, puisque le fait d'être dans l'obscurité, quand même, ça aide à garder la chaleur au frais.
9: Je mets des glaçons à l'arrière de mon ventilateur. En fait, je mets des glaçons, comme ça, l'air il est plus frais, parce que le ventilateur reprend l'air ambiant. Donc du chaud normalement, et donc là ça rafraîchit l'air.
10: On a des glaces, des fruits au frais et également de l'eau au frais pour pouvoir se rafraîchir et s'hydrater bien sûr.
6: Et qui dit un tel temps dit forcément apéro. Êtes-vous plutôt bière, vin ou boisson sans alcool, olive, charcuterie ou crudité? Aidez-nous à dessiner la carte de France de l'apéro. Ça se passe sur notre site et notre application ici.fr.
0: Lui, en revanche, n'est pas convié que pour l'apéritif.
6: Mais pour un dîner au château de Versailles pour Donald Trump mercredi, le président américain sera accueilli par Emmanuel Macron à l'occasion du 250e anniversaire de l'indépendance des États-Unis dans un haut lieu de l'amitié entre les deux pays. C'est à Versailles que leur traité d'indépendance a été signé. Le locataire de la Maison Blanche sera avant ça à Évian, en Haute-Savoie, pour un sommet du G7. Candidat, pas candidat, un meeting en forme de test grandeur nature pour Raphaël Glucksmann hier soir sur les docks d'Aubervilliers en Seine-Saint-Denis. Hélène Terzian, une réunion publique pour montrer que le leader de Place Publique est capable de rassembler la gauche hors LFI.
11: C'est à la manière d'un candidat que Raphaël Glucksmann fend la foule pour rejoindre la scène. Pour gagner en 2027, c'est écrit en gros derrière lui, il donne les coups d'abord aux héritiers du macronisme.
12: Les Françaises et les Français n'éliront pas l'un des anciens premiers ministres d'Emmanuel Macron. Gabriel Attal et Édouard Philippe font aujourd'hui semblant de ne pas connaître le président qui les a fait.
11: Puis aux Insoumis.
12: Ils ne veulent pas non plus de Jean-Luc Mélenchon à l'Élysée.
13: À notre gauche, celle qui rassemble, au lieu de brutaliser, de proposer une alternative crédible pour empêcher Bardella et Le Pen de prendre le pouvoir.
11: Pour rassembler la gauche, Raphaël Glucksmann sait qu'il a besoin du PS. Malgré la présence de quelques personnalités socialistes, l'opération séduction est lancée.
13: Je sais ce que je dois aux militantes et aux militants du Parti Socialiste, à ceux présents dans cette salle et à tous les autres ailleurs.
11: Ces envolées lyriques plaisent à ce militant.
14: Plus je l'écoute, moins je comprends les gens qui lui reprochent des manques de charisme ou quoi que ce soit. Il était gaulien, il a parlé pas qu'à la gauche. Il parle de la France.
13: Allez, tous ensemble, vive la France !
11: Raphaël Glucksmann se donne 3 mois pour se déclarer officiellement candidat.
6: Un reportage d'Hélène Terzian à Aubervilliers pour Ici Paris, Île-de-France.
0: C'est Cyril, la journée mondiale des donneurs de sang aujourd'hui.
6: Et à une semaine de l'été, nos stocks sont vides. Avec la chaleur et les ponts de mai, les donneurs ont été moins nombreux. Pour passer les grandes vacances, il faut atteindre 100 000 poches de sang avant le 14 juillet. Des collectes sont organisées un peu partout en Île-de-France par l'EFS. Ces prochains jours, il reste par exemple des créneaux à Malakoff dans une collecte mobile. Aujourd'hui, rendez-vous sur le site de l'établissement français du sang. D'autant qu'après le don du sang, il y a généralement, et c'est le moment le plus agréable, une petite collation, un jus de fruits, un peu de confiture, du miel. Eh bien, figurez-vous, François-Xavier, que les règles changent aujourd'hui pour tous ces produits. Ah. C'est une directive européenne, la directive petit déjeuner. Sophie Auvigne, objectif, une meilleure information et lutter contre les produits frelatés et remplis de sucres ajoutés.
15: Désormais, on saura exactement d'où vient le miel qu'on achète, même s'il s'agit d'un mélange. La nouvelle règle oblige à afficher la liste complète des pays d'origine, dans l'ordre décroissant de poids, avec le pourcentage de chacun des miels présents dans le pot. À 5% près, petite marge d'erreur autorisée. Donc, par exemple, en tête de liste, le miel d'Argentine présent à 50%, puis l'Ukrainien 30% et l'Espagnol 20% en troisième position. Beaucoup plus précis que la formule actuelle, mélange de miel originaire et non originaire de l'UE, l'Union Européenne. Pour la confiture, ce sont carrément les recettes qui changent, avec plus de fruits. De 350 grammes par kilo de confiture, on passe à 450 grammes pour les pots classiques et même 500 grammes de fruits pour les confitures extra. Quant au jus de fruits, les 100% pur jus auront le droit d'afficher qu'ils contiennent uniquement des sucres naturellement présents.
6: Explication de Sophie Auvigne sur votre radio locale ici Paris-Île-de-France.
0: Que vous écoutez ce matin avec nous, on vous en remercie. Il est 7h05, le sport avec le basket et aux États-Unis, les Spurs de Victor Wembanyama n'ont pas été sacrés champions de NBA.
6: L'équipe du prodige français originaire du Chesnay dans les Yvelines s'est inclinée face aux New York Knicks 94-90. Le club de New York remporte ainsi le troisième titre de son histoire. Et puis en foot, le premier choc de ce début de mondial, c'était cette nuit entre le Maroc et le Brésil. Match nul un partout, rencontre suivie à Paris par plus de 2500 fans des Lions de l'Atlas depuis la salle de cinéma du Grand Rex. Alexandre Berthaud, pour les supporters, le résultat laisse présager de belles choses.
16: Il y a encore 10 ans, Mehdi aurait vécu un match nul face au Brésil comme un exploit. Là, il regretterait presque d'avoir manqué la victoire.
17: Franchement, avec les 20 premières minutes, ce qu'on peut retenir, c'est qu'en effet, on regarde toutes les grosses équipes plein dans les yeux. On était même techniquement légèrement au-dessus du Brésil.
16: Le Maroc a mené au score, la salle parisienne s'est enflammée. Le but brésilien a ensuite calmé les ardeurs, mais on a senti lors de cette soirée toute la ferveur marocaine.
18: On a l'habitude, c'est les Marocains, on fait plus de bruit que tout le monde.
16: Un match qui a encore renforcé les attentes des fans des Lions de l'Atlas.
18: On a montré un beau visage. Et on espère que ça va continuer.
19: Là, notre équipe nationale, elle nous a donné vraiment beaucoup d'espoir, surtout ces dernières années, avec la CAN, que ce soit la Coupe du Monde au Qatar. On est fiers, du même rêve, non ?
16: Attente partagée avec intensité, autant par les supporters que par les supportrices présentes en nombre au Grand Rex pour soutenir le Maroc.
20: On a grandi avec le foot dans nos foyers, dans nos cafés, dans nos rues. Donc voilà, le foot, c'est pas pour les hommes, c'est pour tout le monde.
16: Zineb rêve très grand.
20: On sait qu'on a fait un exploit avec la Coupe du Monde qui est passée, mais on sait qu'on est capable de mieux.
16: Faire mieux que la demi-finale du Mondial 2022, voilà l'ambition assumée par tout un peuple.
6: Et prochain match pour le Maroc, ce sera contre l'Écosse dans la nuit de vendredi à samedi. Avant ça, la France joue, elle, mardi soir à 21h contre le Sénégal. Un coup d'œil sur notre ciel francilien qui est très beau hein, aujourd'hui, journée particulièrement agréable en Île-de-France.
0: Mais oui Cyril, ce matin déjà un temps très ensoleillé avec un ciel francilien parfaitement dégagé et puis en après-midi, plein feu, vous profitez de conditions estivales, vous nous en avez parlé il y a quelques instants d'ailleurs dans le journal et puis vos valeurs en ce dimanche, elles sont pour l'instant stables et de saison en attendant le gros coup de chaud qui va revenir, on l'a bien entendu évidemment toutes et tous, donc quand même relativement chaude aujourd'hui, déjà avec 19 degrés ce matin à Ouzoir-la-Ferrière et Charenton, 21 degrés pour Mennecy, Rosny-sous-Bois, Taverny, Mantes-la-Jolie, Courbevoie et Paris. Au plus fort de la journée, vous comptez 26 à 27 degrés chez nous en Île-de-France. 7h08, ici l'infotrafic en temps réel à toutes les 15 minutes avec 2 km de bouchons ce matin sur nos routes franciliennes. Et oui, absolument, nous avons un accident qui s'est produit il y a quelques minutes dans le nord-est de la capitale. Vous êtes actuellement ralenti sur l'A104 extérieure à hauteur de Mitry-Mory. Nous avons la bande d'arrêt d'urgence qui est fermée évidemment. Il y a un véhicule léger qui est impliqué dans cet accident. Vous restez prudent évidemment dans ce secteur, notamment s'il vous plaît. Je vous rappelle aussi que où vous soyez en région parisienne, par exemple dans Paris Intramuros ou alors en Seine-Saint-Denis, vous pouvez, grâce à nous, trouver le carburant le moins cher près de chez vous. Pour ça, franchement, c'est très simple. Vous allez faire un petit tour dans l'application ici. Vous vous rendez dans l'onglet « Service prix des carburants » et là, vous avez toute la liste et c'est quand même bien pratique. On est bien d'accord. Un petit coup d'œil à ce qui se passe dans vos transports en commun et une information que je vous partage qui concerne la ligne D du RER puisque encore aujourd'hui dimanche, le trafic est perturbé entre Goussainville et Melun. Il faut prévoir un train sur deux entre Comblaville et Melun plus précisément. Il y a des travaux actuellement toujours sur cette ligne D. Et puis ce numéro de téléphone, bien sûr, qui vous permet de contacter à tout instant en cas de problème sur les routes de la région parisienne ou dans les transports en commun. 01 42 30 10 10, un appel en direct ou bien vous passez par WhatsApp, message écrit ou message vocal avec ce même numéro.
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0: Les Beatles, les Beach Boys ou encore Bob Dylan ont tous un point commun, sauf Frenchy. Absolument, ces messieurs ont tous été rassemblés sous forme de référence par Monsieur Laurent Woulzy dans Recollection que vous retrouvez ce matin sur votre radio locale ici par Île-de-France. Bonjour.

0: chantaient.
1: Et les cailloux chantaient, bien sûr. 7h13, ici par Île-de-France, votre radio locale avec Laurent Voulzy, qui était là dès votre réveil pour son Rock Collection.
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1: Dimanche 14 juin, c'est aujourd'hui l'occasion de saluer les Élysées qui nous écoutent en région parisienne pour leur fête et de souhaiter un bel anniversaire à Louis Garrel, l'acteur qui fête cette année ses 43 ans. Moi, j'ai aussi un petit soupçon de fête pour vous, oui. 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Youp la boum, c'est parti. Allez, 01 42 30 10 10.
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1: Il est 7h15. Bonjour Jérôme Prodhomme. Avec vous, l'origine d'un mot ou d'une expression de la langue française. Ce matin, je me demandais...
6: Pourquoi on dit le baccalauréat ? Le mot, en tout cas, vient du bas latin. Et baccalauréat veut dire baie de laurier. Le laurier était la plante d'Apollon, dieu du soleil, des arts et de la médecine, et on le posait sur la tête de l'homme victorieux.
7: Bah du coup, ça devait sentir le pot-au-feu, non ?
6: Le pot-au-feu ?
7: Bah moi, ma grand-mère, elle met toujours un peu de laurier. Elle trouve ça donne du goût.
6: En tout cas, chez les Romains, ils couronnaient le général victorieux pendant son triomphe sur son char. La couronne de laurier était alors portée au-dessus de sa tête par un esclave qui lui disait « Souviens-toi que tu es mortel ».
7: Bah ça, c'est certainement pour éviter qu'ils prennent le melon, ça. Hein.
6: Dites, vous êtes très culinaire, vous, aujourd'hui.
7: C'est vachement bon, le melon, quand même. Voilà. Hein.
6: Alors, le mot baccalauréat, en tout cas, est né au Moyen-Âge, à la Sorbonne, pour désigner un niveau de connaissance pour les étudiants. C'est ce mot-là que Napoléon Ier a repris en 1808, quand le diplôme a été créé en même temps que la licence et le doctorat. Notez que le mot bachelier, en revanche, ne vient pas de baccalauréat. Au Moyen-Âge, un bachelier, c'est le propriétaire de plusieurs bachelles, des terres où on peut mener des vaches. Plus tard, il désigne un écuyer aspirant à devenir chevalier. Et c'est aussi le mot qu'on utilise pour désigner un jeune homme à marier. Les Anglais l'utilisent d'ailleurs toujours en parlant d'un bachelor.
7: Ah ouais, mais comme l'émission de télé en fait, quoi.
6: Exactement. Voilà pourquoi on dit baccalauréat ou bachelier, alors qu'on ne sait plus vraiment pourquoi. Encore que vous maintenant, vous savez...
1: Eh oui, et grâce à vous, merci beaucoup Jérôme Prodhomme. Pourquoi on dit qu'il revient samedi prochain à 7h13. Dénonciation des histoires toxiques. Et pour ça, Louane a décidé de prendre le volant avec son tout dernier single retrouvé Conduire, en nouveauté de votre radio locale ici par Île-de-France tout de suite.
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1: Le retour de Louane sur votre radio locale ici par Île-de-France, chez vous, son nouveau titre qui s'appelle Conduire. 7h19, on reste sur les routes justement. Et pour conduire ce matin, globalement, ça va. J'y reviens dans une petite seconde. Ici, l'info trafic en temps réel, toutes les 15 minutes en tout cas. Et ce que je peux vous dire ce matin, c'est que nous avons un accident qui occasionne 2 km de bouchons sur nos routes franciliennes. Accident localisé dans le nord-est de la capitale et c'est sur l'A104 que vous êtes toujours ralenti pour l'instant à hauteur de Mitry-Mory avec un véhicule léger impliqué et la bande d'arrêt d'urgence qui est fermée. Si vous êtes d'ailleurs à proximité de cet accident et que vous avez d'autres infos à nous partager, vous n'hésitez pas, vous nous passez un petit coup de fil au 01 42 30 10 10. Dans vos transports en commun, c'est toujours un petit peu compliqué sur la ligne D du RER aujourd'hui, puisqu'encore pour cette journée de dimanche, le trafic va rester perturbé entre les gares de Goussainville et de Melun. Il faut prévoir un train sur deux précisément entre Comble-la-Ville et Melun à cause de travaux actuellement sur la ligne. Et puis bien sûr, ce numéro de téléphone à votre disposition, le 01 42 30 10 10 avec un appel au standard, c'est Dylan qui vous attend ce matin, ou bien vous pouvez bien sûr passer par notre WhatsApp avec ce même numéro avec un message écrit ou un message vocal.
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1: Il est 7h21, bonjour cher Arnaud.
3: Bonjour François-Xavier.
1: Ravi de vous accueillir sur l'antenne d'ici Paris Île-de-France. Arnaud, vous êtes en Seine-et-Marne à la Ferté-Gaucher. J'imagine qu'il y a plein de choses à faire par ce beau temps ensoleillé près de chez vous.
3: Oh, wow. Effectivement, oui, avec toutes les bois, avec tout plein d'activités, effectivement.
1: Ah, c'est ça. Qu'est-ce qu'on peut faire, dites-nous alors? Est-ce que vous auriez un exemple parmi d'autres?
3: Eh bien, j'en ai un qui peut ravir beaucoup de familles, beaucoup d'entreprises aussi pour les séminaires et tout ça, c'est le vélo rail. Donc en fait, c'est un vélo qui a été fabriqué sur une ancienne ligne de chemin de fer.
1: Okay.
3: Et le concept, il est simple. Donc c'est un vélo qui est comme une petite voiture et les gens pédalent en plein milieu des bois sur un certain nombre de kilomètres et arrivés sur zone, ils peuvent pique-niquer, ils peuvent faire plein de petites choses.
1: Okay.
3: Et ensuite retourner une fois qu'ils ont bien mangé pour bien digérer, recontinuer à pédaler. Et pendant
1: magnifique.
3: Ce voyage, on peut voir plein d'animaux dans les bois, etc., etc.
1: Ah ouais, c'est canon, effectivement. Eh bien, c'est à tester. Le vélo rail qui pourrait être un concept sympa, ou par Castérix d'ailleurs, qu'est-ce que vous en pensez, non?
3: Ah bah effectivement, il faudra enlever le petit train parce que sinon ça va être un petit accident. Mais...
1: Oui, c'est vrai. On va d'abord commencer par enlever le train, ce serait pas mal. En tout cas, mon cher Arnaud, je vous parle du parc Astérix. 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
3: Parfait, impeccable.
1: 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Arnaud, avant de vous quitter, de vous souhaiter un très bon dimanche, dites-moi, quelle est votre radio locale en Île-de-France?
3: Eh ben, Île-de-France, Paris Île-de-France.
1: Voilà, avec un petit ici au début, ici par Île-de-France, ce sera parfait.
3: Ici, oui.
1: Et il est 7h22, les gens d'ici, mettre en avant les personnalités qui font briller notre région, c'est la mission de Romain Bruno et qui chaque jour va à leur rencontre précisément. Ce dimanche, Romain rencontre Jean, c'est le créateur d'un jeu dont vous êtes peut-être accro d'ores et déjà, il s'agit de Métro Docu, un jeu pour tester vos connaissances sur le métro parisien à la manière d'un sudoku. Eh oui, d'où le nom, Métro Docu, vous avez compris certainement. Romain, bonjour, vous êtes avec votre invité, pas très loin de la station Porte de la Villette, devant la Cité des Sciences et de l'Industrie.
4: Exactement, je suis juste devant la Cité des Sciences et de l'Industrie avec Jean. Il est le créateur du jeu Métro Docu. Alors sur le site internet, il vous propose chaque jour une grille inspirée de Sudoku. Au lieu des chiffres, eh bien, vous jouez avec les noms des stations de métro. Bonjour Jean.
5: Bonjour Romain Bruno.
4: J'ai bien expliqué?
5: Exactement, le but ça va être dans une ligne et une colonne sur une grille de 9 cases de trouver une station de métro pour chaque case qui va correspondre à deux conditions, donc une en ligne, une en colonne. Par exemple, une station qui va être en un mot et qui va commencer par une voyelle. Qu'est-ce que ça peut être? Par exemple, je pense à invalide et ainsi de suite. Donc chaque case peut avoir plusieurs réponses possibles. Elles peuvent être évidemment de différentes difficultés.
4: Et alors, on va pas se cacher, ça cartonne.
5: Ça cartonne. C'est assez surprenant pour moi parce que j'avais pas anticipé ce succès. Pour moi, c'était plutôt quelque chose que j'avais fait dans mon temps libre en l'espace d'une bonne semaine. Mais on est aujourd'hui à environ 30 000 utilisateurs quotidiens.
4: Comment a débuté cette histoire?
5: Écoute, moi je suis développeur, j'avais un peu de temps libre chez moi, puis j'avais toujours eu dans l'idée de faire des petits jeux comme ça, mais jamais vraiment eu l'idée de qu'est-ce que ça pouvait être, quel pouvait être le thème. Personnellement, moi j'ai quelques amis qui sont vraiment fans, mais alors fans du métro parisien, et c'était un peu un cadeau que je voulais leur faire. Sauf que ça a cartonné bien au-delà de mes espérances. C'est surprenant et j'en suis très heureux.
4: Qu'est-ce qui vous fascine dans le métro ?
5: Moi, ce que j'aime beaucoup, c'est à quel point il est fondamentalement inscrit dans l'histoire récente de Paris. En gros, des expositions universelles jusqu'à maintenant, où pour chaque station de métro parisien, on peut apprendre un peu, un petit factoïde, un petit fait sur l'histoire de Paris qui va nous aiguiller après pour cette ville qu'on aime tant. Le métro parisien, c'est 321 stations qui est seulement égalée par New York dans le monde, qui sont réparties sur un tout petit territoire. Ce qui fait qu'à Paris, on n'est jamais à plus de 300-400 mètres d'une station de métro. C'est du jamais vu dans n'importe quelle autre ville du monde.
4: 321 stations, ça fait de quoi jouer avec Métro Docu ?
5: Eh ben, ça fait de quoi jouer avec Métro Docu. C'est disponible sur ordinateur, c'est disponible sur le téléphone, c'est sur metrodocu.fr.
4: J'en profite de vous avoir avec moi. Mes collègues de ICI Paris Île-de-France jouent pas mal, ils travaillent, mais ils jouent également à Métro Docu. Et ils m'ont posé la question, donc je vous la pose également. À quand l'ajout des RER et des tramways dans le jeu ?
5: Bah écoutez, c'est prévu. Peut-être que dans le futur, on va... Les utilisateurs pourront trouver une version un peu plus compliquée où on pourra trouver les RER et les tramways.
4: Elles tombent à quelle heure les nouvelles grilles ?
5: Elles tombent à minuit.
4: Eh ben, à vous de jouer maintenant pour que Jean ne dorme plus et qu'il continue à nous faire des grilles avec ce jeu Métro Docu. Merci Jean.
5: Merci Romain.
4: Et n'oubliez pas, hein, metrodocu.fr pour jouer.
1: Merci beaucoup Romain Brunon et merci à votre invité Jean, créateur de ce jeu qui nous passionne tous d'ores et déjà pendant nos heures de pause au travail. Nos heures de pause, hein, je précise bien évidemment, si jamais les chefs écoutent. Bienvenue à vous si vous venez tout juste de nous rejoindre à 7h26 avec une petite incursion de The Communards, le standard You Are My World sur votre radio locale ici par Île-de-France.

0: Bienvenue à vous, 7h28, à l'écoute du You Are My World, que l'on doit bien sûr à des communards sur votre radio locale ici par Île-de-France. Dans l'info d'ici à 7h32, nous allons voir ensemble comment se rafraîchir avec les fortes chaleurs qui reviennent en région parisienne. Et auparavant, accueillons Valentine Letès pour l'info en 90 secondes. À tout de suite.
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0: Ce week-end, dans notre région, une balade en vélo sur les bords de l'Oise, la Coupe du Monde de foot à vivre dans le 19e à Paris et un jardin exceptionnel à parcourir. Ça, c'est dans le 16e arrondissement. Jean Dorédo qui vous détaille tout ça à 7h40. Par ici, les bons plans, ça se passe dans moins de 10 minutes. Vous restez bien avec nous, s'il vous plaît. Auparavant, il est 7h30. Toute l'actualité en France et dans le monde. Place aux 90 secondes. Ce matin, c'est avec vous, Valentine Letès.
4: Le calendrier n'est pas du même avis, mais c'est déjà l'été, avec le début d'une nouvelle vague de chaleur ce week-end. Jusqu'à 35 degrés annoncés du sud-ouest à la Provence, des températures attendues jusqu'au nord de la France à partir d'après-demain, mardi. Les médecins limités dans la prescription des

0: Promesse tenue pour cette première grande affiche du mondial de football. Le Maroc a neutralisé les Brésiliens un partout cette nuit. Aujourd'hui, le tout petit poussé de la compétition entre en lice. Le Curaçao affronte le géant allemand. La désillusion des Spurs et de Victor Wembanyama. Le basketteur français n'a pas remporté la finale de NBA avec son équipe de San Antonio, battue cette nuit par les Knicks de New York.
1: Merci beaucoup Valentine. 7h32, l'info d'ici en région parisienne, c'est avec vous Cyril Ardo-Redon. Jusqu'à 35 degrés cette semaine en Île-de-France.
2: Il va faire chaud, prévient Météo France. Alors nous chercherons des moyens de nous rafraîchir. Pourquoi pas, François-Xavier, piquer une tête dans la Seine,
1: ah oui,
2: comme 100 000 personnes l'an dernier. Le fleuve rouvert à la baignade cette année avec plusieurs zones surveillées, même si, Thomas Vinclair, certains n'ont pas attendu l'ouverture officielle.
3: Brice sort de l'eau quelque peu frigorifié.
4: C'était un délire entre potes et l'eau elle est froide.
3: Elle est à 18 degrés, malgré l'interdiction de baignade et les risques de noyade, le jeune homme a déjà piqué une tête pour se rafraîchir, car dans les rues de Paris, le mercure atteint les 26 degrés.
4: L'air il est lourd déjà, dur de respirer, ça peut paraître une bonne option la Seine.
3: Pour se baigner légalement, il faudra patienter jusqu'au 4 juillet prochain. Thibaut attend cette période avec impatience. Sa zone de baignade préférée, c'est celle au pied de la Tour Eiffel.
5: Bah, la vue, elle est bien, t'oublies tout. Hein. Se baigner dans la Seine, ça fait oublier tout. Hein.
3: Deux autres lieux de baignade vont ouvrir dans Paris, l'un à Bercy, l'autre près de l'île Saint-Louis.
6: C'est pas énorme.
3: Cela reste trop peu pour Tidiane.
6: Je me dis, vu la densité, le nombre de kilomètres de Seine qu'il y a, ouais, ça pourrait être sympa d'avoir un peu plus de baignade. C'est une cuvette, hein. Donc dès qu'il fait chaud ici, c'est insupportable. Donc c'est sûr qu'avec des points d'eau, on peut se baigner. Bah, je dis ouais, moi je dis il en faut plus. Ouais.
3: Ces prochaines années, une nouvelle zone de baignade pourrait voir le jour près de la place de la Bastille. C'était l'une des promesses de campagne du nouveau maire Emmanuel Grégoire. Aujourd'hui, les accès sont très limités, seulement 300 baigneurs maximum dans le bassin de Bercy, 150 dans ceux de la Tour Eiffel et de l'île Saint-Louis. L'an dernier, 100 000 personnes ont profité de ces bassins. Reste qu'à Paris, la Seine ne fait pas rêver tout le monde. Près du site de la Tour Eiffel, Henri ne compte plus les bouteilles en plastique qui flottent à la surface. Il assure, il ne mettra jamais un orteil dans le fleuve.
7: Enfin, franchement, ça donne pas envie, quoi. On avait voyagé, on était à Genève, on voyait l'eau à travers nos pieds, là, c'est un peu compliqué. Hein. Je vois l'eau et ça m'inspire pas confiance.
3: La mairie de Paris rappelle que l'eau de la Seine est prélevée quotidiennement pour être analysée en laboratoire. L'an dernier, la baignade avait d'ailleurs été interdite 13 jours en juillet après des résultats négatifs dus au passage d'orage.
2: Un reportage de Thomas Vinclair. Ça vous tente, vous, un petit plouf dans la Seine, François-Xavier ?
1: Pas maintenant, tout de suite.
2: Je vous sais pourtant très bon nageur.
1: Oui, bah oui, oui, un poisson.
2: On l'appelle
1: dans
2: le dauphin.
1: Oui, c'est ça. Un dauphin lesté, vous savez, avec une enclume au pied.
2: Une baleine, donc. C'est pas moi qui le dis. Hein.
1: Ben non, bien sûr. J'ai rien entendu, de toute façon. La météo, peut-être.
2: Allez. Justement, attends, à faire trempette aujourd'hui.
1: Voilà, les baleines, les dauphins, et puis
2: tous
1: tout
2: les
1: le reste.
2: Voilà, les phoques, les beaux marins. Ah, il est là.
1: Il y a eu un petit plouf, effectivement.
2: Ça, c'est vous qui nagez dans la Seine.
1: Exactement, c'est moi qui coule. Très belle journée dominicale en région parisienne. C'est vrai que c'est un temps à faire plouf ou à rester à la surface ou alors au fond. C'est
2: ça dépend de notre compétence en âge.
1: Exactement. Allez, nous avons l'été qui revient donc en ce dimanche et qui est déjà là, hein, si on peut dire, évidemment, en matinée, un temps déjà très ensoleillé, un ciel francilien parfaitement dégagé pour cet après-midi. Plein feu, vous profitez de conditions estivales, évitez de nous noyer quand même, ce serait vraiment dommage. On compte sur vous toujours ce matin au moins jusqu'à 9h. Pour les températures du dimanche, elles sont stables et de saison, donc plutôt chaudes avec 19 degrés à Champigny-sur-Marne et Créteil, 21 degrés pour Étampes, Aubervilliers, Deuil-la-Barre, Versailles, Châtenay-Malabry et Paris au plus fort de la journée. Comptez à 26 à 27 degrés chez nous en Île-de-France.
8: 8h25, ici l'infotrafic en temps réel. Toutes les 15 minutes, petit point qui concerne vos routes de la région parisienne. 2 km de bouchons, toujours avec cette difficulté au nord-est de la capitale. Je vous rappelle que vous êtes toujours ralenti, oui, actuellement sur l'A104 intérieure à hauteur de Mitry-Mory. Nous avons un véhicule impliqué dans cet accident et la bande d'arrêt d'urgence qui est évidemment fermée. Vous restez particulièrement vigilant dans ce secteur, s'il vous plaît. Nous avons également des choses à vous dire concernant vos transports en commun en région parisienne et plus précisément sur la ligne D du RER, puisque jusqu'à aujourd'hui dimanche, le trafic reste perturbé entre les gares de Goussainville et de Melun. Il faut prévoir un train sur deux entre les gares de Comblaville et de Melun. Il y a des travaux toujours sur notre ligne D du RER, donc en ce dimanche 14 juin. Et puis toujours

0: Aussi, ce numéro de téléphone qui vous permet de contacter à tout instant en cas de petit pépin sur la route de la région parisienne ou bien dans les transports en commun en Ile-de-France. 01 42 30 10 10. Un appel en direct, ça c'est la première possibilité. Ou alors, seconde possibilité, vous passez par WhatsApp avec un message écrit ou un message vocal avec ce même numéro. 01 42 30 10 10.
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0: Je vous souhaite en ce dimanche matin un petit réveil. Oui, je veux dire par là un réveil mignon, dans la douceur, en prenant bien le temps de vous étirer avant de vous lever, par exemple. Par contre, s'il vous plaît, ne faites pas trop de bruit. Bah oui, parce qu'il y a Étienne Dao qui est plongé dans le grand sommeil. Oui, bienvenue sur votre radio locale, ici par Île-de-France.

0: par Île-de-France, votre radio locale. On vous souhaite un très beau réveil du dimanche avec Étienne Dao qui termine sa nuit avec le grand sommeil.
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0: Et à 7h40, celui qui est bien réveillé parfaitement. Bonjour Jean Dorido.
3: Bonjour François-Xavier, bonjour à tous.
0: Jean, vous démarrez ces bons plans du dimanche avec une balade à vélo.
4: Eh bien oui, c'est le moment de ressortir les vélos, si ce n'est pas déjà fait, parce que l'Île-de-France possède des itinéraires absolument extra pour se faire plaisir en famille, quel que soit votre niveau, avec notamment la voie verte qui relie, tenez-vous bien, Paris et la ville de Londres. Alors évidemment, pour un dimanche, il n'est pas question d'aller visiter nos cousins de Grande-Bretagne, c'est trop loin. En revanche, vous pouvez faire une super balade sur les bords de l'Oise et découvrir de véritables joyaux franciliens, avec typiquement Auvers-sur-Oise, où Van Gogh a passé ses derniers jours. Il est même inhumé dans le village. Si vous n'y avez jamais mis les pieds, vous devez absolument faire une étape, poser des vélos et récupérer en vous promenant dans cette commune qui est comme habité par l'esprit du peintre. Et puis vous reprenez la route et là vous pouvez, selon l'endroit d'où vous venez, partir sur Pontoise où vous aurez un magnifique point de vue sur la vallée de l'Oise, ou alors tirer sur l'île Adam qui est un véritable havre de paix et qui a elle aussi inspiré de nombreux peintres et accueilli souvent Honoré de Balzac. Vous avez même une station balnéaire avec des cabines du 19e siècle à 25 km de Paris. Vous changez complètement d'atmosphère et en plus tout se fait à vélo sur cette piste cyclable qui démarre depuis le parvis de Notre-Dame de Paris, et puis vous suivez le logo, vous ne pouvez pas vous perdre. C'est une très très belle sortie à faire en famille ou entre amis. Le vélo, c'est la vie.
0: Et on continue ces bons plans avec vous, Jean, cette fois-ci à la Villette.
4: Absolument, parce qu'après le vélo, place au football. Il ne vous aura pas échappé que la Coupe du Monde 2026 est lancée, nous y sommes. Et qui dit Coupe du Monde dit match à plusieurs, en famille ou entre amis, parce qu'il n'y a rien de tel que les émotions footballistiques pour partager des sensations fortes à plusieurs et même pour communier, se connecter les uns aux autres. Et une fan zone de 1800 mètres carrés est installée depuis hier dans le parc de la Villette, au pied de la Géode, avec évidemment la retransmission des matchs, mais aussi des ateliers pour les grands et les petits, puisque vous avez une reproduction géante en Lego du trophée de la Coupe du Monde, et vous pouvez participer à ce chantier, manipuler vous aussi les fameuses petites briques colorées, et aussi des animations autour de tirs de précision, ou encore des matchs de foot à 5 contre 5. Évidemment, vous trouvez sur place des food trucks divers et variés. L'accès à la fan zone et aux animations sont gratuits. Néanmoins, il est plus sûr de réserver gratuitement votre place pour être sûr de pouvoir rentrer rapidement et puis sans trop faire la queue. Le site, c'est fanzonelego.com et ça se passe au parc de la Villette. Allez les Bleus!
0: Effectivement, vous avez raison. Et on termine ces bons plans, Jean, dans le 16e arrondissement.
4: Alors oui, changement d'ambiance, puisque nous prenons la direction de la maison Balzac, qui se trouve en effet dans le 16e arrondissement, au 47 de la rue Renoir, très exactement. C'est à deux pas de la maison de la radio. Vous pouvez descendre au métro Passy, sur la ligne 6, et aujourd'hui de 15h à 17h, le lieu est ouvert gratuitement, avec des animations pensées tout spécialement pour le jeune public. Allez-y, vous allez découvrir un jardin exceptionnel et peu connu. Cela vaut vraiment le détour.
0: Merci beaucoup Jean Dorido, par ici des bons plans, qui revient samedi prochain à 7h40. Ou assister au match justement de la Coupe du Monde de foot plus globalement dans notre région. Question qui se pose, on est d'accord. Réponse et tour d'horizon des fan zones franciliennes avec Clarisse Delezève. Rendez-vous dans les 3+ à 7h54. Et puis pour la musique du dimanche matin qui fait du bien, je vous prépare Florent Pagny.
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0: Laurent Pagny, on l'accueille pour chanter Je sais qui je suis sur votre radio locale ici par Île-de-France. Et dans moins d'une minute, il est 7h44. Moi, je vous dis bonjour.
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0: détente de votre week-end se fait aux côtés de votre radio locale ici par Île-de-France. Vous avez fait le bon choix, je vous le dis, avec Florent Pagny. Et je sais qui je suis. 7h48 ici à l'infotrafic en temps réel à toutes les 15 minutes. Nous avons 5 km de bouchons. Ça y est, ça commence un petit peu là, les accidents en région parisienne. Nous avons une nouvelle difficulté dans le sud-est de la capitale. Accident qui vient, alors vraiment tout juste de se produire. On n'a pas beaucoup d'infos malheureusement à vous partager, mais quand même, c'est un accident corporel sur la 86 intérieure, pour être un petit peu plus précis. Accident survenu à hauteur de Joinville-le-Pont. Vous restez prudent donc à cause de cet accident qui implique un véhicule sur place avec la voie de droite qui est fermée à la circulation. Vous circulez actuellement sur trois voies et si vous êtes proche de ce secteur, si vous arrivez à hauteur de cet accident, vous n'hésitez surtout pas. Vous nous appelez au 01 42 30 10 10 pour nous partager des informations. Et puis nous avons toujours cet accident. Ah bah non, ça vient de se finir. Magnifique. Eh bah écoutez, voilà, c'est la seule difficulté, mes difficultés avec laquelle il faut prendre évidemment des précautions ce matin. Prudence donc dans ce secteur et sur les routes de la région parisienne. Dans les transports en commun maintenant, jusqu'à aujourd'hui dimanche, sur la ligne D du RER, le trafic reste perturbé entre les gares de Goussainville et de Melun. Il faut prévoir un train sur deux entre les gares de Comblaville et de Melun. Il y a des travaux, je rappelle, actuellement sur la ligne D du RER. Je vous rappelle également ce numéro de téléphone très important, 01 42 30 10 10, avec un appel de votre part en cas de soucis sur les routes de la région parisienne ou dans les transports en commun en Île-de-France, ou alors message écrit ou message vocal via WhatsApp.
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0: Et nous restons sur nos routes franciliennes, notamment la 15, la 10 aux abords du péage de Saint-Arnoult dans les Yvelines, ou encore la Nationale 1 entre Seine-Saint-Denis et Val-d'Oise avec Benjamin Cuc qui nous aide à rouler malin en Île-de-France. Bonjour Benjamin, ce matin on évoque avec vous une situation stressante que beaucoup d'automobilistes connaissent. Une ambulance, les pompiers, la police derrière vous et vous êtes bloqué à un feu rouge. Alors que faire? Est-ce qu'on peut avancer, voire franchir le feu rouge?
2: Eh bien, paradoxalement, la situation peut devenir très compliquée. Parce qu'en théorie, les véhicules prioritaires, pompiers, SAMU, police ou gendarmerie, doivent pouvoir passer rapidement. Mais de l'autre côté, franchir un feu rouge reste une infraction. Résultat, beaucoup d'automobilistes avancent instinctivement pour dégager le passage et se retrouvent ensuite verbalisés par une caméra automatique ou de vidéo-verbalisation. Et cela arrive réellement, car le radar ou la caméra dopée à l'intelligence artificielle, eux, ne voient pas forcément le contexte.
0: Mais Benjamin, on est quand même censé laisser passer les secours, non ?
2: Bien sûr, et c'est là toute l'absurdité du système. Le code de la route impose de faciliter le passage des véhicules prioritaires en intervention. Mais il ne donne pas un droit automatique de franchir un feu rouge. Donc dans les faits, il faut essayer de dégager le passage sans se mettre en infraction ni créer de danger. Le problème, c'est qu'en ville, avec des rues étroites, des sas de vélos et des voitures partout, ce n'est pas toujours possible. Et certains automobilistes reçoivent ensuite un PV automatique pour avoir dépassé la ligne du feu. On se retrouve parfois sanctionné pour avoir voulu bien faire.
0: Alors concrètement, il faut faire quoi si ça arrive ?
2: D'abord, gardez son calme. Si vous pouvez légèrement avancer sans franchir complètement le feu, faites-le. Et si vous devez réellement dépasser la ligne ou franchir le feu pour laisser passer un véhicule prioritaire et que vous recevez ensuite une amende, il faut la contester. Dans votre contestation, il faut expliquer précisément la situation, date, lieu, présence d'un véhicule prioritaire évidemment, éventuellement témoin ou image de dashcam, la caméra embarquée sur le tableau de bord. Parce qu'en droit, on peut invoquer ce qu'on appelle l'état de nécessité. Et dans beaucoup de cas, les contestations aboutissent favorablement. Malheureusement, cela nécessite pas mal de temps et d'énergie. Bonne route.
0: Merci beaucoup Benjamin Cuc, roulez malin. De retour samedi prochain à 7h48. Sandra fait partie des artistes qui ont fait le déplacement pour vous. En ce dimanche matin, vous retrouvez sa voix puissante pour vous chanter Maria Magdalena sur votre radio locale ici par Île-de-France. Bonjour à vous et bon week-end. Il est 7h52.

0: Sandra, pour vous, sur votre radio locale ici, par Île-de-France. Excellent souvenir partagé ensemble, Maria Magdalena. Il est 7h54. Les 3 plus, 3 infos locales pratiques et culturelles pour vous, en Île-de-France. Est-ce que vous faites partie de ceux qui vont regarder la Coupe du Monde de foot cet été? Oui, c'est-à-dire à partir de maintenant, bien sûr. Parce qu'aujourd'hui, dans les 3 plus, on parle justement football, mais aussi d'une appli pratique pour suivre toute la compétition. Et pour ceux également qui cherchent un job, une offre d'emploi qui pourrait intéresser les bricoleurs et les personnes qui aiment être sur le terrain. Bonjour Clarisse Delezève.
1: Bonjour et bonjour à tous. Et oui, on commence avec une application très pratique pour ne rien louper de la Coupe du Monde 2026. Alors si vous êtes du genre à vérifier les scores toutes les 10 minutes, à regarder les classements ou à commenter les matchs avec vos amis, elle risque de devenir vraiment indispensable. Cette application s'appelle tout simplement Coupe du Monde de la FIFA 2026. Vous retrouvez les résultats en direct, les compositions des équipes, les statistiques, les calendriers des matchs et même des notifications pour suivre votre équipe favorite. Si vous avez la chance d'aller aux États-Unis, au Canada ou même au Mexique pendant la compétition, l'application permet aussi d'organiser votre séjour, de trouver votre stade, de préparer vos trajets et même de découvrir les animations autour des matchs. Vous pouvez aussi participer à des jeux de pronostics. C'est vraiment hyper pratique. Donc si vous êtes un vrai supporter du football, je vous invite vraiment à télécharger Coupe du Monde de la FIFA 2026.
0: Et justement Clarisse, pour regarder les Bleus, il y a une solution sympa près de chez nous.
1: Et oui, hein, parce qu'entre regarder un match solo à la maison ou regarder un match avec des copains, c'est quand même pas la même ambiance. Du coup, je vous ai trouvé des bons spots dans les Yvelines pour regarder la Coupe du Monde sur écran géant. À partir du 16 juin, vous allez pouvoir notamment retrouver l'ambiance des grands matchs à Maison Lafitte, Mantes-la-Jolie, Croissy-sur-Seine, Trappes, Carrières-sur-Seine ou encore Carrières-sous-Poissy. En fait, il va y avoir des fan zones avec des écrans géants, des food trucks, des animations et même des DJ sets avant les rencontres. Franchement, c'est hyper sympa. Pour y aller en transport en commun à Maison Lafitte et Croissy-sur-Seine, ça se passe avec le RER A. Et puis pour aller à Mantes-la-Jolie, c'est la ligne J ou le RER E.
0: Et pour finir, Clarisse, si certains cherchent un emploi plutôt qu'une place en fan zone, vous avez également trouvé quelque chose.
1: Ah bah là, c'est clairement une offre qui pourrait plaire à celles et ceux qui aiment être autonomes et bouger toute la journée. L'entreprise Kinetico, spécialisée dans le traitement de l'eau, recrute actuellement un technicien ou une technicienne en Île-de-France. Le poste est basé principalement dans le sud de la Seine-et-Marne et le sud de l'Essonne. Concrètement, il faut assurer l'entretien et le dépannage d'adoucisseurs d'eau, de filtres ou encore de fontaines à eau directement chez les clients. Il n'y a pas besoin d'expérience, puisque vous allez être formé directement sur le terrain. En revanche, bah, faut être quand même débrouillard, avoir quelques bases en plomberie et surtout le permis B, puisqu'il va y avoir beaucoup de déplacements qui vont être faits au quotidien. C'est un CDI à temps plein avec un véhicule professionnel qui est fourni. Côté salaire, on est entre 30 000 et 31 800 euros par an. Une belle opportunité hein, pour quelqu'un qui aime le contact humain, les journées qui ne se ressemblent pas. Si cette offre d'emploi vous intéresse, je vous invite à envoyer votre candidature directement sur Indeed.
0: Merci Clarisse Delezève pour les 3 plus de ce dimanche. On retient donc l'application officielle de la Coupe du Monde de foot 2026 pour suivre toute la compétition. Les fan zones qui s'installent dans plusieurs villes des Yvelines pour vibrer évidemment avec les Bleus et cette offre de technicien chez Kinetico en Seine-et-Marne et dans l'Essonne. Les 3 plus qui sont de retour demain lundi. Attention, c'est 6h48. Histoire de profiter de cette météo estivale ce dimanche en région parisienne, vous embarquez pour une croisière très sympa dans les Yvelines justement. C'est l'événement d'ici et on en parle avec mon invité Armel Nicou. Soyez là, c'est à 8h20. Et puis, les chats peuvent-ils nous rendre chèvres? Samio, les Sabelles, dans l'humour en tube ce matin, Fred Ballard avec vous dans une petite minute.
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0: 7h59, très beau réveil avec votre radio locale ici par Île-de-France. Chat, mot, chat, pitre ou chat, huteur. Nos chats règnent en maître dans nos foyers franciliens et pourtant nous en sommes tous absolument gaga, béa, baba. La preuve tout de suite avec Fred Ballard et ses chats Arlot dans l'humour en tube.
4: Mir, il est dingue de moi, il m'a choisi, voyez-vous.
5: Ah mais merde.
4: Tu mords pas ton père? Voilà, voilà. il mord son père.
5: Ah ben oui, mais quand on a un père qui s'appelle Daniel Prévost, il faut savoir mordre le père pour se faire une place au soleil et sur le canapé. Mimi a beau faire le maximum de bruit pour marquer son territoire, ses humains en redemandent.
6: La nuit, ça c'est formidable, on est en train de dormir tranquillement et d'un seul coup, on entend des notes. Eh bien c'est Mimir qui est en train de jouer un nocturne de Frédéric Chopin. Je vais tout dire sur toi, voilà, monsieur est un voleur de cacahuètes et de saucissons. Alors là, je lui dis, vous êtes un crétin, vous êtes un minable, c'est scandaleux. Quand je suis en colère, je le vouvoie.
5: Voilà, bah, ça c'est un bon début hein, dans l'apprentissage du chat pardeur. Un vouvoiement et quelques insultes bien envoyées, chat vous remet les idées en place. Et c'est ce qu'on va conseiller à Jérémy Crédville pour son chat noctambule.
7: À 5h du mat, dans la maison, devant la porte d'entrée. Toi, la tête dans le cul, tu descends, tu ouvres la porte, tu crois qu'il va sortir? Non, il va se lécher le cul dans le canapé. Non. Et c'est l'être le plus aimé de la maison, attention hein. Il gueule à 5h du mat, il se lèche le fiac dans le canapé. Je fais ça une fois, divorce, mais bon.
5: Alors effectivement, il y a un petit risque que ce comportement soit assez mal interprété par le conjoint humain. En plus, il faut être très souple et on n'est pas à l'abri d'un petit lumbago. Donc laissons nos chats nous mener par le bout du nez et nous faire marrer tout au long de l'année. Chat mange pas de pain. Chat mange des croquettes en revanche.
0: Et moi je dis miaou. Merci beaucoup Fred Ballard, l'humour en tube de retour samedi prochain à 7h57.
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0: C'est un plaisir de vous accueillir en ce dimanche 14 juin, ici il est 8h. L'actualité dans notre région avec vous Cyril Ardo-Redon et à la une, c'est bientôt terminé, les médecins qui prescrivent directement des arrêts de travail de plusieurs mois.
8: Ces arrêts maladie seront limités dès le 1er septembre, un mois pour une première prescription, deux mois pour une prolongation. Le décret vient d'être publié au journal officiel. La mesure était prévue dans la loi de financement de la sécurité sociale pour 2026. Bonjour Fabien Forel.
9: Bonjour Cyril, bonjour à tous.
8: Concrètement, ça change quoi?
9: Eh bien, ces plafonds, vous l'avez dit, sont fixés à 31 jours pour une première prescription, 62 jours pour une prolongation de l'arrêt maladie. Ça concerne les arrêts prescrits par votre médecin, votre chirurgien dentiste et votre sage-femme. Les soignants conservent quand même une marge de manœuvre. Ils peuvent prescrire un arrêt plus long si la situation du patient le nécessite. Dans ce cas, ils doivent le justifier sur la prescription en s'appuyant, si elles existent, sur les recommandations de la Haute Autorité de Santé. Autre limite qui ne change pas pour les arrêts maladie, la Sécurité sociale ne verse pas d'indemnité plus de 360 jours sur 3 ans. Et pour les accidents du travail ou maladies professionnelles, un décret fixe à 4 ans la durée maximale de versement des indemnités journalières à compter du 1er janvier 2027. Le gouvernement prévoit aussi un renforcement de la prévention, de l'accompagnement et des contrôles des arrêts maladie, alors que leur nombre a augmenté de 10% en seulement 5 ans.
8: Fabien Forel en direct ce matin sur ICI, Paris, Île-de-France. Les syndicats dénoncent un plan qui ne s'attaque pas aux causes réelles de l'augmentation des arrêts. Selon le groupe de prévoyance Malakoff Humanis, près d'un Français sur trois a été arrêté au moins une fois l'an passé. La santé mentale est la première cause des longs arrêts. Ça, c'est un acte médical qui ne nécessite généralement pas d'arrêt maladie. Le don du sang, c'est aujourd'hui la journée mondiale des donneurs et nos stocks sont bas à quelques jours de l'été. Il faut 100 000 poches d'ici au 14 juillet. Sophie Lecam est la directrice générale adjointe de l'établissement français du sang. En mai, les dons n'ont pas été suffisants.
10: Le résultat de cet enchaînement de jours fériés et de la canicule, c'est que on s'est retrouvé début juin avec des réserves en produits sanguins à la ville qui étaient vraiment extrêmement faibles. On est arrivé à un niveau de 70 000 poches en stock alors que notre niveau de sécurité est à 90 000. Chaque année, 500 000 patients sont soignés grâce à ces produits sanguins à la ville et pour un grand nombre d'entre eux, ça va leur sauver la vie, c'est-à-dire qu'il n'y a pas de traitement alternatif. Lorsque quelqu'un a un accident, une hémorragie massive, il n'y a que la transfusion qui, dans un premier temps, va pouvoir lui sauver la vie. Et donc, c'est très important pour nous d'avoir des stocks suffisants, des stocks de sécurité pour pouvoir répondre aux besoins des patients partout sur le territoire, le jour, la nuit, le week-end. Et c'est pourquoi nous appelons aujourd'hui à la mobilisation des donneurs de sang.
8: Et des collectes, notamment mobiles, sont organisées aujourd'hui en Île-de-France. Il reste, par exemple, j'ai regardé il y a quelques minutes, il reste par exemple quelques places à Cergy pour trouver un créneau. Rendez-vous sur le site de l'établissement français du sang.
0: Vous écoutez votre radio locale ici par Île-de-France, 8h04. Cyril, une soirée exceptionnelle mercredi pour Donald Trump.
8: Le président américain convié par Emmanuel Macron à un dîner au château de Versailles à l'occasion des 250 ans de l'indépendance des États-Unis. C'est à Versailles que leur traité d'indépendance a été signé en 1783. L'Élysée ne communique pas encore le programme de la soirée. Le locataire de la Maison-Blanche passe 3 jours en France. Il arrive demain à Évian, en Haute-Savoie, pour un sommet du G7. Lui, il est dorure, non pas de Versailles, mais de l'Élysée. Il y pense de plus en plus. Meeting sous forme de test hier soir pour Raphaël Glucksmann. Le leader de Place Publique se donne 3 mois pour décider ou non de se lancer dans la course à la présidentielle. 3 à 4 000 personnes ont fait le déplacement pour l'écouter à Aubervilliers, en Seine-Saint-Denis, selon les organisateurs. Début du bac demain pour les élèves de terminale. Comme d'habitude, le coup d'envoi est donné par la célèbre et fameuse épreuve de philosophie. Pendant ce temps-là, les étudiants un peu plus âgés travaillent toujours sur leur partiel ou leur mémoire. Alors, pour qu'ils puissent se détendre un petit peu, une salle de snozelaine, une technique de stimulation multisensorielle, a ouvert sur le campus Pierre et Marie Curie de la Sorbonne à Paris. Alors, Maxime Hernandez, détente assurée ?
4: Au fond de la bibliothèque, une salle isolée de 15 mètres carrés. La lumière est tamisée, il y a de la moquette au sol, des canapés aussi. Cassandra, étudiante en biologie, vient tester l'espace pour la première fois.
11: J'ai jamais vu ça, moi.
4: Totalement surprise, elle découvre les nouvelles installations avec Thomas Antignac, le responsable de la bibliothèque du Pôle Sciences.
12: Dans certains cas, vous avez les canapés qui vibrent, qui sont vibro-acoustiques. Vous pouvez vous asseoir ou vous coucher, c'est comme vous voulez.
4: Avec aussi, au plafond et sur les murs, des projections de lumière et une colonne à bulles.
13: Ça nous met vraiment à part du brouhaha. Et c'est vrai que là, ça calme, ça détend. Les lumières qui changent, c'est très sympa. Le petit ciel avec les petites étoiles. Et c'est vrai que le son des bulles, j'aime bien aussi.
4: Hassan est lui étudiant en physique-chimie. Il est en pleine période de révision. Alors il vient ici pour décompresser.
14: Moi, je l'ai utilisé la semaine dernière. J'avais un examen le lendemain. C'est des espaces qu'on n'a pas l'habitude d'avoir. C'est vraiment un truc à part. On a une petite heure où on peut vraiment déconnecter de tout ce qu'on a, etc.
4: En voyant, depuis le Covid, une dégradation de la santé mentale des jeunes, Thomas Antignac s'est dit qu'il fallait agir.
12: On n'est pas des psys, mais c'est vrai que souvent, il y a des personnes qui viennent à l'accueil, on se rend compte que ça va pas fort. Clairement, on s'est dit qu'il y a quelque chose à faire et que c'est un bon endroit dans lequel on va facilement pouvoir penser à ce qu'on doit faire le lendemain. On est dans une bulle, effectivement.
4: Il voit déjà un effet positif sur les étudiants et veut élargir ses espaces aux autres bibliothèques de l'université.
0: Et ce type d'espace pour se détendre et se concentrer, nos bleus, Cyril, pourraient en avoir besoin.
8: Entrée en lice de l'équipe de France dans le mondial de foot, mardi soir, les Français quittent aujourd'hui leur camp de base de Boston, direction le New Jersey, face au Sénégal, donc pour le premier match des bleus. Warren Zaïre-Emery, lui, sera sur le banc, il le sait et n'a pas de problème avec ça, après un passage à vide en automne, mais il n'a rien lâché depuis.
15: Vous savez, quand vous jouez moins, quand vous êtes en manque de confiance, c'est toujours difficile. Quand on a une Coupe du Monde à la fin de la saison, c'est un objectif pour, je pense, tout Français. Quand on joue au football, on a envie d'y croire. Et si moi, j'y crois pas, personne ne va y croire pour moi. Quand je suis redescendu en espoir, c'était pour reprendre cette confiance, jouer, toucher le ballon. Et aujourd'hui, je suis ici et très content d'être là.
8: Le joueur du PSG Warren Zaïre-Emery et France-Sénégal, c'est donc mardi à 21h. Et puis en basket, une fin de saison en demi-teinte pour le prodige français Victor Wembanyama, originaire du Chénet dans les Yvelines. Son équipe, les Spurs de San Antonio, s'est inclinée face aux Knicks, 94-90. Ce sont donc les New Yorkais qui ont été sacrés champions de NBA pour la 3e fois de leur histoire. Fin mai, c'est le titre de MVP, le meilleur joueur de la saison qui a échappé à Victor Wembanyama, même s'il a fini 3e, ce qui est une première pour un Français. Un coup d'œil sur notre ciel francilien pour cette journée de dimanche et c'est une très belle journée.
0: Oui, une journée dimanche particulièrement agréable en Île-de-France, Cyril. En attendant les grosses chaleurs, c'est vrai que pour l'instant, on est sous des températures qui sont supportables et donc agréables. Et en plus, nous avons un temps qui est déjà très ensoleillé. Dès les premières minutes de la journée, un ciel francilien parfaitement dégagé pour ce dimanche matin en après-midi. Plein feu, de nouveau, vous profitez de conditions absolument estivales. Pour les valeurs, en ce dimanche, elles sont stables. Deux saisons, donc chaudes, avec 19 degrés ce matin pour Ozoir la Ferrière et Charenton. 21 degrés à Mency, Rosny-sous-Bois, Taverny, Mantes-la-Jolie, Courbevoie et Paris. Au plus fort de la journée, comptez 26 à 27 degrés chez nous en Île-de-France. 8h09, ici l'infotrafic en temps réel, toutes les 15 minutes, avec actuellement sur nos routes franciliennes, toujours des difficultés. Nous avons 5 km de bouchons, nous avons un accident qui vient de se produire, vraiment il y a quelques petits instants, sur le secteur ouest de la capitale. Périphérique intérieur, vous êtes ralenti actuellement, précisément à hauteur de la porte de Champéret. On n'a pas davantage d'informations si vous êtes sur place, donc n'hésitez surtout pas à nous dire ce qui se passe donc concernant cet accident à hauteur de la porte de Champéret dans le 17e sur le périph intérieur. 01 42 30 10 10 évidemment. Et puis nous avons toujours cet autre accident sur nos routes franciliennes, accident qui, je vous le rappelle, s'est produit sur l'A86 intérieur dans le sud-est de la capitale. Nous avons un accident corporel avec la voie de droite qui est fermée, un véhicule léger qui est impliqué, accident pour être plus précis à hauteur ce matin en l'occurrence de Joinville-le-Pont. Là encore, si vous avez des infos, nous sommes preneurs, bien évidemment, dans vos transports en commun. Petit souci sur la ligne 7 bis du métro parisien, trafic perturbé actuellement, et ce sur l'ensemble de la ligne. Il y a des personnes sur les voies en station Place des Fêtes. C'est toujours évidemment très très intelligent de se mettre sur les voies et ça retarde donc les trains. Patience donc sur cette ligne 7 bis. Et puis bien sûr, ce numéro de téléphone à votre disposition, si j'ose dire, 01 42 30 10 10, un appel en direct ou bien un message écrit ou un message vocal par WhatsApp avec ce même numéro. On compte sur vous.
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0: Vous avez fait le meilleur choix pour donner une impulsion positive à votre dimanche matin en région parisienne. Votre radio locale avec Jo Dassin qui vous propose de replonger tout de suite dans les yeux d'Émilie. Eh oui, ici Paris Île-de-France, c'est nous. Et on vous dit bonjour.
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0: C'est un très beau dimanche à l'écoute de votre radio locale ici par Île-de-France. À l'instant, Jonassin, inoubliable et indémodable dans les yeux d'Émilie.
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0: Dimanche 14 juin, nous fêtons aujourd'hui les Élysées en Île-de-France, prénom qui signifie d'ailleurs Dieu et salut. 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Attention, non pas une, non pas deux, non pas trois, mais quatre places pour profiter du parc et pour cette saison 2026. Vous gagnez votre ticket pour le grand tirage qui a lieu demain à 8h20. Pour ça, c'est un appel qu'il faut passer tout de suite au standard 01 42 30 10 10. C'est Dylan qui vous y attend et vous partagez avec nous tout à l'heure à 8h20 à l'antenne en direct, s'il vous plaît, une idée de balade ou de sortix à faire ce week-end près de chez vous en région parisienne. 01 42 30 10 10.
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0: Il est 8h14, un montant d'amende jamais vu et un nombre de plaintes record d'envie numérique à vie privée. Ce matin, Valentine Lethèse, bonjour, on fait le bilan avec vous d'une année 2025 intense en matière de données personnelles.
3: 487 millions d'euros d'amende prononcées l'année dernière par la CNIL, la Commission nationale de l'informatique et des libertés. C'est inédit et ce n'est pas dû à une hausse des sanctions. Leur nombre est stable par rapport à l'année précédente. Ce montant, il s'explique par de très grosses amendes. Elles représentent même 97% de cette somme. La première sanction pour Google, 325 millions d'euros à payer au Trésor public pour le dépôt de cookies, des traceurs de notre activité sur nos appareils au moment de créer un compte et sans nous demander notre consentement, mais aussi pour l'affichage de publicité entre les mails des utilisateurs de sa messagerie. La deuxième sanction, c'est pour le géant chinois du e-commerce Shein, également épinglé pour un dépôt de cookies sur nos appareils sans notre consentement et dès qu'on visite son site internet, quand on sait que 12 millions de Français en moyenne se sont déjà connectés sur Shein.com, on comprend mieux l'ampleur de l'amende, 150 millions d'euros.
0: Et concernant le nombre de plaintes, Valentine,
3: là aussi, le bilan de la CNIL donne le vertige. Plus de 20 000 plaintes ont été déposées auprès de la Commission en 2025, soit une hausse de 10% en un an. L'augmentation s'explique en partie par les fuites de données de plus en plus nombreuses. Celle de l'opérateur Free a généré à elle seule jusqu'à 3 000 dépôts de plaintes de particuliers. Mais aussi, et c'est une bonne nouvelle, par une prise de conscience des Français de plus en plus avertis de leurs droits pour protéger leur vie privée et leurs données personnelles.
0: Et justement, votre droit à l'information, votre droit d'accès ou encore votre droit à l'image, si vous ne les connaissez pas encore, on vous les explique sur ici.fr, page vie numérique, vie privée. Votre chronique qui revient samedi prochain à 8h13 sur votre radio locale ici par Île-de-France. Il s'appelle Héritage. C'est le tout dernier album de Pascal Obispo et qui permet à ce chanteur que vous adorez, je le sais, de croiser la route d'un autre artiste de grand talent. Et cet artiste, eh bien, c'est Francis Cabrel. Les voici à l'unisson. Pour le titre, Il faudrait que pleuve l'amour, c'est une nouveauté de votre radio locale, ici Paris, Île-de-France, absolument.

0: Votre radio locale ici, Paris Île-de-France, vous partage les nouveautés musicales les plus sympas, même le week-end, absolument, avec le duo Pascal Obispo, Francis Cabrel. Vous écoutiez Il faudrait que pleuve l'amour, 8h21, ici, à l'infotrafic en temps réel, toutes les 15 minutes. Alors, de vous à moi, je ne sais pas trop ce qui se passe, je ne sais pas si c'est le beau temps qui génère ces accidents, mais ça pousse comme des petits champignons en ce dimanche matin, en région parisienne. Nous avons 5 km de bouchons. Alors, la bonne nouvelle, c'est que les accidents ont plutôt tendance à disparaître comme ils apparaissent, mais il y en a certains qui sont toujours en cours, notamment une nouvelle difficulté qu'il faut que je vous partage complètement à l'ouest de la région parisienne, au niveau de la 13, dans le sens Paris-Province, un accident qui vient de se produire à hauteur de la forêt de Marly-Sud, en direction du secteur nord de la forêt. Nous avons un véhicule léger qui est impliqué. Vous restez prudent dans ce secteur, évidemment. Et puis, je vous rappelle également, sur le périphérique intérieur, à hauteur de la porte de Champéret, dans le 17e arrondissement de Paris, nous avons donc toujours cet accident en cours, également avec la circulation ralentie dans ce secteur. Si vous êtes concerné par ces accidents, ou si du moins, évidemment, vous êtes à l'approche de ces accidents et que vous êtes témoin de quelque chose, vous jugez utile de nous partager des infos en complément, vous n'hésitez surtout pas, 01 42 30 10 10. Du côté de vos transports en commun, c'est toujours un petit peu compliqué. Sur la ligne 7 bis du métro, ce matin, trafic reste perturbé. Sur l'ensemble de la ligne, il y a des personnes sur les voies en gare de Place des Fêtes. Donc patience évidemment sur cette ligne 7 bis du métro parisien. Et puis, bien sûr, on compte sur vous. Ce numéro de téléphone qui vous permet de contacter à tout instant, je vous le rappelle, 01 42 30 10 10. Un appel en direct, ça c'est possible. Ou alors, l'autre solution, c'est de passer par WhatsApp avec un message écrit ou un message vocal.
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0: L'événement d'ici, tout de suite à 8h22, ça se passe ce week-end dans notre région et plus précisément dans les Yvelines avec la batellerie de Conflans-Sainte-Honorine qui vous emmène en croisière, figurez-vous. Bonjour Armel Nicou.
2: Bonjour.
0: Je suis ravi de vous accueillir ce matin, ma chère Armel. Vous êtes responsable animation et développement, mais c'est un plaisir, du territoire de l'Office de tourisme intercommunal Terre de Seine. Il s'agit donc, Armel, d'une croisière commentée. L'objectif, c'est, paraît-il, de faire vivre la fête du grand pardon de la batellerie de Conflans. Qu'est-ce que c'est exactement ?
2: Alors, bonjour. Je vous accueille donc à Conflans-Sainte-Honorine, en Terre de Seine. Conflans, c'est la capitale de la batellerie. Alors, il faut imaginer un port rempli de péniches avec une vieille ville haute qui domine la vallée de la Seine. Ouais. Et pendant tout ce week-end, eh bien, la ville de Conflans va célébrer la batellerie par le biais de ce grand pardon de la batellerie. Alors, c'est une rencontre entre les gens d'abord et d'Ater. Mmh. C'est une grande fête où on a donc des bateaux pavoisés, on a beaucoup d'animations sur les quais. Et aujourd'hui, on vous propose de vivre cette fête, cette fois vue de l'eau, puisque hier, on était beaucoup plus sur des animations à quai.
0: À quai, d'accord.
2: Et vue de l'eau, oui, vue de l'eau, donc vous allez avoir une guide qui va vous expliquer déjà pourquoi Conflans est capitale de la batellerie, vous expliquer toute la vie qu'il y a sur ces quais, puisque à Conflans, c'est un patrimoine vivant, la batellerie, on a une église pour les mariniers, on a la gendarmerie fluviale, on a des bateaux restaurants aussi, c'est aussi un lieu d'animation, et sont des croisières qui vont permettre d'aller au plus près des bateaux pavoisés.
0: Alors justement, Armel, excusez-moi, je vous coupe. Qu'est-ce qu'on appelle des bateaux pavoisés en un mot très rapidement ?
2: Les bateaux pavoisés pour l'occasion, parce que c'est la grande fête.
0: Ouais.
2: Toutes les péniches ont revêtu leurs plus beaux atours en mettant des drapeaux un petit peu partout.
0: Ah.
2: Donc c'est très coloré, c'est très vivant. Et donc là, on approche vraiment avec un point de vue inédit, en fait.
0: J'imagine.
2: On est au plus proche.
0: Et on a des départs toutes les heures pour trois quarts d'heure environ de croisière à 15h, 16h et 17h. C'est absolument à tester aujourd'hui, cette très jolie croisière. Merci beaucoup d'avoir été à mes côtés ce matin, Armel Nicou.
2: Mais je vous en prie.
0: Et bon dimanche à vous, bien sûr. Je rappelle que vous êtes responsable animation et développement du territoire de l'Office de tourisme intercommunal Terre de Seine. Cette croisière donc avec la batellerie de Conflans-Sainte-Honorine à l'occasion du pardon de la batellerie. Vous retrouvez toutes les infos sur terre au pluriel-seine.fr. Et il est 8h25. Phil Collins, jamais sans Genesis, ou presque. Parmi les collecteurs, vous n'avez bien sûr pas oublié Jesus, He Knows Me, à savourer tout de suite avec votre radio locale ici, Paris-Île-de-France.

0: C'est le week-end en région parisienne et sur votre radio locale ici par Île-de-France avec Genesis qui vous offrait Jesus He Knows Me. À 8h32 dans l'info d'ici avec Cyril Ardon-Redon, nous parlons du premier tour des municipales. C'est il y a 3 mois évidemment, on y revient ensemble. Auparavant, Valentine Letesse que nous accueillons pour le tour de l'actu en France et à l'international en 90 secondes.
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0: Bienvenue à vous en ce dimanche matin, c'est votre radio locale ici par Île-de-France. On est très très heureux de vous accueillir avec une météo particulièrement au beau fixe en ce dimanche, jusqu'à 26-27 degrés cet après-midi, plein soleil. L'idée c'est de sortir et de trouver des idées sorties vraiment originales dans notre région avec la sélection Paris Secret à 8h40. Auparavant, il est 8h30, toute l'actu en France et dans le monde. Place aux 90 secondes avec vous Valentine Letesse.
5: Un nouvel épisode caniculaire s'annonce selon les experts météo. Jusqu'à 36 degrés aujourd'hui sur la moitié sud. Et toute la France sera concernée par ces températures d'ici mardi, après-demain. Un mois d'arrêt maladie maximum à la première prescription et une prolongation de 2 mois tout au plus. Au 1er septembre, les arrêts de travail seront plafonnés. Une mesure parue au journal officiel ce week-end pour limiter le coût de ces arrêts pour la Sécu. Moins de sucre dans la confiture sur votre tartine du matin, votre verre de jus de fruits ou encore la cuillère de miel dans votre thé. Avec cette directive européenne petit déjeuner, les fabricants ont l'obligation à partir d'aujourd'hui de changer leurs recettes. Les changements d'étiquette arriveront progressivement en rayon. À la veille du G7 d'Évian en Haute-Savoie, des milliers de manifestants sont attendus à la frontière suisse. Associations, syndicats et partis de gauche mobilisés à Genève, je cite, contre la politique des plus grandes économies du monde jugée fasciste. Le premier choc de ce mondial de football s'achève sur un nul. Un partout.

0: Mer, ce premier trimestre a été plus compliqué que prévu. Exemple, au Rincy, en Seine-Saint-Denis, 15 000 habitants. Le nouveau maire avait promis de ne pas toucher aux impôts. Sauf que Jérôme Val, quand il est arrivé aux manettes, il a découvert un déficit de 5 millions d'euros.
1: Et voilà, je vous propose d'aller dans mon bureau.
2: Chaque jour, depuis son élection fin mars, Nicolas Rondepierre va de mauvaises surprises en déconvenues.
1: Des mails, des lettres recommandées.
2: Et des dizaines de factures impayées.
1: Vendredi dernier, j'ai encore eu un mail de Engie m'indiquant qu'il y avait 180 000 euros qu'on leur devait au titre de 2023.
2: Selon un audit, le Rincy est une ville en déficit. 5 millions d'euros proches de la mise sous tutelle. Avec des conséquences très concrètes, la piscine municipale a dû fermer ses portes.
1: Parce que comme les chaudière n'était pas entretenue par l'entreprise non payée chargée de faire cet entretien, les taux de légionnelle se sont trouvés anormalement élevés.
3: Moi, je suis une fan de la piscine, mais la piscine a été fermée.
2: Des finances en berne et une vraie douche froide pour les habitants.
4: Le nouveau maire, il a du boulot à faire.
3: Oui, l'autre était sympa, mais il a fait des conneries, quoi, à côté.
5: On est tous surpris quand même. Hein. Moi, je suis un peu dans les expectatives. On ne sait pas jusqu'où ça va finir et comment.
2: Le nouveau maire de droite avait fait une promesse, pas d'augmentation d'impôts, engagement non tenu. Ils vont bondir de 16%, regrette Nicolas Rondepierre.
1: Le risque, c'est la tutelle. Moi, j'ai préféré qu'on fasse une augmentation raisonnée.
2: Un tableau que récuse l'ancien édile d'hiver droite, Jean-Michel Genestier, 12 ans à la tête de la mairie, et jamais, jure-t-il, il n'a reçu d'alerte des services de l'État sur une quelconque dérive.
6: Le mea culpa, il peut arriver, évidemment, sur certains points. Mais mon engagement a été à 100% total. On vient aussi pour ses écoles, on vient pour sa sécurité, on vient pour ses commerces. Et puis, d'un seul coup, patatras, l'image de la ville dégringole.
2: Il sera malgré tout jugé en octobre, notamment pour prise illégale d'intérêt et favoritisme. La commune sera partie civile dans ce procès.
0: Un reportage au Rincy, en Seine-Saint-Denis, signé Jérôme Val. Un coup d'œil sur notre ciel pour cette belle journée de dimanche, François-Xavier.
7: Oui, Cyril. Bon,
0: globalement, c'est du soleil, de la chaleur. C'est le paradis.
7: C'est le paradis, c'est l'été, exactement. Un tout petit chouï avant l'heure, si j'ose dire. En matinée, nous avons effectivement déjà un temps très ensoleillé, un petit peu partout en région parisienne, un ciel francilien parfaitement dégagé. Et puis alors pour cet après-midi, plein feu de même. Vous profitez de conditions vraiment estivales. Pas encore trop chaudes en plus. C'est vrai que vous nous en parliez il y a quelques instants également. Et si vous êtes avec nous depuis tôt ce matin, on attend de nouveau des températures de 35 degrés dans les jours à venir en région parisienne.
0: Vendredi, 35 degrés en Île-de-France.
7: Voilà, exactement. Donc pour l'instant, ça reste vraiment supportable, c'est vraiment idéal. Nous avons pour les températures justement 19 degrés à Champigny-sur-Marne et Créteil ce matin, 21 du côté d'Étampes, d'Aubervilliers, de Deuil-la-Barre, Versailles, Châtenay-Malabry et Paris, au plus fort de la journée, comptez à 26 à 27 degrés chez nous en Île-de-France. 8h34, ici à l'infotrafic en temps réel, toutes les 15 minutes, toujours 5 km de bouchons en région parisienne. Ah non, petite mise à jour, 3 km, ça va, on est quand même un petit peu mieux, mais nous avons toujours cette difficulté à l'ouest de la capitale, ce fameux accident au niveau de la forêt de Marly, c'est mieux dit comme ça, évidemment, avec ce véhicule impliqué dans cet accident. Évidemment, vous restez prudent dans ce secteur, et puis si vous avez des informations complémentaires à nous partager, si vous êtes à l'approche de cet accident, vous n'hésitez surtout pas, vous nous appelez bien sûr au 01 42 30 10 10. Dans vos transports en commun, c'est toujours compliqué. Sur notre ligne 7 bis du métro parisien, trafic reste perturbé sur l'ensemble de la ligne à cause de personnes sur les voies à Place des Fêtes. C'est vraiment très très intelligent. Bravo les gars, on applaudit dès demain. Et en tout cas, vous, vous pouvez bien sûr nous appeler à tout moment en cas de difficulté sur la route de la région parisienne. Dans vos transports en commun, pour ce faire, 01 42 30 10 10. Alors, un appel est possible, évidemment. Ou alors, autre solution, vous passez par WhatsApp avec un message écrit ou un message vocal avec ce même numéro. On compte sur vous.
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7: Une brillante carrière qui fait de cet artiste de grand talent la personnalité préférée des Français. Toujours à l'heure actuelle d'ailleurs et à la ville. Un homme discret dont on sait qu'il est l'heureux papa de 6 enfants. En un mot, côté pro comme côté perso, on peut dire que Jean-Jacques Goldman n'a pas chômé. Dans son impressionnante collection de tubes, on trouve notamment « Quand la musique est bonne », celle qui vous est justement offerte ce matin par votre radio locale, ici par Île-de-France. Allez, vas-y Jean-Jacques, à toi.

0: Ici par Île-de-France, vos chansons préférées toute la journée. Ça se passe également comme ça le week-end chez nous sur votre radio locale. Mais oui, bien évidemment, avec à l'instant la visite notamment de Jean-Jacques Goldman. Et quand la musique est bonne, et je peux vous garantir que chez nous, elle l'est.
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0: Et il est 9h20, merci beaucoup de nous avoir rejoints ce matin. Place tout de suite à la sélection Paris Secret. Et ce matin, c'est avec vous Alexandre Lasserie. Bonjour Alexandre.
3: Bonjour François-Xavier.
0: Alors dites-moi Alexandre, où est-ce qu'on part en ce dimanche 14 juin?
3: Alors on commence avec une expo hors normes qui vient d'être prolongée pour le mois de juin à Paris. C'est Zoo Art Show qui investit un ancien bâtiment transformé en immense terrain de jeu pour les street artistes.
0: Ouais.
3: Plus de 500 créateurs y présentent leurs œuvres dans des espaces totalement réinventés. On a des graffitis, des installations, des peintures monumentales, des sculptures.
0: Sympa.
3: Chaque pièce réserve une surprise vraiment. Donc c'est une immersion complète dans l'univers du street art contemporain et puis l'un des événements artistiques les plus originaux du monde.
0: On parle artistique, on parle également de mode maintenant ensemble, cher Alexandre.
3: Ouais, en effet, direction le musée Mayol, qui consacre en ce moment une grande expo à Gianni Versace. On y découvre les créations les plus emblématiques du célèbre couturier, mais aussi son influence sur la mode des années 80 et 90.
0: Ah oui.
3: Que des robes spectaculaires, des dessins originaux, des archives et des pièces portées par des célébrités. Vraiment, l'exposition retrace toute l'histoire de cette maison qui est devenue mythique. Mmh. Donc, c'est vraiment un rendez-vous incontournable pour les passionnés de mode.
0: Pour les passionnés de mode et les autres, bien évidemment, si on veut découvrir ou redécouvrir l'univers de Gianni Versace. On termine, Alexandre, par une balade au vert.
3: Ouais, direction Barbizon, en lisière de la forêt de Fontainebleau. Alors, ce petit village a accueilli au 19e siècle de nombreux peintres qui venaient chercher un peu d'inspiration dans la nature.
0: Mmh.
3: Et aujourd'hui encore, on trouve de jolis ateliers, des galeries d'art et puis une atmosphère qui est vraiment paisible. Donc voilà, c'est une destination parfaite pour une journée de déconnexion entre balade, culture et nature.
0: Et à moins d'une heure de Paris, évidemment. Merci beaucoup Alexandre pour cette très jolie sélection de nouveau.
3: Merci à vous.
0: Et la sélection Paris Secret qui fera son retour samedi prochain, bien sûr, à 8h40. D'ici là, vous avez rendez-vous, bien évidemment, également sur parissecret.com. De mon côté, je vous emmène ce matin du côté des Deux Rivières, en Seine-et-Marne, et votre traversée se fait en musique. S'il vous plaît, montez le son. C'est votre agenda du week-end et du dimanche, plus précisément, dans un instant à 8h54.
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0: 8h43 avec tout de suite ce qui restera sans conteste l'une des plus belles chansons du répertoire des Suédois ABBA qui visiblement à l'aube de l'été 2026 cherche toujours un homme après minuit. Mais alors lequel? Le mystère reste totalement entier et opaque. Bon week-end en tout cas, vous écoutez votre radio locale ici Paris-Île-de-France.

0: Bienvenue à vous, si vous arrivez tout juste, c'est votre radio locale ici par Île-de-France qui vous souhaite un très bon réveil avec Abba et Gimme Gimme Gimme. Il est 8h47. Ici, l'infotrafic en temps réel, toutes les 15 minutes, 2 km de bouchons sur nos routes franciliennes. Donc, ça s'améliore un petit peu ce matin, mais nous avons toujours cette difficulté à l'ouest de la capitale. Accident sur la 13 dans le sens Paris-Provence à hauteur de la forêt de Marly-Sud. Nous avons toujours un véhicule léger qui est impliqué dans cet accident. Vous restez bien sûr prudent à l'approche de ce secteur. On compte sur vous et bien évidemment partout ailleurs sur les routes de la région parisienne. Dans vos transports en commun, sur la ligne D du RER, encore aujourd'hui et tout au long de ce dimanche, je vous rappelle que le trafic reste perturbé entre les gares de Goussainville et Melun. Il faut prévoir en réalité un train sur deux entre les gares de Comblaville et de Melun. Il y a des travaux actuellement toujours donc sur le réseau de la ligne D et cet impact donc et ce trafic perturbé sur la ligne. Et puis ce matin, c'est un petit peu compliqué toujours sur la ligne 7 bis du métro parisien. Trafic qui reste compliqué sur l'ensemble de la ligne en répercussion de présence de personnes sur les voies. C'est intelligent. À Place des Fêtes, 01 42 30 10 10. Ce numéro de téléphone qui vous permet de nous contacter à tout instant. En cas de souci, alors sur les routes de la région parisienne évidemment, dans les transports en commun en Île-de-France aussi, vous pouvez nous appeler en direct ou alors vous passer par WhatsApp en nous laissant un message écrit ou un message vocal.
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0: Et à 8h49, des gestes simples, une forme au top en région parisienne grâce à notre coach Nordine Attab que voici. Bonjour Nordine. Et si l'été était finalement le meilleur moment pour recommencer à bouger? Bah oui, en tout cas, on va vérifier ça tout de suite auprès de vous, mon cher Nordine.
2: Bon, c'est décidé, lundi je me lance. Ou plutôt, après les fêtes, je me lance. Ah non, en septembre, je me lance. Bref, au final, on attend souvent le bon moment pour se remettre en mouvement. Mais en réalité, l'été est peut-être la meilleure période pour recommencer à bouger. On débute par un premier exercice, ou plutôt une première astuce liée à ce qu'on appelle un circuit training, c'est-à-dire une multitude d'exercices qui va nous permettre de solliciter un ensemble de muscles. Et pour ça, on va pouvoir choisir trois exercices qui vous correspondent. Par exemple, je choisis la chaise en appui sur un mur, puis un travail d'équilibre. On appuie sur un pied. Et enfin, de la marche. Objectif, ne jamais chercher à effectuer de longues séries, mais plutôt de changer régulièrement d'exercice. Par exemple, j'effectue 20 secondes de chaise contre un mur. Le dos en appui, les jambes fléchies. Ensuite, je me redresse, je me mets en appui sur un pied et je maintiens l'équilibre. 20 secondes sur le pied droit, puis 20 secondes sur le pied gauche. Et ensuite, je marche, par exemple, durant une minute. Et vous répétez tout ça plusieurs fois. Et grâce à ça, vous allez solliciter l'ensemble du corps. Et vous pouvez effectuer ce circuit durant 10 à 15 minutes, à votre rythme.
0: Ok Nordine, donc il faut recommencer simplement.
2: Exactement, que ce soit des exercices spécifiques de renforcement musculaire ou du travail cardiovasculaire. Tiens, c'est ce que nous allons voir. Un deuxième exemple de circuit training axé davantage sur le système cardiovasculaire. On va alterner des montées de genoux durant 20 secondes. Ensuite, on marche durant 30 secondes, tranquillement. Puis enfin, on se met à courir. Une minute. Et on reprend. Les montées de genoux, la marche et enfin la course. Et grâce à ça, vous allez renforcer le cœur, le souffle et l'ensemble du corps. Et vous pouvez effectuer ce circuit durant 10 à 15 minutes, à votre rythme. Bon, ben vous savez quoi ? C'est à vous de jouer.
0: Allez, c'est parti. Merci beaucoup Nordine Attab. 2 minutes pour être en forme. De retour samedi prochain à 8h48. Et il est 8h51. La musique de votre dimanche matin, c'est Vita. 3 minutes de pure douceur grâce au single Promets-moi sur votre radio locale, ici Paris-Île-de-France. Beau dimanche avec nous. C'est

0: Très beau dimanche, accompagné par votre radio locale ici par Île-de-France. La visite de Vita à l'instant avec Promets-moi, 8h54. Place tout de suite à votre agenda sortie du dimanche en région parisienne et dans les Hauts-de-Seine. Pour commencer, sachez que vous pouvez de nouveau à Issy-les-Moulineaux admirer l'étonnante tour aux figures de Jean Dubuffet. Vous la connaissez certainement, c'est cette œuvre colorée et totalement emblématique de l'espace public Alto Sécanet. Une curiosité visible toute l'année depuis l'île Saint-Germain où les quêtes mais fermé au public en hiver. Eh bien, ça y est, il est désormais possible de vivre de nouveau une expérience insolite en visitant son intérieur façon promenade labyrinthique, s'il vous plaît, mais aussi d'admirer son extérieur de plus près avec ses fameux tracés qui s'imbriquent et qui donnent naissance à des figures. La tour aux figures, de nouveau ouverte au public au cœur du parc départemental de l'île Saint-Germain. C'est à Issy-les-Moulineaux, dans les Hauts-de-Seine. Donc, espace vert de plus de 21 hectares en accès libre actuellement de 7h à 21h via le RER. Station ici à Val-de-Seine. Et puis, en Seine-et-Marne, à la Ferté-sous-Jouarre, l'édition 2026 du Festival des Deux Rivières qui bat son plein jusqu'à aujourd'hui dimanche. Cap cette année sur la 15e édition. Manifestation fédératrice, vibrante et résolument festive et avec deux scènes complémentaires pour vous. Le Grand Chapiteau, véritable signature du festival qui accueille les têtes d'affiche nationales et internationales, et la scène Île-de-France qui est installée au cœur du village du festival et qui propose de nouveau en accès libre des concerts d'artistes émergents et des talents de notre région. Absolument, Festival des Deux Rivières, c'est encore aujourd'hui donc à l'espace des Deux Rivières de la Ferté-sous-Jouarre. Vous y accédez via la ligne P du Transilien, arrêt la Ferté-sous-Jouarre. Toute la programmation, vous la retrouvez sur le site Festival des Deux Rivières, toutattaché.com. Et il est 8h56, retour dans 4 minutes de notre actu francilienne signée Cyril Ardoredon. Mais auparavant, qu'est-ce qui se passe, dites donc? Les astres? Oui, savoir ce que vous réservez à votre horoscope pour ce dimanche 14 juin 2026 avec Catherine Viguier.
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0: Il est 8h57, place tout de suite à votre horoscope du dimanche 14 juin 2026. Bonjour Catherine Viguier, je vais y arriver Catherine. Nous avons une planète qui change de signe aujourd'hui.
9: Vénus quitte les natifs du cancer et visite le signe du lion.
10: Bélier, c'est une très bonne nouvelle pour vos amours, vos enfants et vos talents d'artiste.
11: Taureau, vous serez fier de vos actions au sein du foyer, en famille et pour votre logement.
12: Gémeaux, vous avez le vent en poupe, les astres sont de plus en plus avec vous. Allez, c'est parti.
13: Cancer, la chance concerne à présent votre trésorerie. Si quelque chose vous plaît, vous pourrez l'acquérir.
14: Lion, la jolie Vénus, eh bien, elle arrive chez vous. Entre autres, votre charme s'en trouve accentué.
15: Vierge, tout ce qui vous réjouit se passe en vous ou loin de l'agitation. Vous nouez de belles complicités.
16: Balance, à vous les fêtes, un événement sympathique. C'est une belle période en vue.
17: Scorpion, Vénus est en face de vous et grâce aux autres, vous aurez le sourire, vous serez heureux.
18: Sagittaire, vous accueillez avec joie Vénus en signe ami. Le résultat, vous partez à la découverte d'autres lieux, d'autres gens aussi.
19: Capricorne, c'est le moment de prendre soin de votre cœur, de votre corps et en fait aussi de votre âme.
20: Verseau, l'autre sera source de joie ou peut-être pas, mais dans tous les cas, ce sera votre souhait.
21: Poisson, le travail au quotidien sera facilité et prenez les rendez-vous qui sont utiles à votre bien-être.
22: Et pour nous tous, on est heureux, là, maintenant.
0: Là, maintenant, tout de suite, on est heureux et on sourit. Merci beaucoup, Catherine Viguier pour cet horoscope du dimanche 14 juin que l'on retrouve évidemment signe par signe sur l'application ici. Et je précise, Catherine, si vous m'écoutez ce matin, non, je n'ai pas oublié votre prénom et votre nom, hein, c'est juste que j'ai plus de bouche, voilà, et que c'est dimanche. Merci beaucoup d'être avec nous, il est 8h59, donc presque 9h, ça veut dire que jusqu'à midi, nous avons l'ami Christopher Falleras qui s'installe en studio. Bonjour.
1: Bonjour François-Xavier, j'ai commencé avec un petit footing ce matin.
0: Ah, c'est pour ça, d'accord.
1: Voyez-vous, et donc là je suis vraiment en pleine forme, tout
0: va bien. À faire un footing et à pas transpirer, vous faites comment? Ça m'intéresse. Ah,
1: écoutez, ça c'est le talent et surtout le travail, hein, avec beaucoup de musculation et tout.
0: Ah,
1: tiens, en parlant de sport, actuellement on est au cœur du mondial, hein, bien sûr, la Coupe du Monde, que l'on peut suivre dans des restos, à la maison également, mais aussi dans des lieux originaux.
0: Ah, une piscine par exemple aujourd'hui, non,
1: ça
0: pourrait être bien.
1: Alors ça, j'ai pas encore trouvé, non. Mais le Grand Rex, par contre, dans une salle de ciné, c'est tout à fait possible. D'ailleurs, le Brésil-Maroc d'hier soir a été suivi par 2000 spectateurs du côté du Grand Rex, et nous serons avec Alexandre Elman, le directeur du Grand Rex, qui nous dira s'il reste encore des places pour France-Sénégal pour mardi prochain.
0: Oh là là, le roi du teasing, c'est Christopher Falleras avec vous jusqu'à midi. Salut l'ami.
1: Salut François-Xavier.
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1: Vous écoutez votre radio locale ici Paris Île-de-France. Bonjour à tous, 9h. Un nouveau journal avec vous, Cyril Ardo. Bonjour.
2: Bonjour Christopher, bonjour
1: et
2: à tous.
1: C'est une très chaude semaine qui s'annonce.
2: Ça y est, les températures estivales sont là, jusqu'à 27 degrés cet après-midi par exemple à Nemours ou à Étampes. Météo France prévoit jusqu'à 35 degrés en Île-de-France vendredi. Deuxième vague de chaud donc après le dôme de chaleur fin mai. Patrick Marlière est prévisionniste météo.
6: C'est effectivement une autre configuration de l'atmosphère. Le dôme de chaleur, effectivement, c'est un blocage anticyclonique, hein, comme si on posait un couvercle sur la France. L'air chaud s'accumule en dessous et on a ces températures très élevées qu'on a connues pendant cet épisode aussi d'une dizaine de jours. Là, c'est différent, c'est-à-dire que c'est un flux de sud-ouest, c'est-à-dire des vents de sud à sud-ouest qui font remonter l'air chaud qui est sur le nord du continent africain, qui envahit tout l'ouest de l'Europe. Et effectivement, cette situation est un peu différente, mais le résultat sur nos thermomètres elles-mêmes, hein. On va certainement battre des records de température pour un mois de juin. Cette intensité est beaucoup plus importante que celle du mois de mai. Effectivement, on arrive au solstice d'été, les journées les plus longues et les plus ensoleillées, on risque de passer effectivement en vigilance canicule.
2: Patrick Marlière, prévisionniste météo. Il fera chaud donc pendant que les élèves de terminale passeront le bac, début des épreuves demain. Interrogé sur ce point, le ministre de l'Éducation nationale, Édouard Geffray, affirme ce matin qu'il souhaite que plus aucun examen ne se déroule l'après-midi.
1: Donald Trump sera au château de Versailles mercredi.
2: Pour un dîner, le président américain sera accueilli par Emmanuel Macron à l'occasion du 250e anniversaire de l'indépendance des États-Unis. Le locataire de la Maison-Blanche sera avant ça à Évian, en Haute-Savoie, pour un sommet du G7. Alors, candidat ? Pas candidat, un meeting en forme de test grandeur nature pour Raphaël Glucksmann. Hier soir à Aubervilliers, en Seine-Saint-Denis, Hélène Terzian, une réunion publique pour montrer que le leader de place publique est capable de rassembler la gauche hors LFI.
23: C'est à la manière d'un candidat que Raphaël Glucksmann fend la foule pour rejoindre la scène, pour gagner en 2027. C'est écrit en gros derrière lui. Il donne les coups d'abord aux héritiers du macronisme.
24: Les Françaises et les Français n'éliront pas l'un des anciens premiers ministres d'Emmanuel Macron. Gabriel Attal et Édouard Philippe font aujourd'hui semblant de ne pas connaître le président qui les a fait.
23: Puis aux Insoumis.
24: Ils ne veulent pas non plus de Jean-Luc Mélenchon à l'Élysée. C'est donc à notre gauche, celle qui rassemble, au lieu de brutaliser, de proposer une alternative crédible pour empêcher Bardella et Le Pen de prendre le pouvoir.
23: Pour rassembler la gauche, Raphaël Glucksmann sait qu'il a besoin du PS. Malgré la présence de quelques personnalités socialistes, l'opération séduction est lancée.
24: Je sais ce que je dois aux militantes et aux militants du Parti Socialiste, à ceux présents dans cette salle et à tous les autres ailleurs.
23: Ces envolées lyriques plaisent à ce militant.
25: Plus je l'écoute, moins je comprends les gens qui lui reprochent des manques de charisme ou quoi que ce soit. Il était gaullien, il a parlé pas qu'à la gauche. Il parle de la France.
24: Allez, tous ensemble, vive la France !
23: Raphaël Glucksmann se donne 3 mois pour se déclarer officiellement candidat.
2: Un reportage d'Hélène Terzian à Aubervilliers pour ICI Paris Île-de-France.
1: Le sport avec le basket, Cyril. Et aux États-Unis, les Spurs de Victor Wembanyama n'ont pas été sacrés champions de NBA.
2: L'équipe du prodige français originaire du Chesnay dans les Yvelines s'est inclinée face aux New York Knicks 94-90. Le club de New York remporte ainsi le 3e titre de son histoire, ce qui permet à un autre joueur parisien, Mohamed Diawara, de voir son nom inscrit au palmarès, même s'il n'a joué qu'une minute de la finale avec les Knicks. Et puis en foot, le premier choc de ce début de mondial, c'était cette nuit entre le Maroc et le Brésil, match nul un partout, rencontre suivie à Paris par plus de 2500 fans des Lions de l'Atlas depuis la salle de cinéma du Grand Rex. Alexandre Berthaud, pour les supporters, le résultat laisse présager de très belles choses.
3: Il y a encore 10 ans, Mehdi aurait vécu un match nul face au Brésil comme un exploit. Là, il regretterait presque d'avoir manqué la victoire.
4: Franchement, avec les 20 premières minutes, ce qu'on peut retenir, c'est qu'en effet, on regarde toutes les grosses équipes plein dans les yeux. On était même techniquement légèrement au-dessus du Brésil.
3: Le Maroc a mené au score, la salle parisienne s'est enflammée. Le but brésilien a ensuite calmé les ardeurs, mais on a senti lors de cette soirée toute la ferveur marocaine.
5: On a l'habitude, c'est les Marocains, on fait plus de bruit que tout le monde.
3: Un match qui a encore renforcé les attentes des fans des Lions de l'Atlas.
5: On a montré un beau visage et on espère que ça va continuer.
7: Là, notre équipe nationale, elle nous a donné vraiment beaucoup d'espoir, surtout ces dernières années, avec la CAN, que ce soit la Coupe du Monde au Qatar. On est fiers, Dima Mourev, non ?
3: Attente partagée avec intensité autant par les supporters que par les supportrices présentes en nombre au Grand Rex pour soutenir le Maroc.
9: On a grandi avec le foot dans nos foyers, dans nos cafés, dans nos rues. Donc le foot, c'est pas pour les hommes, c'est pour tout le monde.
3: Zineb rêve très grand.
9: On sait qu'on a fait un exploit avec la Coupe du Monde qui est passée, mais on sait qu'on est capable de mieux.
3: Faire mieux que la demi-finale du Mondial 2022, voilà l'ambition assumée par tout un peuple.
1: Quelle ambiance hier soir au Grand Rex. Et nous serons tout à l'heure à 9h30 à Cyril avec le directeur du Grand Rex, Alexandre Hellmann.
2: Et prochain match pour le Maroc, ce sera contre l'Écosse dans la nuit de vendredi à samedi. Avant ça, la France joue, elle, mardi soir à 21h contre le Sénégal. Un coup d'œil sur notre ciel et on le disait en début de journal, Christopher, c'est une magnifique journée qui nous attend.
1: Oui, à 9h06 déjà, 19 degrés sur la capitale, entre 17 et 19 pour les températures en ce moment. Et puis rapidement, on va dépasser les 20 degrés cet après-midi. Écoutez, 25 à Chelles, 24 à Coulommiers, 25 à Oudan, ainsi qu'à Versailles, 26 à Melun, 27 à Fontainebleau. C'est vraiment au sud de la Seine-et-Marne qu'il fera le plus chaud. Si vous êtes au nord, on sera plutôt autour des 24 degrés. En tout cas, un beau dimanche hyper ensoleillé avec un ciel bien dégagé. 9h06, l'infotrafic en temps réel pour vous accompagner en ce dimanche matin. Et là, c'est pas du bleu, mais du vert. Il fait très beau sur les routes également, avec des circulations fluides un peu partout. Quelques petits véhicules en panne, tiens, par exemple, sur la 6B. Vous avez un véhicule qui est en panne actuellement, en direction du sud, signalé à hauteur de Vissou. Rien de bien méchant. 01 42 30 10 10, bien sûr. Si vous êtes témoin de perturbations concernant les transports, nous avons des travaux, je vous le rappelle, sur les lignes du RER. Trafic interrompu ce week-end entre Aulnay-sous-Bois et Mitry-Claye. Des bus de remplacement ont été mis en place. Ça, c'est pour la ligne B. Et pour la ligne C du RER, c'est sur la branche des Yvelines, Saint-Quentin, Montigny et Champ-de-Mars, Versailles-Rive-Gauche, Champ-de-Mars, que le trafic est interrompu aujourd'hui, en ce dimanche.
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1: Et on vous accompagne dans ce dimanche matin. On vous réveille aussi pour celles et ceux-là qui ouvrent les yeux à 9h07. Bah écoutez, vous êtes sur votre radio locale ici Paris de France, Actu locale, musique, bonne humeur, bien entendu. Et un bon Michael Jackson tout de suite. Ça, forcément, ça fait toujours du bien. Voici Bad sur votre radio locale. Bon week-end.

0: Bad Michael Jackson sur votre radio locale ici par Île-de-France. Bonjour à tous.
1: Ici par Île-de-France, jusqu'à 11h, bienvenue chez vous. Votre émission pour mieux vivre ici, Christopher Falleras.
0: Bienvenue chez vous week-end, c'est votre rendez-vous qui tous les dimanches s'intéresse aux loisirs de vos week-ends. Et actuellement, c'est la Coupe du Monde qui est en train de vous occuper. Alors, pas tout le monde, on est d'accord, mais en tout cas pour beaucoup d'entre vous. Et certains ont même été se coucher très tard la nuit dernière pour suivre Brésil-Maroc, qui s'est soldé par un match nul. Et surtout, on attend le match, l'entrée en lice des Bleus, qui joueront face au Sénégal mardi. Rencontre que vous serez nombreux à suivre entre amis, en famille, au bar ou dans les nombreuses fan zones qui se montent un peu partout en région parisienne. Et jusqu'à 10h, nous allons partager avec vous notre sélection ici par Île-de-France des lieux les plus originaux pour suivre ce Mondial 2026. Et pour commencer, direction le 12e arrondissement avec un lieu hyper convivial où vous allez pouvoir croiser plein de personnes très sympas, des fans de foot, mais pas que, c'est Grande Contrôle. Bonjour Paul Mougeau.
2: Bonjour Christopher.
0: Merci d'être avec nous. Vous êtes le directeur de la programmation de Grande Contrôle qui attire déjà beaucoup de Franciliens chaque week-end. Et là, avec la Coupe du Monde, ça promet encore plus de belles soirées très festives.
2: Bien sûr, ça nous tenait beaucoup à cœur. Comme vous l'avez dit, Grande Contrôle, c'est un lieu qui place la rencontre vraiment au cœur de ses priorités et de sa ligne artistique. Donc c'est des choses qu'on développe tout au long de l'année. Et là, on se disait qu'on pouvait pas louper l'occasion pour la Coupe du Monde et qu'on avait envie à la fois de permettre à chacun de voir les matchs dans les meilleures conditions possibles. Et c'est pour ça que le lieu va se transformer en une fan zone géante pour la Coupe du Monde. Et aussi de proposer et de défendre une vision du foot un petit peu différente. Et puis aussi découvrir toutes sortes d'activités qui sont liées de près ou de loin au foot et qui vont permettre aux gens de s'amuser aussi un maximum et de se rencontrer, de partager des moments festifs, conviviaux sur cette Coupe du Monde.
0: Et parmi les nombreuses animations que vous proposez à l'occasion de ce Mondial, il y a ce terrain de foot que vous avez installé au cœur de Grande Contrôle et qui a des dimensions un peu spéciales. Combien mesure ce terrain, Paul ?
2: Alors, c'est un terrain de foot, effectivement, qui est assez atypique. C'est un terrain qui fait 8,5 mètres par 11. Donc, c'est un terrain qui se joue 3 contre 3 ou 4 contre 4 et sur toute la Coupe du Monde, on va défendre une vision du foot qui n'est pas la vision du foot traditionnelle, mais qui est plutôt une vision du foot plus inclusive, plus bienveillante, qui va permettre aux plus petits, aux plus grands de jouer, à tout un chacun de jouer, sans attendre forcément de niveau de compétition, mais plutôt en rappelant qu'il y a vraiment mille et une façons de pratiquer ce sport. Donc on pourra y trouver des tournois solidaires, des initiations pour les enfants, des moments aussi plus compétitifs en libre accès pour les personnes qui souhaitent venir y jouer. Et donc l'idée, c'est que tout le monde puisse se l'approprier sur toute la durée de la séquence ce terrain de foot.
0: Et cette séquence Coupe du Monde va durer jusqu'au 19 juillet prochain et c'est tout au long de la journée et bien sûr lors des soirées que l'on pourra profiter de la fan zone de Grande Contrôle, Paul Mougeau.
2: Exactement, et l'idée c'était aussi de se dire que quel que soit le moment où on vient, quel que soit le jour, qu'il y ait un match, qu'il n'y ait pas de match, qu'on puisse venir profiter de l'ambiance de la Coupe du Monde à Grande Contrôle et en ayant toujours une activité à pratiquer. Donc c'est pour ça que même en dehors du terrain de foot, on aura aussi un corner e-sport, donc dans lequel il y aura un petit tournoi FIFA, des défis improvisés. On aura aussi des initiations foot en marchant, quad ball, subutéo, foot golf. On aura des tournois de baby-foot avec aussi un baby-foot XXL. Et puis on aura toujours nos à côté, c'est-à-dire tous les moments festifs, musicaux, conviviaux qui viendront ponctuer notamment les soirées. Et donc l'idée, c'est que tout le monde puisse venir en profiter.
0: Et il n'y a pas qu'à Grande Contrôle, dans le 12e arrondissement que vous proposez aux Franciliens de vivre ce Mondial, puisqu'à Communal Saint-Ouen en Seine-Saint-Denis, là aussi vous offrez au public une belle fan zone festive à l'occasion de cette Coupe du Monde. Et c'est vous aussi, Paul Mougeau, qui êtes à la programmation. Et dans un instant, vous allez nous donner également le programme des animations que vous proposez dans ce beau lieu convivial qu'est Communal Saint-Ouen. Mais d'abord, 9h16, l'infotrafic en temps réel tous les quarts d'heure, bien sûr, pour vous accompagner sur les routes de la région. En ce dimanche matin, ça roule très très bien, du vert partout. Voilà, ça roule bien, soyez prudents, bien sûr. 01 42 30 10 10. Si vous êtes témoin de perturbations, vous nous appelez, envoyez-nous aussi un message vocal, ça marche via WhatsApp. Concernant les travaux pour les transports sur la ligne A du RER ce week-end, le trafic est interrompu entre Nanterre Préfecture et Sergi-le-Haut, en raison de travaux, des bus de remplacement ont été mis en place et ça sera le cas également le week-end prochain.
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0: Avant que vous nous donniez, Paul Mougeot, tous les détails sur la programmation des animations là du côté de Communal pour cette Coupe du Monde 2026, voici Yves Simon tout de suite au Pays des Merveilles sur votre radio locale ici Paris de France. Bon week-end.
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0: Au pays des merveilles de Juillet, c'était Yves Simon sur votre radio locale, ici Paris, Île-de-France. Merci d'être avec nous ce dimanche matin, un dimanche qui peut être un petit peu compliqué pour certains hein, qui ont suivi durant les nuits dernières Brésil-Maroc. C'est un peu le souci hein, de cette Coupe du Monde qui se déroule du côté de l'Amérique, Amérique du Nord et Amérique du Sud. C'est que avec le décalage horaire, forcément les matchs se dérouleront en grande partie durant la nuit. Et sur votre radio ici, on va vous faire vivre tous les matchs des Bleus durant cette Coupe du Monde avec 100% bleu, avec Pierre Clément bien entendu, qui sera accompagné de l'ancienne défenseuse internationale Charlotte Lougerie. Et donc tous les matchs des Bleus seront bien sûr débriefés, analysés avec bien sûr vous hein, bien sûr via les réseaux sociaux, et ce sera comme ça tout au long de cette Coupe du Monde, en espérant bien sûr que les Bleus aillent le plus loin possible. Et ces matchs des Bleus, vous pourrez les suivre également j'imagine hein, dans des fan zone, dans des lieux hyper sympas comme Communal Saint-Ouen du côté de la Seine-Saint-Denis, un lieu hyper sympa où se retrouvent d'ailleurs tous les week-ends les habitants de Saint-Ouen, mais pas que, également des communes aux alentours. Paul Mougeot, vous êtes le directeur de la programmation de Communal Saint-Ouen, et c'est vraiment un lieu, on peut le dire, un lieu de rencontre, hein, notamment le week-end, Paul.
1: Absolument. Alors c'est très juste ce que vous dites, c'est qu'on s'est rendu compte que c'était devenu vraiment un vrai lieu de quartier communal. Alors on parle de foot et bien évidemment c'est aussi devenu le lieu de rencontre et de rassemblement des fans du Red Star notamment. Et donc c'est vrai que entre les passionnés de foot du Red Star et puis les fans de foot qui suivent notamment les épopées du PSG en Ligue des Champions, on s'est rendu compte que communal était devenu presque malgré nous un QG du foot, et c'est super, c'est quelque chose qui s'est créé de manière tout à fait spontanée et qu'on a eu envie d'encourager. Et donc cette fois-ci communal va résonner non plus au rythme de la Ligue des Champions mais au rythme de la Coupe du Monde, avec également un dispositif d'écran assez spectaculaire et qui va permettre aux gens de venir voir les matchs dans les meilleures conditions et tout au cœur de la halle. Donc c'est chouette aussi de pouvoir profiter de cette architecture assez spectaculaire. Et puis surtout, si vous êtes venu voir la Ligue des Champions à Communal, vous saurez que l'ambiance y est assez incandescente et que donc c'est ça aussi qu'on aura à cœur de faire vivre au public tout au long de cette Coupe du Monde.
0: Un public qui va aussi pouvoir voyager, parce qu'une Coupe du Monde, ce sont des pays. Il y en a même 48 pour ce Mondial 2026. Et à Communal, on va pouvoir partir à la découverte de certains de ces pays.
1: Exactement. Et puis, c'est tout à fait ce qu'on a envie de défendre, que ce soit au quotidien ou sur cette Coupe du Monde. C'est vraiment le fait de venir se rencontrer, de partager un moment, de partager un morceau de culture. Et on a la chance d'être au cœur d'un territoire qui rayonne de par la multiplicité de ces cultures. Et donc en effet, c'est vraiment ça qu'on a voulu défendre à travers notre programmation. Et là, surtout, on va se trouver vraiment au cœur d'une fan zone qui est faite pour ça. C'est-à-dire qu'on sait que voilà, quand on vient voir un match à Communal, on aura effectivement la possibilité de découvrir des cuisines du monde entier, des cultures du monde entier, et de venir se pimper un petit peu, floquer son maillot, apprendre à cheerleader, à encourager son équipe, participer à des petits lotos, des petits bingos, des tournois de baby-foot également. Et puis on aura aussi, et c'est une animation qu'on lance cette année, une Ligue des pronos. C'est une Ligue des pronos qui sera lancée sur toute la durée de la compétition et qui va permettre aux habitants du quartier, aux habitués du lieu et même aux équipes du lieu de rentrer leurs meilleurs pronos sur l'application et puis de venir suivre les matchs en direct à Communal pour gagner des petits cadeaux tout au long de la séquence. Et ça va être un chouette moment, cette Ligue des pronos. Donc je conseille à toutes et à tous de participer et puis surtout de venir profiter de l'ambiance.
0: Je reviens à Paul Mougeot sur l'offre de restauration à Communal, qui est très riche, très gourmande, bien loin du sandwich merguez hein, qui est proposé assez souvent dans les stades. Hein.
1: Absolument, si on devait la condenser en quelques mots, ce sont des produits choisis avec soin. Alors pas grand chose à voir avec en effet le traditionnel sandwich merguez avec les frites du stade, mais en effet on peut venir retrouver de la cuisine indienne, de la cuisine grecque, des très bonnes pizzas, de la cuisine coréenne, de la cuisine taïwanaise, des crêpes, de la cuisine française revisitée également. Donc voilà, c'est aussi un voyage culinaire qu'on propose, qui se prolonge également du côté du bar et de ce qu'on peut retrouver dans nos verres. Donc voilà, c'est une expérience un petit peu globale qu'on propose. Et on pense qu'elle est de nature à faire profiter au mieux de cette belle séquence Coupe du Monde qui s'offre à nous.
0: Un dernier mot, Paul Mougeot, sur la place de la musique qui sera très présente dans les fanzones de Communal, mais également dans celle de Grande Contrôle du côté du 12e.
1: Absolument, donc l'idée c'est de pouvoir bénéficier d'atmosphère musicale sur tout le long de la séquence. Donc on aura des DJ sets à la suite de certains matchs, et donc l'idée en effet c'est de prolonger l'atmosphère festive sur les lieux. Il y a la fête de la musique, bien entendu, qui vient ponctuer cette séquence de la Coupe du Monde. Alors côté Grande Contrôle, on aura l'occasion d'accueillir le super collectif Venus Club pour un open air sur la terrasse de Grande Contrôle. Donc ça va être un super moment à vivre. Et côté Communal, on accueillera un événement plante et vinyle. Donc on se disait que c'était aussi un chouette parti pris que celui-là de faire découvrir d'autres manières de célébrer la musique. Donc c'est tout ce foisonnement culturel et festif qu'on vous invite à venir retrouver sur la période. Donc tout ça, vous pouvez le retrouver sur nos sites internet et sur nos réseaux sociaux.
0: www.communal100.toutattaché.com et www.grandecontrôleparis.com pour les programmations. De très beaux lieux qu'on avait envie de mettre à l'honneur ce matin, de super lieux pour vivre ce mondial avec beaucoup d'animations que vous avez programmées. Paul Mougeot, directeur de la programmation, merci d'avoir été avec nous ce dimanche matin et bonne Coupe du Monde.
1: Merci beaucoup Christopher, à bientôt.
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0: Et voici le groupe Téléphone sur votre radio locale, ici Paris-Île-de-France. Et vu que la Coupe du Monde se déroule en grande partie aux États-Unis, un petit clin d'œil avec la voix de Jean-Louis Aubert, New York avec toi. Bon week-end.

0: Oui, c'est Paris Île-de-France, votre radio locale téléphone New York avec toi. Et c'est à New York, du moins un petit peu dans le grand New York, que se déroulera la finale de ce Mondial 2026 au MetLife Stadium. Ça sera le 19 juillet prochain, très grand stade qui a été inauguré à la fin des années 2000, 82 500 places. Et ce stade accueille d'ailleurs des matchs hein, de poule, 5 matchs de poule, un huitième de finale et puis donc la finale hein, qui aura donc lieu le 19 avril. On continue de parler de cette Coupe du Monde avec notre sélection ici par Île-de-France, des meilleures fan zones, des meilleurs lieux pour vivre cette Coupe du Monde, bien entendu avec le Grand Rex. On sera dans un instant avec Alexandre Elman, le directeur du Grand Rex, qui comme lors de la finale de la Ligue des Champions il y a quelques semaines, propose de vivre ce mondial dans la grande salle du Grand Rex avec 2000 places pour vivre des matchs, et c'était le cas d'ailleurs hier soir avec Brésil-Maroc, et ça va se poursuivre avec France-Sénégal mardi prochain. On verra s'il reste encore quelques places avec Alexandre Elman qui sera avec nous juste après Charles Doré sur votre radio locale.
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0: Famille ou pas famille, Charles Doré, c'est ici par Île-de-France, actu local, musique bonne humeur, des bons plans et l'infotrafic bien sûr tous les quarts d'heure pour vous accompagner sur les routes de la région. Si vous partez au marché, si vous partez en sortie chez la famille, ben non seulement il fait beau, mais en plus ça roule bien. Donc c'est vraiment top top. À noter simplement un véhicule qui est en panne sur la 6B autour de Vissou, direction le sud, mais rien de bien méchant, ça roule très très bien ce dimanche matin. 01 42 30 10 10 bien sûr si vous êtes témoin d'autres perturbations.
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0: Vivre les matchs de l'équipe de France de football durant ce mondial sur un écran XXXL. Ça vous dit ? Ben pour cela, il faut aller faire un petit tour du côté du Grand Rex à Paris. Pourquoi ? Parce que la mythique salle parisienne projette les matchs de l'équipe de France, mais pas que durant ce mondial. Et nous sommes avec le directeur du Grand Rex. Bonjour Alexandre Hellmann.
3: Bonjour à vous.
0: Merci d'être avec nous. On a l'habitude, ici par Île-de-France, de prendre régulièrement des nouvelles du Grand Rex, ce mythique cinéma parisien qui se transforme en fan zone durant ce mondial 2026, avec la projection de rencontres dans la grande salle du Grand Rex. Et ça a commencé dès la nuit dernière avec ce Brésil-Maroc, où 2000 supporters étaient hier soir rassemblés. Et ça va donc se poursuivre mardi prochain avec la projection du premier match des Bleus France-Sénégal.
3: Exactement. Et il ne faut pas juste que ça soit une projection, il faut que ça soit une expérience. Il faut que les fans de football se réunissent pour leur pays, pour leur équipe, mais qu'en même temps, ils puissent exprimer leur joie ou leur tristesse si jamais ils perdent en communauté. Et c'est ça qui est très important et c'est pour ça que les gens veulent se réunir dans les fan zones en général, mais chez nous, puisqu'à chaque fois, on est complet. Et dans deux jours, ça sera complet pour France-Sénégal. C'est le but de ces soirées.
0: Et ce n'est pas la première fois que vous proposez de vivre des matchs de foot au Grand Rex, puisque fin mai, certains avaient déjà eu la chance de vivre la finale de la Ligue des Champions PSG-Arsenal.
3: Oui, on diversifie beaucoup les activités au Grand Rex et on aime beaucoup le sport. On a fait déjà la Coupe d'Europe, on a fait des rencontres PSG-OM, ça se passe super. Les gens viennent avec une super ambiance, en famille. On fait ça avec la société Iconi, qui met plein d'animations, donc vous avez vraiment une ambiance exceptionnelle comme si vous étiez au stade et vous êtes entouré de plus de 2000 personnes, ce qui fait que on adore.
0: Et contrairement au stade, là on est assis dans de confortables fauteuils rouges, il y a la clim, ça sert hein, surtout quand il fait chaud comme ce week-end, et en plus c'est pas cher Alexandre Hellmann, 20 euros c'est le prix pour les billets hein, pour France Sénégal.
3: Oui, il y en a certains qui trouvent ça cher, mais croyez-moi, ce ne l'est pas. Il y a quand même beaucoup de staff, il y a beaucoup d'animation, et c'est une expérience. C'est pas juste on s'assoit, on va voir. Effectivement, tout le monde peut le voir entre copains, chez soi ou pas, mais là, c'est une expérience qui est décuplée par le monde et l'ambiance qui est mise en place pour voir ce mondial. Et effectivement, 20 euros, c'est un prix très accessible pour avoir une super expérience.
0: Une expérience immersive que vous proposez Alexandre Hellmann avec cet écran de la grande salle du Rex qui a des dimensions exceptionnelles. Rappelez-nous Alexandre les dimensions de cet écran.
3: Exactement, donc dans notre grande salle, il fait 17 mètres de large. Et avec un son exceptionnel, vous êtes comme au stade, donc vous allez vivre vraiment. Croyez-moi, tous vos drapeaux de la France vous attendent et vous allez vous amuser entre copains, famille, enfants. Vous pouvez ramener tout le monde dans une très bonne ambiance sans aucun souci.
0: Et c'était tellement bien que toutes les places pour France-Sénégal sont déjà parties, mais pas de souci, puisque ce sont l'ensemble des matchs de l'équipe de France que vous allez

0: projetée au Grand Rex durant ce mondial.
1: Et effectivement, soit dans la grande salle, soit aussi on a d'autres salles pour d'autres pays, parce qu'on ne fait pas que l'équipe de France. C'est comme je vous l'ai dit, il faut que chacun vienne supporter son équipe. C'est une première où on met beaucoup de matchs, parce que normalement, on commençait à faire ça dans les autres années, quand on arrivait dans les quarts de finale, demi ou finale, où on a envie de supporter notre équipe. Là, on le fait beaucoup plus tôt, parce que fort de notre expérience passée, on sait que ça se passe bien, et on sait qu'il va y avoir beaucoup de monde. Donc, on essaye aujourd'hui d'agrandir l'éventail des matchs, et vous pourrez aller soit dans la salle Infinite, notre salle premium, soit dans la grande salle, pour aller voir les matchs que vous voulez.
0: www.legrandrex.com pour la billetterie et pour découvrir aussi les films qui sont à l'affiche aussi au Grand Rex, qui, comme tous les cinés de France, va participer à la fête du cinéma à la fin du mois. Alexandre Elman, ça commence à partir du 28.
1: Exactement, à 5 euros, vous pourrez découvrir tous les films du moment. Vous avez les nouveautés, les anciens films. Venez voir Les Mignons, De Gaulle, le nouveau De Gaulle qui sort. Vous allez avoir plein de films, Backroom pour les jeunes qui se positionnent déjà énormément sur ce film d'horreur. Au moins, vous savez que le cinéma, il est toujours là depuis plus de 100 ans, et malgré ce que beaucoup disent, ils seront encore là pendant encore longtemps.
0: Et nous, on sera toujours là, ici par Île-de-France, pour prendre de temps en temps des nouvelles de cette mythique salle parisienne que vous dirigez, Alexandre Elman. Merci d'avoir été avec nous. Bon dimanche.
1: À vous aussi, et merci de prendre des nouvelles du Grand Rex. On vous adore.
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0: Kiss from Rose, la voix du chanteur britannique Seal. Tiens, en parlant du Royaume-Uni, il y a un concept qui est né là-bas, du côté de l'Angleterre, qui s'appelle Toca Social, qui est en fait un lieu dans lequel vous avez plein d'activités pour toute la famille autour du football. Et donc, des jeux d'arcade, des animations, de la musique, de la restauration. Et ce concept vient de débarquer ici, en Ile-de-France, du côté de la Défense. Et nous serons avec Julien Testandier, le directeur général de Toca Social, dans un instant sur votre radio locale d'ici par Île-de-France. 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
0: Sur votre radio locale, ici Paris Île-de-France, on vous accompagne sur les routes, désormais le quart, bien sûr, tous les quarts d'heure, avec des conditions tout à fait top, hein. Ça roule bien, 2 km seulement de ralentissement, pas de véhicule en panne, pas d'accident, voilà, donc impeccable. 01 42 30 10 10, bien sûr, pour partager avec nous des infos si vous êtes témoin de perturbations au niveau des transports. Il y a des travaux sur la ligne B du RER, attention, ne soyez pas surpris, hein, puisque le trafic est interrompu entre Aulnay et Mitry-Clay. Heureusement, des bus de remplacement ont été mis en place.
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0: 01 42 30 10 10 si vous êtes témoin de perturbations ou sinon vous nous envoyez un message via WhatsApp, c'est le même numéro. Voici France Gall, tout de suite, la déclaration d'amour.

0: La déclaration d'amour France-Galles sur votre radio locale, ici par Île-de-France, qui partage avec vous tout plein de bons plans pour cette Coupe du Monde, ce Mondial 2026 que, bien sûr, nous allons vous faire vivre également, et notamment les matchs des Bleus 100% Bleus, avec Pia Clément, qui sera en compagnie de toute une team autour d'elle pour vous faire vivre les matchs de l'équipe de France durant ce Mondial, et notamment la consultante Charlotte Langeret, l'ancienne défenseur internationale de l'équipe de France, qui va porter toute son expérience et son analyse des matchs, et donc rendez-vous ce mardi à partir de 20h30 pour suivre France-Sénégal sur votre radio locale ici par Île-de-France, qui vous emmène maintenant à la Défense. Pourquoi ? Parce que depuis quelques jours, vous avez un tout nouveau concept qui vient de débarquer, qui vient d'ouvrir ses portes, où justement, non seulement vous allez pouvoir vivre les matchs des Bleus et de ce Mondial, mais également vivre plein d'expériences autour du football. Ça s'appelle Toca Social, et vous êtes Julien Tessandier, le directeur général de ce lieu. Bonjour.
1: Bonjour.
0: Bienvenue à vous. J'imagine que ces dernières journées étaient très longues, Julien, puisque vous avez ouvert vos portes au sous-sol du CNIT, à la Défense, au moins deux. Vous avez ouvert il y a quelques jours à peine, jeudi.
1: Oui, on a ouvert jeudi. On est super content d'avoir pu ouvrir nos portes à temps pour la Coupe du Monde. Bah, c'était notre principal objectif et on a en effet pas beaucoup dormi pour réussir à faire ça. On est trop content de proposer ce concept qui s'appelle Toca Social, qui arrive d'Angleterre, qui va permettre à un public large de tester une expérience autour du foot immersif. Vous êtes dans un box où vous avez un lanceur de ballon qui vous envoie des ballons, et ensuite vous tirez et vous allez éventuellement tuer des zombies, jouer à Angry Birds,
0: des zombies,
1: viser des cibles, faire plein de jeux incroyables. Et c'est pour un public qui pourrait aussi bien être amateur de foot et avec beaucoup de capacités techniques, etc., que complètement débutant, et tout le monde passe un bon moment.
0: Mais oui, et c'est donc à la Défense, sur le parvis, on y vient en famille tranquillement, et surtout on passe un bon petit moment. 2000 mètres carrés d'animation immersive, ça vient donc du Royaume-Uni. Ça a été créé quand, Toca Social, Outre-Manche,
1: ça a été créé il y a à peu près 5 ans, avec un premier établissement. Là maintenant, il y en a 3 en Angleterre, un à Dallas, il y en a un qui vient d'ouvrir il y a à peine une semaine au Mexique.
0: D'accord, donc ça marche bien.
1: Et là, donc du coup, oui, ça marche super bien. Et là, ça arrive à Paris avec l'idée de tester donc le concept sur Paris pour un déploiement plus large en Europe très prochainement.
0: Bon, moi, ça m'intéresse. L'attaque des zombies, ça doit être pas mal. Et puis, en plus, bien sûr, de ces animations, Julien, on boit un petit cocktail, on se fait plaisir. Là, en plus, ce sont les beaux jours, donc c'est vraiment top. On peut passer vraiment un bon moment en famille ou entre amis.
1: Oui, complètement. On a donc une vraie offre de restauration. C'est de la street food, mais qualitative. Tout est frais. On a un chef sur place. Sur la partie boisson, l'idée, c'était de dépoussiérer un peu les codes du sports bar tel qu'on peut le connaître en France, et d'apporter un peu cette expérience de sports bar à l'anglo-saxonne, à l'américaine, où on va vous proposer une vraie offre de bière, une vraie offre de cocktail, avec une belle sophistication dans le choix des boissons.
0: Mais c'est top. Et les petits ne sont pas oubliés. On peut venir avec les enfants, Julien.
1: Oui, on peut venir avec les enfants tous les jours jusqu'à 19h et le dimanche jusqu'à la fin de la soirée. C'est vraiment un concept qui est hyper familial, oui.
0: Bon, top. Et puis bien sûr, il y a des écrans partout. Bien sûr, les matchs sont diffusés. Donc l'ambiance du Mondial est aussi à Toca Social.
1: Carrément, sur la partie ambiance, diffusion des matchs, on a vraiment une organisation qui est parfaite, avec vraiment le son, vous avez l'immersion comme vous y étiez dans le stade, et aussi on peut mettre à disposition nos box, donc qui sont les box de jeu, pour visionner le match entre amis. On peut être jusqu'à 20 personnes dans le box, et donc on a directement l'écran, le box pour nous, on peut se faire livrer la restauration, commander des bières et regarder le match avec notre groupe d'amis.
0: Bon, avec modération les bières, mais avec beaucoup de plaisir en tout cas ce Mondial 2026, Julien Tessandier, les cartons étaient nombreux. nombreux, ça a pris du temps, mais en tout cas, ça y est, ça a ouvert ses portes au cas social du côté de la Défense au CNIT, hein, donc en face des quatre temps du centre commercial. Vous descendez au moins deux, il y a tous les transports pour y aller, c'est vraiment top top. Bravo à vous Julien, un grand bonjour à toute l'équipe, et puis rendez-vous durant ce mondial, mais également aussi bien au-delà, pour vivre l'expérience Toka Social. Belle journée à vous Julien.
1: À très bientôt, merci.
0: Au revoir. Voici Bruno Mars qui lui aussi est dans les cartons parce qu'il sera en concert au Stade de France. Ça sera dimanche, hein, à l'occasion de la fête de la musique. Donc ça sera un beau concert. Allez, on l'écoute tout de suite.

0: I Just Smile. Bruno Mars, le chanteur hawaïen, vous écoutez votre radio locale ici par Île-de-France avec Alain Bachung pour la suite et jusqu'à 28 degrés en ce dimanche.
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0: Gabi ou Gabi, Alain Bachung sur votre radio locale, ici par Île-de-France. Passez un très bon dimanche et surtout un bon week-end.
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0: Vous écoutez votre radio locale, soyez les bienvenus, il est 10h. À 10h, lecture en français dans le monde avec vous, Valentine Letess.
2: Plus aucun examen du bac l'après-midi. C'est le souhait du ministre de l'Éducation au vu du réchauffement climatique et de ces épisodes de chaleur de plus en plus tôt dans la saison. La preuve encore la semaine prochaine, pendant les épreuves écrites du bac, des records de température pour un mois de juin sont attendus par Météo France. Il fera déjà jusqu'à 36 degrés aujourd'hui sur la moitié sud et toute la France sera concernée par ces températures d'ici mardi après-demain. Ces températures donnent lieu aussi à des scènes pour le moins surprenantes. À Toulouse, deux jeunes femmes ont trouvé une couleuvre d'1,50 m dans le tiroir de leur bureau où le serpent totalement inoffensif a choisi de s'installer pour se protéger de la chaleur. Vous avez les images sur ici.fr. Un mois d'arrêt maladie maximum à la première prescription et une prolongation de 2 mois tout au plus. Au 1er septembre, les arrêts de travail seront plafonnés. Une mesure parue au journal officiel ce week-end pour limiter le coût de ces arrêts maladie pour la sécurité sociale. Toujours entre la vie et la mort, hier soir, une adolescente de 17 ans a été poignardée à 12 reprises par son ex-petite amie à Reims, lui est âgé de 28 ans. Placée en garde à vue, le mobile semble être la séparation, précise le procureur. Des milliers de manifestants attendus ce dimanche à Genève, en Suisse, pour dénoncer, je cite, la politique fasciste et impérialiste du G7. Le sommet international des plus grandes économies démocratiques du monde se tient à partir de demain à quelques kilomètres à Évian, en Haute-Savoie. Le premier choc de ce mondial de football s'achève sur un nul. Un partout cette nuit entre le Maroc et le Brésil. Aujourd'hui, le petit poussé de la compétition, le Curaçao, affronte le géant allemand. Coup d'envoi du match depuis Houston à 19h, heure de Paris. La 8e et dernière étape du Tour Auvergne-Rhône-Alpes, l'ancien critérium du Dauphiné. Et au départ à midi de la course cycliste, Paul Sexas partira sur son vélo, les genoux et les mains bien abîmés par sa grosse chute d'hier. Le Français 6e ce matin au classement général.
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0: Merci beaucoup Valentine Letess et à tout à l'heure 11h pour un nouveau point sur l'actu en ce dimanche. Un dimanche hyper ensoleillé, très belle journée. D'ailleurs, on est parti pour une belle semaine, hein, croyez-moi, sur la région parisienne avec des températures qui vont cesser de monter. Cet après-midi jusqu'à 27 degrés pour le sud de la Seine-et-Marne, du côté de Montreux, Milly-la-Forêt, Montreux, Nemours également. 26 à Rambouillet, 25 à Orgeval, au nord un petit peu moins, 23-24 hein, pour le nord du Val-d'Oise. Mais en tout cas, du soleil pour tout le monde et un ciel bien dégagé et du vert sur les routes. L'info trafic en temps réel à 10h02. Aucune perturbation à noter hein. En ce dimanche matin. Ça roule bien si vous partez à la jardinerie. Bah oui, parce que c'est un peu le moment hein, d'aller faire un petit tour dans les jardineries ou dans les brocantes. Et ben ça roule bien. Noter qu'un véhicule est en panne à hauteur d'Étiol en Essonne sur la RN104. Du côté d'Étiol, direction Saint-Germain-les-Corbeil. Et puis un autre véhicule en panne sur l'autoroute A4. À noter. C'est sur le secteur du tunnel de Champigny, direction la porte de Bercy, mais rien de méchant. Ça roule bien. 01 42 30 10 10. Envoyez-nous un message vocal via WhatsApp ou une photo, une vidéo également pour partager vos infos.
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0: Et nous partons en Italie maintenant. Bah oui, Lily Cube sur votre radio locale ici par Île-de-France. Ça fait du bien, bon week-end 10h03.

0: par Île-de-France, actu local, musique bonne humeur et de belles chansons à partager avec vous avec Lilicube, voyage en Italie. Les Italiens qui ne sont pas du tout en mode Coupe du Monde actuellement, tralalère. On peut se moquer un petit peu. Bah oui, parce que l'Italie n'est pas qualifiée pour cette Coupe du Monde 2026 que nous jouons. Par contre, rendez-vous mardi bien sûr pour France-Sénégal.
1: 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Jusqu'à 11h, bienvenue chez vous sur votre radio locale, ici Paris Île-de-France. Christopher Faleras.
0: D'ailleurs, tout à l'heure, entre 9h et 10h, on a partagé avec vous notre sélection ici Paris Île-de-France des lieux les plus originaux, les plus conviviaux pour vivre ce mondial 2026 sur écran géant. Vous retrouvez déjà l'émission en podcast, bien sûr, sur l'application ici. Et jusqu'à 11h, plein de bons plans sortis pour votre week-end, mais également des rencontres exceptionnelles avec notamment un immense chef pâtissier qui a rencontré pour nous David Kolski, un chef pâtissier qui vous propose actuellement du côté de Versailles de sublimes glaces fruitées, des créations uniques. Rendez-vous à 10h20 pour découvrir cette belle adresse que nous allons partager avec vous. Et vous, Romain Bruno, bonjour.
2: Bonjour Christopher.
0: Émission tendance, rencontre tendance que vous nous proposez aujourd'hui avec le créateur d'un jeu qui cartonne.
2: Alors oui, je vais vous parler d'un jeu qui cartonne chez nous à Paris en Île-de-France. Il a pour nom le Métro Doku. Alors c'est un mélange entre le Sudoku et le métro, c'est assez rigolo. Imaginez une grille où vous allez devoir remplir les cases bien sûr en répondant à des questions en lien avec le métro de Paris. Et on va rencontrer son créateur du Métro Doku. Alors à tout à l'heure.
0: À tout à l'heure pour découvrir le Métro Doku. Ça sera juste après un bon Serge Gainsbourg sur votre radio locale ici Paris Île-de-France.

0: Aux enfants de la chance, Serge Gainsbourg sur votre radio locale séparée de France. J'aurai pour vous Chris Isaac, là très vite avec Blue Hotel.
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0: Mais d'abord, tous les jours, vous le savez, nous partons à votre rencontre. Romain Bruno part à votre rencontre. Vous, les gens d'ici, qui faites rayonner notre région par vos passions, vos engagements ou vos talents. Et c'est un créateur de jeux que vous rencontrez pour nous aujourd'hui, Romain Bruno, du côté de la Cité des Sciences.
2: Exactement, je suis juste devant la Cité des Sciences et de l'Industrie avec Jean. Il est le créateur du jeu Métro Docu. Alors sur le site internet, il vous propose chaque jour une grille inspirée de Sudoku. Au lieu des chiffres, eh bien, vous jouez avec les noms des stations de métro. Bonjour Jean.
3: Bonjour Romain Bruno.
2: J'ai bien expliqué ?
3: Exactement, le but ça va être dans une ligne et une colonne sur une grille de 9 cases de trouver une station de métro pour chaque case qui va correspondre à deux conditions, donc une en ligne, une en colonne. Par exemple, une station qui va être en un mot et qui va commencer par une voyelle. Qu'est-ce que ça peut être ? Par exemple, je pense à invalide et ainsi de suite. Donc chaque case peut avoir plusieurs réponses possibles et peut être évidemment de différentes difficultés.
2: Et alors, on va pas se cacher, ça cartonne.
3: Ça cartonne, c'est assez surprenant pour moi parce que j'avais pas anticipé ce succès. Pour moi, c'était plutôt quelque chose que j'avais fait dans mon temps libre en l'espace d'une bonne semaine. Mais on est aujourd'hui à environ 30 000 utilisateurs quotidiens.
2: Comment a débuté cette histoire ?
3: Écoute, moi je suis développeur, j'avais un peu de temps libre chez moi, puis j'avais toujours eu dans l'idée de faire des petits jeux comme ça, mais jamais vraiment eu l'idée de qu'est-ce que ça pouvait être, quel pouvait être le thème. Personnellement, moi j'ai quelques amis qui sont vraiment fans, mais alors fans du métro parisien, et c'était un peu un cadeau que je voulais leur faire. Sauf que ça a cartonné bien au-delà de mes espérances. C'est surprenant et j'en suis très heureux.
2: Qu'est-ce qui vous fascine dans le métro ?
3: Moi, ce que j'aime beaucoup, c'est à quel point il est fondamentalement inscrit dans l'histoire récente de Paris. En gros, des expositions universelles jusqu'à maintenant, où pour chaque station de métro parisien, on peut apprendre un peu, un petit factoïde, un petit fait sur l'histoire de Paris qui va nous aiguiller après pour cette ville qu'on aime tant. Le métro parisien, c'est 321 stations qui est seulement égalée par New York dans le monde, qui sont réparties sur un tout petit territoire. Ce qui fait qu'à Paris, on n'est jamais à plus de 300-400 mètres d'une station de métro. C'est du jamais vu dans n'importe quelle autre ville du monde.
2: 321 stations, ça fait de quoi jouer avec Métro Docu ?
3: Eh ben, ça fait de quoi jouer avec Métro Docu. C'est disponible sur ordinateur, c'est disponible sur le téléphone, c'est sur metrodocu.fr.
2: Jean, j'en profite de vous avoir avec moi. Mes collègues de ici Paris Île-de-France jouent pas mal, ils travaillent, mais ils jouent également à Métro Docu et ils m'ont posé la question, donc je vous la pose également. À quand l'ajout des RER et des tramways dans le jeu ?
3: Bah écoutez, c'est prévu. Peut-être que dans le futur, on va... Les utilisateurs pourront trouver une version un peu plus compliquée où on pourra trouver les RER et les tramways.
2: Elles tombent à quelle heure les nouvelles grilles ?
3: Elles tombent à minuit.
2: Eh ben, à vous de jouer maintenant pour que Jean ne dorme plus et qu'il continue à nous faire des grilles avec ce jeu Métro Docu. Merci Jean.
3: Merci Romain.
2: Et n'oubliez pas, hein, metrodocu.fr pour jouer.
0: Mais c'est vraiment top ça, vraiment top, hein, Métro Docu. Merci beaucoup Romain Bruno pour cette belle rencontre avec Jean et retrouvez d'autres belles rencontres avec plein de talents de notre région sur notre site ici.fr. Rubrique Les gens d'ici, Blue Hotel, comme promis, voici Chris Isaac sur votre radio locale. Bon week-end.

0: Blue Hotel, Chris Isaac et du Blue également dans le ciel, journée ensoleillée aujourd'hui en ce dimanche avec du beau soleil, bien joué, ça c'est bon, ça on adore, jusqu'à 28 degrés hein, cet après-midi, 10h18 et du vert sur les routes, ça roule très très bien actuellement, mais attention, un accident s'est produit sur l'A15 dans le Val d'Oise à hauteur de Pierrelaye, la direction Éragny avec un véhicule impliqué, alors pas de gros ralentissements en répercussion, mais soyez tout de même prudents dans le secteur, sur l'A86 à l'est de la capitale, un véhicule est signalé en panne à hauteur du Perreux-sur-Marne. À direction le pont de Nogent, nous sommes à moins de 10 km de ralentissement sur l'ensemble du réseau. Autant vous dire que ça roule très bien en ce dimanche matin.
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0: Et numéro 1 sur les bons plans sortis avec une très très belle adresse gourmande que vous nous présentez ce matin, David Kolski.
2: J'ai testé le Waldorf Astoria Versailles Trianon Palace. Je suis avec le chef pâtissier Eddie Ben Ganem, chef pâtissier de talent. Il est passé par le Ritz, également le Crillon, et ici il fait des choses merveilleuses dans un restaurant étoilé Michelin avec Gordon Ramsay, mais également dans les autres points de restauration, notamment en extérieur, puisque ça y est, on a installé un petit food truck avec Saint-Germain. On peut y manger des glaces 100% maison, chef.
3: Bien sûr, des glaces 100% maison, des créations uniquement pour ce lieu, fruitées, gourmandes, régressives et juste géniales.
2: Alors c'est vrai que ce lieu, il s'appelle Aura, il est top parce qu'il y a ce food truck, cette sorte de roulotte qui est là les jeudis, vendredis, samedi, dimanche. Il y a de la musique live, on peut venir manger un morceau, boire un verre, un petit jus de fruits, une glace artisanale. C'est important justement de proposer des produits 100% maison ici.
3: 100% maison et surtout simple, parce que simple, c'est pas facile de faire simple. Donc faire simple, aller à l'essentiel. On a un sorbet fruits rouges liqueur Saint-Germain qui est incroyable avec une crème glacée au citron. On a plein de produits glacés, régressifs, simples qui font du bien. On sert ça dans un coin de verdure et on est vraiment au paradis.
2: C'est vrai qu'on est au paradis puisqu'on est juste en face des jardins du château de Versailles. Quand on travaille au Trianon, est-ce que ça inspire justement d'être à Versailles, entouré par la nature mais aussi l'histoire de cette ville?
3: Bien sûr, le rythme change complètement de l'été à l'hiver en passant par le printemps. La source d'inspiration est inépuisable et elle va dans plein de directions différentes. Le jardin, le restaurant gastronomique, la brasserie, le tea time. Et c'est autant d'opportunités d'exprimer qui on est. Et autant d'opportunités de faire plaisir à l'autre en fait.
2: Forcément, le lieu est incroyable avec ses jardins. Là, on est vraiment dans les cuisines. Je vois des gâteaux qui passent de partout. J'ai l'impression qu'on fait de la peinture là-bas.
3: C'est de la peinture, oui. Donc là, on est en train de préparer des nouvelles créations. Donc là, on travaille sur un petit câlin fruits rouges, fleurs et roses. Sur un petit câlin pistache. Donc pareil, câlin, pourquoi? Parce qu'il y a une guimauve qui est complètement végétale. Donc c'est juste un jus de fruits qui est foisonné, qui donne une texture de guimauve, mais des notes aromatiques incroyables, simples. En termes de dégustation, j'aime beaucoup le mot simple et lisible.
2: La simplicité, ça te caractérise. Enfin, une simplicité qui est quand même très travaillée en amont, je ne vous le cache pas. Ce qui est cool, c'est qu'ici, avec ce nouveau lieu Aura, qui est en extérieur, l'idée, c'est de rendre aussi cet endroit, finalement, plus accessible.
3: Complètement. Là, en fait, c'est vrai que quand on rentre dans un hôtel, moi, j'ai travaillé beaucoup en hôtellerie, les gens n'osent pas rentrer. Donc, j'ai plein d'amis qui sont venus. Ah, mais en fait, c'est super accessible. Oui, c'est accessible.
2: On peut prendre une focaccia, pourquoi pas une glace, du chef Eddie Ben Ganem, ici, du côté de cet hôtel qui est juste incroyable, en plein cœur de Versailles, face au château, le Waldorf Astoria Versailles Trianon Palace. C'est testé et c'est 100% validé. Du coup, les petits câlins, les petits gâteaux, là, on les a finis, je peux goûter?
3: Bien sûr. J'ai prévu une autre dégustation.
2: Ah, bah super. Bon, bah, c'est parti. Je vous laisse, je suis un peu occupé ici, du côté de Versailles.
0: Mais quel gourmand, ce David Kolski. En tout cas, merci pour ce bon plan gourmand du côté de Versailles. Bon plan gourmand et élégant en plus avec ces sublimes glaces et petits gâteaux, on adore. Merci beaucoup David Kolski. M Pokora tout de suite, on l'écoute avec quand même sur votre radio locale ici par Île-de-France, actu locale, musique, surtout de la bonne humeur et puis tout au long de la journée plein de bons plans ici en Île-de-France.

0: quand même sur votre radio locale. Et c'est par Île-de-France. C'était Mpokora qui a signé un titre pour encourager l'équipe de France de football durant ce mondial. Ça s'appelle le Trophée. Un titre qui est un immense succès actuellement sur les réseaux sociaux en duo avec le groupe de rap L2B. Bienvenue à tous. C'est dimanche. J'ai pour vous Johnny Hallyday. Et sur votre radio locale, l'infotrafic c'est en continu tout au long de la journée. Si vous êtes témoin de perturbations, 01 42 30 10 10. Et nouveau point à suivre dans 5 minutes.
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0: Que je t'aime avec la voix de Johnny Hallyday sur votre radio locale ici Paris de France à suivre au Texas. Mais d'abord l'infotrafic, 10h30 bien sûr, hein, je vous le disais, hein, tout au long de la journée on vous accompagne sur les routes de la région. Sur la 15, attention, un accident s'est produit autour de Pierrelaye direction Erani. On en parlait tout à l'heure, direction Magnan-Vexin, un véhicule impliqué. Pas de gros ralentissements parce que ça roule bien ce matin, il y a très peu de monde hein, sur les routes, moins de 6 km de ralentissement, mais au moins voilà, vous êtes au courant, soyez prudents sur la 15 à hauteur d'Erani. Et puis sur la 86, un véhicule en panne à hauteur du Perreux sur Marne. 01 42 30 10 10, on fait le point concernant les travaux au niveau des lignes RER. On commence avec la ligne A du RER, des travaux ce week-end, trafic interrompu entre Nanterre-Préfecture et Cergy-le-Haut-Poissy. Des bus de remplacement ont été mis en place, notez que le week-end prochain, bah, ce sera encore le cas et ce sera le week-end de la fête de la musique. Donc voilà, ça risque d'être compliqué si vous avez l'habitude de prendre la ligne A. Concernant la ligne B, ce week-end, entre Aulnay-sous-Bois et Mitry-Claye, il y a des bus de remplacement puisque le trafic est interrompu. Et sur la ligne C également, encore une fois, des travaux sur la ligne C. On les enchaîne hein, depuis maintenant le printemps, début du printemps, des travaux assez souvent le week-end sur la ligne C, sur la branche des Yvelines, Montigny-le-Breton, Saint-Quentin en direction de Champ-de-Mars, Versailles-Rive-Gauche aussi en direction de Champ-de-Mars, et pas de bus hein, malheureusement. Hein. Franchement, il pourrait en mettre hein, des bus, hein, parce que ça arrive beaucoup trop souvent, les travaux le week-end sur la ligne C. 01 42 30 10 10, il est à 10h30, bon dimanche. Hein.
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0: Et des idées sorties pour faire ben plaisir aux enfants, pour sortir aujourd'hui avec notamment un spectacle de Monster Truck. Vous savez, les gros véhicules qui roulent sur des petits véhicules. Et oui, c'est pas toujours gentil, mais en tout cas, c'est spectaculaire. Les enfants adorent, les grands aussi. Et on a pour vous une belle adresse avec un spectacle qui a lieu aujourd'hui sur votre radio locale Île-de-France. Mais d'abord, voici le groupe Texas pour les musiques. Bon dimanche.

0: L'un des premiers grands succès du groupe Texas, I Don't Want a Lover, sur votre radio locale ici par Île-de-France. 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
0: Comme chaque week-end, bien sûr, avec l'équipe du site kidiclic.fr, fournisseur officiel d'idées sorties en famille. Bonjour Anne-Cécile Béchu.
3: Bonjour Christopher.
0: Et on commence avec un bon plan en Seine-et-Marne. Et dans ce département, on peut le dire, hein, Anne-Cécile, il y a beaucoup de choses qui se déroulent, notamment ce week-end. Donc, pas évident de choisir un bon plan à conseiller.
3: Oui, je vous cache pas que ce week-end, c'était difficile de faire un choix parce qu'il y a plein de propositions. Donc, alors, pour commencer, effectivement, on vous emmène à Provins pour assister à l'événement Les Médiévales. Et c'est vraiment le genre d'événement auquel toute la famille adhère. Donc, la balade à Provins est déjà exceptionnelle en temps normal, parce que c'est vraiment une petite cité médiévale très jolie. Et là, en fait, vous allez pouvoir, au coin de chaque rue, découvrir des savoir-faire ancestraux, comme la poterie, la lutherie ou encore la forge, avec des personnages en costume d'époque. Et c'est parfait pour les enfants qui étudient souvent le Moyen-Âge à l'école, parce que grâce à ça, l'histoire prend vie sous leurs yeux. Et vous allez pouvoir aussi, au pied des remparts, visiter des campements médiévaux qui vont vous ouvrir leurs portes et vous initier aux arts de la guerre et aux démonstrations de combats épiques. Et dernière chose, il y a un grand bal qui est prévu le samedi soir et une très grande parade costumée qui est prévue aussi le dimanche.
0: Impeccable. Après les troubadours et les saltimbanques à Provins, on reste en Seine-et-Marne pour aller admirer des oiseaux multicolores. Et ça, c'est du côté de Parrot World.
3: Oui, on reste en Seine-et-Marne après Provins pour faire un cap sur l'Amazonie et la Patagonie avec une sortie à Parrot World, le parc animalier, mis à fond sur l'immersion pour faire découvrir la biodiversité de manière vivante et respectueuse. Et c'est vraiment un bon moyen d'expliquer aux enfants l'importance de protéger la nature à travers vraiment l'émerveillement. Et du coup, on va pouvoir se balader dans une des plus grandes volières d'Europe. C'est carrément l'équivalent d'un terrain de foot et demi. Et avec environ 350 espèces d'oiseaux tropicaux à admirer. Et du coup, les enfants vont adorer ce spectacle majestueux. Ils vont pouvoir voir des vols de perroquets multicolores et des ibis rouges qui vont passer juste au-dessus de leur tête. Donc, c'est assez incroyable à voir comme spectacle.
0: Mais oui, en plus, c'est pas cher, hein. C'est gratuit pour les moins de 3 ans déjà. Pour les 3-11 ans, 14,50 €. Et le tarif adulte à 19 €. Il y a même des offres pour la famille. Donc, vraiment, allez faire un petit tour du côté de Parrot World, ouvert tous les jours de 10h à 18h. Et pour finir, Anne-Cécile, vous nous invitez à profiter des prolongations du spectacle Mon

0: Monster Truck, avant qu'ils le partent hein, d'ailleurs prochainement hein, faire la tournée hein, un peu partout en France.
1: Alors, je sais pas si ça vous est déjà arrivé, vous, en vacances, mais en fait, nous, généralement, on voit toujours les affiches pour les spectacles de Monster Truck dont les enfants sont super fans. Et sur les lieux de vacances, et c'est jamais la date ou la bonne semaine où on est présent, parce que généralement, on reste qu'une semaine et c'est la semaine suivante quand ils affichent. Donc, c'est une grosse frustration. Donc, il faut savoir qu'aujourd'hui, c'est la dernière séance qui se passe cet après-midi à 14h30. Il n'y a pas besoin de se réserver en ligne. En fait, tout se passe directement sur place au guichet de l'hippodrome. Et donc, on va aller pouvoir venir admirer les Monster Truck. C'est des grosses voitures avec des roues qui sont plus hautes que vos enfants et qui ne font qu'une bouchée de vieilles carcasses de voitures. Donc ça, c'est un spectacle que tout le monde adore. Et en plus, à la suite de ce spectacle, vous pouvez aussi rester 2 heures dans une fun zone où on va y avoir des structures gonflables, des baptêmes de Monster Truck qui sont proposés. Et on peut aussi s'acheter un petit goûter sur place, une boisson fraîche. Donc ça occupe bien toute l'après-midi.
0: C'est hyper sympa. Et c'est donc à l'hippodrome d'Anguin, Soisy, dans le Val d'Oise. Merci beaucoup Anne-Cécile Béchu pour ses recommandations. Et puis rendez-vous bien sûr le week-end prochain, premier week-end de l'été, pour de nouvelles idées sorties à faire en famille. Belle journée à vous.
1: À bientôt Christophe.
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0: Et voici Nick Kershaw tout de suite sur votre radio locale. 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Bon week-end.

0: 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Et pour la suite, c'est Louane qui arrive très vite avec Chien sur votre radio locale. Bon week-end.
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0: C'était Louane sur votre radio locale ici Paris de France. Très bon dimanche avec un beau ciel bleu, du soleil jusqu'à 28 degrés attendus cet après-midi. Et sur les routes, du vert un peu partout, ça roule très très bien ce matin. Moins de 5 km de ralentissement et sur la 15, attention à hauteur de Pierrelaye. Vous avez un accident, toujours pas dégagé, impliquant un véhicule en direction des Ranis. 01 42 30 10 10 si vous êtes témoin d'autres perturbations. Vous avez aussi le WhatsApp puisque votre radio locale est dispo sur WhatsApp. Et c'est le même numéro, donc voilà, c'est super pratique. Photo, vidéo, pour l'infotrafic, allez-y, 01 42 30 10 10.
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0: Comme hier, nous avons une suggestion gourmande, mais en matière de littérature, avec un très beau livre d'Alain Crugère que vous nous proposez de lire, pourquoi pas ce week-end, Thierry Boeuf.
2: Et le cocktail américain, c'est quoi?
3: C'est un coquelet grillé avec une sauce américaine, tomate, échalote, une pointe de cognac, du vin blanc. C'est un peu relevé.
4: Un décaïn.
5: Pâté, jambon, c'est du pain, gruyère, chantal, rosbif, jambon de pays.
6: Eh ben, tout ça, ça va aller dans la blanquette.
3: Bon appétit.
7: On revient aujourd'hui sur l'ouvrage délicieusement gourmand d'Alain Crugère, On ne parle pas la bouche pleine, sorti chez Albin Michel. Dans un de ses entretiens, le journaliste réalisateur a reçu le compositeur de musique de film Philippe Sard et qui lui a raconté la genèse en 1973 du film à scandale de Marco Ferreri, La Grande Bouffe. Satire grinçante de la bourgeoisie et de la société de consommation où Philippe Noiret, Michel Piccoli, Ugo Tognazzi et Marcello Mastroianni décident de se suicider en mangeant. Alain Crugère.
8: Oui, Philippe Sard, qui est un immense compositeur des musiques, des films de Sauté, de Ferreri, de Tavernier, enfin qui est vraiment un mélodiste extraordinaire, raconte l'aventure de la Grande Bouffe, les prémices de la Grande Bouffe qui démarre chez Prunier, autour d'un repas où il y avait Ugo Tognazzi, lui-même grand chef, grand cuisinier, où il y avait son frère, le producteur Alain Sard, où il y avait donc Marco Ferreri, son attaché de presse Bertrand Tavernier. Et à la fin du repas, Ferreri dit « Demande au chef un gros morceau de parmesan sans la croûte. Ugo Tognazzi va nous faire des pâtes. » Comme ils sont gourmands et plus que gourmands, il a demandé aussi s'il connaissait quelques filles qui pourraient venir. Ils ont fait un petit mélange entre ces filles qui venaient, comme dans le film d'ailleurs, et puis ses pâtes. Et ça a fait une espèce de concert harmonieux.
7: Et le lendemain, Marco Ferreri transforme cette journée si particulière et finement décadente en scénario. Le réalisateur rencontre le producteur parisien, le génial et aventurier Jean-Pierre Rassam.
8: Et Jean-Pierre Rassam est le producteur assez fou pour faire ce film qui va être le plus gros succès de Ferreri, un scandale énorme et un film bouleversant, déchirant. Je veux dire, c'est un film où on sort pas indemne la vision de la Grande Bouffe. C'est un film qui avait scandalisé le Festival de Cannes.
9: C'est un scandale. Un scandale. Ça gagne du pognon, ça. Sur le dos du pauvre Papillon.
7: À Cannes, effectivement, le scandale éclate. Il y a les pour et les contre de la Grande Bouffe. Quelques critiques dans la presse. Honte pour les producteurs. Honte pour les comédiens. Honte pour mon pays, la France. Cela relève plus de la psychiatrie que du cinéma. Et une dernière de François Nourricier. On ne pète pas impunément dans la France de 1973. La Grande Bouffe est un film à voir ou revoir pour les numéros d'acteurs de haute volée, pour les dialogues signés Francis Blanche et pour la musique de Philippe Sard.
8: Philippe Sard a composé la rumba qui va devenir la rumba légendaire du film et que je vous encourage à écouter parce que c'est un morceau tout à fait envoûtant. Une fois qu'on l'entête, on ne peut pas s'en séparer.
7: Truffé d'anecdotes sur la cuisine, sur les grands chefs et la Grande Bouffe, On ne parle pas la bouche pleine, le livre d'Alain Crugère, édition Albin Michel.
0: Merci beaucoup Thierry Boeuf et retrouvez bien sûr d'autres rencontres que réalise pour vous Thierry Boeuf tout au long de la semaine sur notre site ici.fr, rubrique Bistrot de Paris. Et voici c'est Alain Souchon.

0: Ici Paris-Île-de-France, votre radio locale avec Alain Souchon. On avance 01 42 30 10 10 pour jouer avec nous à partir de 11h05 au Grand Paris Express avec à gagner pour le meilleur score du week-end une magnifique expérience à l'occasion du Longines Paris Eiffel Jumping. Dîner VIP en tête-à-tête au pied de la Tour Eiffel à gagner aujourd'hui en ce dimanche.
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0: très très belle chanson. Personnellement, je l'adore, c'est un de mes titres préférés d'REM. Everybody Hurts sur votre radio locale, ici par Île-de-France. Passez un très bon dimanche.
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0: Profitez pleinement de votre week-end à l'écoute de votre radio locale. Il est 11h. L'actu en France et dans le monde avec vous, Valentine Letès.
2: Le calendrier n'est pas du même avis, mais c'est déjà l'été avec le début d'une nouvelle vague de chaleur ce week-end. Jusqu'à 35 degrés annoncés du sud-ouest à la Provence. Des températures attendues jusqu'au nord de la France à partir d'après-demain, mardi. Et alors que le bac commence demain, avec ses épisodes de chaleur de plus en plus précoces, le ministre de l'Éducation ne veut plus à l'avenir organiser les épreuves l'après-midi. Un mois d'arrêt maladie maximum à la première prescription et une prolongation de 2 mois tout au plus. Au 1er septembre, les arrêts de travail seront plafonnés. Une mesure parue au journal officiel ce week-end pour limiter le coût de ces arrêts pour la Sécu. À la veille du G7 d'Évian en Haute-Savoie, des milliers de manifestants sont attendus à la frontière suisse. Associations, syndicats et partis de gauche mobilisés à Genève, je cite, contre la politique fasciste et impérialiste des plus grandes économies du monde. Moins de sucre dans la confiture sur votre tartine du matin, votre verre de jus de fruits ou encore la cuillère de miel dans votre thé. Avec cette directive européenne petit déjeuner, les fabricants ont l'obligation à partir d'aujourd'hui de changer leurs recettes. Les changements d'étiquettes arriveront progressivement en rayon. La première grande affiche du mondial de football a tenu toutes ses promesses. Le Maroc a neutralisé le Brésil 1-1 cette nuit. Aujourd'hui, le tout petit poussé de la compétition entre en lice. Le Curaçao affronte le géant allemand à 19h. Et puis ce n'est pas celui qu'on attendait, mais 2 Français sacrés cette nuit champions de NBA, le prestigieux championnat américain de basketball. Pacom Dadi et Mohamed Diawara ont remporté la finale cette nuit avec les Knicks de New York face aux San Antonio Spurs du tricolore Victor Wembanyama. Et puis c'est la journée mondiale des donneurs de sang juste avant l'été, période pendant laquelle les donneurs sont moins disponibles. Il est donc nécessaire et urgent de remplir les stocks. Au moins 100 000 poches sont nécessaires pour faire un don et savoir où aller près de chez vous. Rendez-vous sur le site internet Don de sang.
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0: Merci beaucoup Valentine Letès. Prochain rendez-vous avec l'actu à midi. Vous en parlez Valentine, il fait beau et chaud et ça se voit également aujourd'hui avec un ciel bien bleu sur l'ensemble de la région Île-de-France avec quelques petits nuages parfois, mais en tout cas des conditions estivales et ça fait plaisir jusqu'à 28 degrés attendus cet après-midi en Île-de-France. 11h02, l'infotrafic en temps réel et l'accident à hauteur d'Erani, à hauteur de Pierrelaye en direction d'Erani n'a toujours pas été dégagé sur la 15, impliquant un véhicule. Seule perturbation à noter, à 11h02, ça roule très bien. 6 km de ralentissement seulement pour le réseau actuellement. Et concernant les transports en commun, nous avons des travaux ce week-end sur les lignes du RER, notamment la ligne A. Le trafic est interrompu entre Nanterre-Préfecture et Cergy-le-Haut-Poissy. Des bus de remplacement ont été mis en place. Et sur la ligne B également, jusqu'à ce soir, le trafic est interrompu entre Aulnay-sous-Bois et Mitre. Là encore, des bus ont été mis en place. 01 42 30 10 10. Si vous êtes témoin d'autres perturbations, vous nous appelez, nous partageons vos infos.
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0: Bon week-end à tous avec Julie Pietri. Voici Eve, lève-toi.

0: Eve, lève-toi, Julie Pietri sur votre radio locale ici par Île-de-France. 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
0: Quand je parle de belles expériences, alors celle-ci, elle est vraiment exceptionnelle. Parce qu'à l'occasion de la grande compétition d'équitation qui a lieu actuellement, vous le savez, le Longines Paris Eiffel Jumping, la grande compétition d'équitation avec les 30 meilleurs cavaliers du monde, quand même. 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Donc, quand vous irez, vous aurez vraiment des conditions incroyables, exceptionnelles, les petites lunettes de soleil, vous serez reçus comme des rois, et franchement, une très belle expérience aussi gustative, gourmande, hein, avec de bons plats à déguster tranquillement, tête à tête. Pour remporter cette magnifique expérience, 01 42 30 10 10, vous jouez avec nous, quoique, pour l'instant, c'est Clarisse qui joue avec nous depuis la Seine-et-Marne. Bonjour Clarisse.
2: Oui, bonjour Christopher.
0: Quel plaisir de vous retrouver depuis hier. Alors hier, quand on s'est appelé, quand vous nous avez appelé pour jouer, vous prépariez des petites confitures, cassis, groseilles, oui. Fait maison, hein. Alors, bonne, pas bonne, satisfaite ou pas?
2: Ah, délicieuse.
0: En plus, fait maison, oui. ça prend une autre saveur quand on les fait nous-mêmes.
2: Ah bah complètement. Oui.
0: Super. Donc, et ce dimanche, comment s'annonce-t-il pour vous, Clarisse?
2: Oh. Barbecue avec des amis.
0: Et il y aura quoi sur le grill?
2: Une épaule d'agneau.
0: Oh là là là là là là là. Et on accompagne ça avec quoi?
2: Avec des haricots, avec des petits flageolets.
0: Eh ben voilà, un super plat. C'est vrai que les barbecues, là, seront de sortie, hein, les barbecues, les plants de chat. Faut se faire plaisir en même temps, hein, Clarisse. Hein. Et rien de mieux qu'un bon barbecue en famille, avec les amis, pour se faire plaisir un dimanche. Bon, Clarisse, revenons à notre Grand Paris Express. Parce qu'hier, vous avez réalisé un parcours exceptionnel avec 9 points que vous avez marqués. Et donc, vu que c'est le meilleur score du week-end qui remportera cette magnifique expérience, dîner en condition VIP, nous reprenons là où nous sommes arrêtés hier, avec une 10e question pour peut-être un 10e point. Clarisse, êtes-vous prête?
2: Je suis prête, oui.
0: Question concernant la Coupe du Monde de football, parce qu'on parle beaucoup du Mondial depuis ce matin. D'ailleurs, on a partagé avec vous entre 9h et 10h notre sélection ici par Île-de-France des meilleurs endroits conviviaux pour vivre sur écran géant cette Coupe du Monde. Et aujourd'hui, en ce dimanche, le petit pousset, le Curaçao, va faire son apparition avec un match face aux géants allemands à partir de 19h. Alors, le Curaçao, c'est une île au cœur de la Caraïbe, Clarisse. Et là-bas, au Curaçao, il n'y a non pas une, non pas deux, mais plusieurs langues officielles. Et parmi ces langues officielles, nous avons trois. Le néerlandais, le papamientu, c'est donc le créole néerlandais. Et quelle est la troisième langue officielle du Curaçao? Est-ce l'anglais? Est-ce le français? Ou est-ce l'espagnol?
2: Oh, je pencherai pour l'anglais.
0: Vous penchez pour l'anglais? Eh ben, vous penchez bien. Effectivement, la troisième langue officielle du Curaçao, c'est l'anglais. Et donc, au marché, quand on va à la rencontre des habitants, forcément, on entend beaucoup de papiamento avec le créole et puis le néerlandais, puisque c'est une île néerlandophone aussi, parce que c'est un territoire qui appartient aux Pays-Bas. 10 points, Clarisse. 10 points.
2: Je m'étais renseignée un peu sur le Curaçao ce matin pour savoir vraiment où ça se situait, la capitale. Qui a un nom quand même plus néerlandais qu'anglais. Mais...
0: Effectivement. Bien joué. Et c'est vrai qu'à l'occasion de cette Coupe du Monde, c'est l'occasion de voyager aussi, de partir à la rencontre et à la découverte de ces 48 nations qui participent à cette Coupe du Monde. On poursuit avec une autre question, la 11e question. Alors, vu que vous avez 10 points maintenant, Clarisse, toutes les questions que je vous poserai, il n'y aura plus de propositions. Vous devrez, en 5 secondes, me donner directement La bonne réponse. Eh ben oui, c'est comme ça. Quand on arrive à 10 points, c'est qu'on est très très bon. Hein. Donc forcément, on durcit un petit peu les choses, Clarisse. Aujourd'hui, c'est la journée mondiale du don du sang, Clarisse. On en parlait tout à l'heure, oui. On est enfin avec Valentine Lethès. Journée, bien sûr, orchestrée par l'EFS. Que veut dire le E de l'EFS? Vous avez 5 secondes.
2: Le E de ESS, alors... Je sais pas du tout.
0: Et vous avez perdu,
2: non.
0: Parce que les 5 secondes sont terminées. L'EFS,
2: oui.
0: On en parle beaucoup, bien sûr, quand on parle du don du sang. Vous avez forcément déjà entendu, puisque sur l'antenne d'ici Paris de France, on en parle.
2: C'est l'établissement français du sang.
0: Eh ben voilà, il fallait en fait 15 secondes pour répondre.
2: Oui, mais j'ai donné mon sang des années et des années.
0: Ah ben voilà.
2: Mais vous voyez, j'ai complètement oublié.
0: Ouais, non, mais en même temps, 5 secondes, ça passe vite. Et quand il n'y a plus de propositions, c'est un peu plus compliqué, Clarisse. Hein,
2: complètement.
0: L'établissement français du sang. On en parlait tout à l'heure avec Valentine Lethès durant l'été. Et c'est pour ça que c'est important d'en parler en cette journée mondiale. Les stocks diminuent fortement parce qu'avec les départs en vacances, bah forcément, il y a moins de donneurs. Et donc, c'est important de rappeler que même durant l'été, il faut donner son sang, c'est très important. D'ailleurs, il y a aussi beaucoup d'accidents hein, durant les grandes vacances. Et donc, plus que jamais, les stocks doivent être réapprovisionnés. Bon, Clarisse, 10 points, c'est quand même un magnifique parcours.
2: On va bien voir.
0: Très, très beau parcours quand même. Bon, bah écoutez, oui. On était ravis. Comment va monsieur d'ailleurs ce dimanche?
2: Oh ben, il est devant Automoto, alors ça va bien.
0: Ah, c'est un bon mari, ça. Automoto, le dimanche matin, c'est un bon mari, ça. C'est, voilà. Hein.
2: Ben, il se prépare au barbecue, alors là,
0: encore un bon mari. Automoto, barbecue. Là, on est vraiment dans le cliché, là.
2: Dans le cliché complet.
0: Bon, super. Ouais. Bah, vous le saluez de notre part. Et puis, Clarisse, si vous restez en tête, on se repasse un petit coup de fil tout à l'heure,
2: d'accord.
0: Dans un quart d'heure. OK?
2: Entendu.
0: Merci d'avoir joué avec nous. 01 42 30 10 10 pour jouer avec nous au Grand Paris Express. Vous nous appelez maintenant. Donc, Clarisse en tête du classement avec 10 points, mais rien n'est fait. Il est 11h15. 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
0: Imaginez-vous la semaine prochaine, vous êtes en compagnie de votre conjoint, de votre conjointe, avec les petites lunettes de soleil, parce qu'il va faire très beau la semaine prochaine. Vous sortez la tenue de mariage, tenue élégante quand même. Vous la sortez, vous la repassez, et là vous vous pointez au pied de la Tour Eiffel, et on vous reçoit, monsieur, madame, allez-y, venez, installez-vous, on vous emmène autour d'une magnifique table parfaitement décorée. Et là, vous allez déguster un magnifique dîner en tête-à-tête, condition VIP, vraiment aux petits oignons. Hein. C'est comme si vous êtes un chef d'État. Là, il y a le G7 qui va ouvrir prochainement ses portes du côté des Fions. Bah, c'est rien le G7 à côté. Là, vous serez vraiment dans des conditions sublimes. Le repas vraiment concocté par un chef de renom et une magnifique soirée. Et puis surtout, le Longines Paris Jumping, hein, le Paris Eiffel Jumping que vous allez pouvoir voir aux premières loges, parce que c'est à l'occasion de cette 12e édition de ce grand concours 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Hier, Clarisse a joué avec nous une bonne partie de la session, elle a continué tout à l'heure. 10 points pour Clarisse qui est en tête du classement, mais rien n'est joué, il est 11h20. Et donc, pour tenter votre chance, avec à chaque fois une question, 3 propositions et 5 secondes pour répondre, 01 42 30 10 10, appelez-nous maintenant. Voici un duo sorti en 92, si mes souvenirs sont bons, début des années 90, ça sonne très pop. Et en même temps, il y a un beau dépaysement parce qu'on part du côté de l'Afrique avec Youssou N'Dour, l'une des plus belles voix africaines, et Néné Chéri également en duo. Voilà, belle collaboration. Seven Seconds tout de suite sur votre radio locale, ici Paris, Île-de-France.

0: You Swendo et Néné Chérie, 7 Seconds, une chanson qui est vraiment parfaite lorsque vous êtes sur la route, vous baissez un petit peu la vitre, pas trop, parce qu'après il y a trop d'heures qui rentrent dans la voiture, c'est pas marrant, et vous écoutez 7 Seconds, moi je trouve que c'est une belle chanson pour l'évasion, vous voyez, hein, il y a des titres comme ça. Bonjour Nicole.
1: Bonjour Christopher.
0: Bienvenue à vous, vous confirmez Nicole, cette chanson elle est très belle, hein, 7 Seconds. Hein.
1: Oui, oui, c'est vrai que... On a envie de partir, quoi. Ça roule.
0: Bah ouais, c'est ça. Et d'ailleurs, tiens, en parlant de partir, vous partez bientôt en vacances ou pas, Nicole ?
1: Non, mais je rentre, moi. Je viens de rentrer.
0: Ah oui, Nicole, elle rentre en vacances
1: après,
0: au mois de juin.
1: Voilà.
0: Vous étiez où, Nicole ? Racontez-moi.
1: Alors, je suis allée en Bretagne.
0: D'accord.
1: Faire du vélo.
0: Très bien, ouais, c'est vrai que c'était top. Hein. Bah ouais, super.
1: Je suis allée dans les Vosges.
0: Les Vosges, de l'autre côté.
1: Avec mes amis, voilà.
0: Ouais, c'est vrai qu'il y a de beaux chemins de randonnée hein, dans les Vosges. Oui. C'est moins haut que les Alpes, hein, et en même temps, voilà.
1: Non, mais c'est quand même... c'est sérieux, hein, quand même.
0: Ah oui.
1: Les chemins sont assez rocailleux et assez pentus.
0: Effectivement, du côté de Gérardmer, notamment. Ouais.
1: Oui, ouais. Il faut vraiment mettre les bonnes chaussures.
0: Ben forcément, hein, toujours, hein, faut pas y aller en claquette.
1: Des chaussures et des bâtons.
0: Nicole, habituée hein, des randonnées, hein, toujours bien équipée, vous habitez les Ulysses en Essonne, Nicole. Donc c'est bien, si vous revenez de vacances, je pense que vous avez fait un beau parcours dans ce Grand Paris Express, parce que vous avez les idées bien au clair. Et donc on commence avec une première question. Je vous rappelle que Clarisse a fait 10 points tout à l'heure, et pour tenter de gagner ce magnifique dîner VIP en tête-à-tête, Nicole, il va falloir faire beaucoup de points. On commence avec une question, tiens, concernant une rencontre du Mondial qui aura lieu aujourd'hui, parce que c'est la Coupe du Monde, on en parle beaucoup. Parmi les différents matchs du jour, il y a Suède-Tunisie qui sera diffusée à partir de 4h ce soir, ça sera donc durant la nuit prochaine. Et donc, question concernant la Tunisie, Nicole. Combien d'heures de décalage a-t-on actuellement avec la Tunisie? A-t-on 1 heure de décalage, 2 heures de décalage ou 3 heures de décalage? Bébé, vous avez 5 secondes par contre, hein, pas 1 heure, pas 2, pas 3.
1: Je dirais 2 heures.
0: Vous me dites 2 heures de décalage, et ben non. Nous avons actuellement, en ce mois de juin, 1 heure de décalage. Et donc,
1: j'ai hésité entre une heure et deux heures
0: d'avance que nous avons. Il est donc 10h26 à Tunis. Et donc, nous avons 1 heure de décalage. Et par contre, quand nous passons en heure d'hiver, donc nous revenons, nous reculons d'une heure. Et donc, à ce moment-là, on est aligné sur l'heure de la Tunisie. Mais en heure d'été, nous avons 1 heure d'avance. Voilà.
1: J'ai hésité.
0: Ça sera pour la prochaine fois, Nicole.
1: Tant pis.
0: Bon, le petit dimanche, ça donne quoi le petit dimanche?
1: Merci beaucoup.
0: Bah, merci à vous. Au revoir, Nicole. Bah, Nicole, elle s'en va tout de suite, là, Nicole. Ah, elle est pressée.
1: Non, mais je pense qu'il y a d'autres.
0: Oui, mais moi, je veux savoir ce que vous avez prévu pour votre dimanche, Nicole, parce que je suis très curieux, hein, et donc je veux savoir ce que vous avez prévu. Et vous ne raccrochez pas tant que vous ne me dites pas ce que vous avez prévu ce dimanche.
1: Alors, écoutez, je pense que je vais aller faire une sortie au soleil.
0: Ouais.
1: Je vais aller rouler en vallée de Chevreuse.
0: Et vous mettrez Youssou N'Dour en musique dans la voiture.
1: Je devais sortir ce matin, je ne suis pas sortie parce que je...
0: Eh ben super.
1: Je suis allée à un concert hier soir.
0: Oh là là. Vous avez été voir David Guetta ? Vous avez été voir David Guetta ? Non ?
1: Non, pas du tout. C'est aux Ulysses. Il y avait un concert avec le. C'était le. Je vais faire de la pub pour l'orchestre philharmonique de Sabine Aubert, qui est exceptionnel. Hier, on a eu vraiment un très très bon concert. Fais de la pub en même temps.
0: Mais vous avez raison, Nicole. On partage les bons plans sur ICI Paris de France. Je vous fais de gros bisous. Voilà. Merci d'avoir joué avec nous. Bon week-end.
1: Merci.
0: Au revoir. Allez, un petit point infotrafic en ce dimanche à 11h28 pour vous dire que ça roule toujours très bien sur les routes de la région. Profitez-en, 01 42 30 10 10. Même numéro pour jouer, mais également pour partager vos infos concernant le trafic.
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Express, bien sûr, jusqu'à midi. 01 42 30 10 10. Clarisse est en tête avec 10 points actuellement pour ce Grand Paris Express. Et pour faire mieux que Clarisse, vous nous appelez maintenant. Magnifique dîner en conditions VIP au pied de la Tour Eiffel à gagner aujourd'hui, dans moins d'une demi-heure, juste avant midi. On joue avec nous.

0: Embrasse-moi idiot, c'était Bill Baxter sur votre radio locale d'ici Paris de France. Ça roule bien actuellement, 11h36, l'infotrafic en temps réel. Pour vous accompagner sur les routes de la région, ça roule très très bien. Aucune perturbation à noter, l'accident sur la 15 a été dégagé. Si vous êtes témoin d'autres perturbations, un seul numéro, 01 42 30 10 10. Au niveau des transports, nous avons des travaux ce week-end. Attention, sur la ligne B du RER, des travaux à noter et le trafic est interrompu entre Aulnay-sous-Bois et Mitry-Clay.
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0: 01 42 30 10 10 pour jouer avec nous au Grand Paris Express. Vous avez encore 20 minutes pour jouer avec nous. Et voici tout de suite Sir Elton John. Bon week-end.

0: Elton John, sœur Elton John, sur votre radio locale ici par Île-de-France, soyez les bienvenus.
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0: Et bienvenue également à vous, Thérèse, bonjour.
2: Vous,
0: bienvenue, vous habitez Franconville dans le Val d'Oise. Thérèse, on est ravis de vous recevoir.
2: Exactement.
0: On est ravis de vous recevoir en ce dimanche pour le Grand Paris Express avec, j'espère pour vous, beaucoup de points. Ne perdons pas un instant. Une première question pour vous. Je vous rappelle que Clarisse est en tête du classement avec 10 points. Et pour le meilleur score du week-end, c'est une magnifique expérience au pied de la Tour Eiffel que vous offre votre radio locale avec un dîner dans des conditions VIP à l'occasion du Longines Paris Eiffel Jumping qui se déroule actuellement avec les meilleurs cavaliers du monde. Thérèse, êtes-vous prête?
2: Oui, ça me tente, oui, je suis prête.
0: Aujourd'hui, c'est l'anniversaire d'un producteur, d'un réalisateur qui s'appelle Laurent Boutonnat, qui fête aujourd'hui ses 65 ans. Je ne sais pas si vous le connaissez, mais son nom est souvent associé à une chanteuse née au Canada puisqu'il a longtemps travaillé avec Isabelle Boulay, Céline Dion ou Mylène Farmer, Thérèse?
2: Céline Dion.
0: Vous me répondez Céline Dion. Et malheureusement, c'était Mylène Farmer.
2: Ah, Mylène Farmer.
0: Laurent Boutonnat, Mylène Farmer, c'est un duo qui a traversé les décennies dès le début des années 80. Ils se sont rencontrés, ça a matché. Et Laurent Boutonnat a accompagné Mylène Farmer sur de nombreuses chansons. Il a écrit des chansons et il a réalisé aussi de nombreux clips pour Mylène Farmer. Et il a été aussi son producteur. Et donc voilà, un binôme qui a beaucoup, beaucoup fonctionné.
2: Mylène Farmer avec la fameuse chanson. Je suis un garçon plus que
0: ça. Par exemple, ou encore Désenchanté aussi.
2: Et
0: voilà, il y en a plein de belles chansons. Pour Mylène Farmer qui sortira un nouvel album. Hein. D'ailleurs, tiens, je vous donne l'info. Elle sortira un nouvel album à l'automne prochain, Mylène Farmer.
2: Oui, d'accord, merci.
0: On va écouter un bon dimanche à vous, Thérèse.
2: Bon dimanche et merci. J'ai raté ma première question.
0: Mais c'est pas grave. Rendez-vous demain avec Corentine Fels pour jouer avec nous.
2: Beaucoup.
0: Bien sûr.
2: Paris-Île-de-France.
0: Au revoir, Thérèse.
2: C'est une joie de vous écouter tous les jours. Et merci à toute l'équipe et bon dimanche.
0: Bon dimanche. Merci pour votre fidélité, Thérèse. Et vous pourrez rejoindre avec Corentine dès demain au Grand Paris Express puisque le Grand Paris Express, c'est tous les jours de la semaine, mais également du week-end.
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0: Tant pis pour elle, Charlotte Cardin. Vous écoutez votre radio locale ici par Île-de-France jusqu'à midi, le Grand Paris Express, 01 42 30 10 10. Et c'est le même numéro pour partager vos infos si vous êtes sur les routes et qu'il y a des perturbations, comme sur l'A86. Attention, vous avez par exemple une collision entre deux véhicules qui s'est produite juste avant le Stade de France. Voilà, tout simplement, deux véhicules impliqués. Avec la voie de gauche concernée, nous sommes dans le sens extérieur et pour l'instant, pas de gros ralentissement à noter parce que ça roule bien, il y a peu de monde ce matin, mais attention, soyez tout de même prudents. 20 km de ralentissement sur l'ensemble du réseau. Au niveau des transports, qu'avons-nous sur la ligne B du RER? Des travaux entre Lens-sous-Bois-Mitry, vous avez des bus de remplacement ce week-end, et sur la ligne C, encore des travaux ce week-end. Trafic interrompu entre Saint-Quentin-en-Yvelines-Montigny, le Bretonneux et Champ-de-Mars, entre Versailles, rive gauche et Champ-de-Mars également, et sur la ligne C, je ne sais pas pourquoi, mais il n'y a jamais de bus de remplacement.
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0: Je pense qu'on devrait tous s'y mettre un moment pour réclamer des bus de remplacement quand il y a des travaux sur la ligne C, parce que c'est compliqué, parce que la ligne C, quand même, cette branche, c'est celle qui permet de rentrer facilement dans Paris quand on est dans l'ouest parisien. Donc voilà, mon petit coup de gueule pour ce dimanche, 11h47. Je vous attends au standard pour jouer avec nous au Grand Paris Express. 01 42 30 10 10. Bien entendu, Clarisse en tête du classement pour l'instant avec 10 points. Et c'est un magnifique dîner VIP sur les Champs de Mars, au pied de la Tour Eiffel, que nous vous offrons aujourd'hui en ce dimanche. Voici The Cure.

0: Rose de Cure sur votre radio locale ici par Île-de-France qui vous offre une magnifique expérience. Dîner VIP, les amis, au pied de la Tour Eiffel, à l'occasion du Longines Paris Eiffel Jumping. Magnifique compétition d'équitation avec les meilleurs cavaliers du monde, hein, les 30 meilleurs, et des chevaux d'exception, un cadre aussi magnifique. Et c'est ça aussi qui permet d'augmenter l'expérience chaque année. C'est la 12e édition cette année, et votre radio locale d'ici par Île-de-France est partenaire et vous offre à cette occasion cette expérience gastronomique pour deux personnes, dîner VIP pour le meilleur score du week-end.
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0: 01 42 30 10 10 pour jouer avec nous. Il est 11h51, encore quelques minutes à jouer avec nous en ce dimanche. Et pendant que vous nous appelez, je partage avec vous un bon plan. Si vous êtes amateur de tennis et que vous avez toujours rêvé d'aller à Roland-Garros, eh ben, vous pouvez y aller actuellement. Pourquoi? Parce que nous avons les phases finales des championnats de France de la Fédération Française de Tennis. Et ça se passe, comme chaque année, à Roland-Garros. Il y a deux phases. Une partie au mois de juin, une autre partie au mois d'août. Et à chaque fois, c'est 100% gratuit. Et vous allez donc sur Internet, hein, sur le site de la Fédération Française de Tennis, vous allez voir. Et vous prenez en fait vos billets, par exemple pour demain, mardi, mercredi, il va faire beau, il va faire chaud. Et comme ça, vous pourrez aller à Roland-Garros et découvrir tous les talents dans plusieurs catégories, hein, catégorie jeune, catégorie senior, les futurs talents, ceux qui participeront au grand Roland-Garros dans quelques années. Tout ça, ben, ça se passe actuellement à Roland-Garros à l'occasion des phases finales des championnats de France qui se déroulent gratuitement. Allez faire un petit tour pour prendre vos billets. Voilà un petit bon plan gratuit que je partage avec vous aujourd'hui en ce dimanche. 11h52, petite pause, et puis 01 42 30 10 10 pour jouer avec nous au Grand Paris Express sur votre radio locale.
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0: Merci par Île-de-France, votre radio locale, la cabane du pêcheur Francis Cabrel. Et ce n'est pas dans une cabane, mais au pied de la tour Eiffel, Clarisse, que vous allez vivre cette expérience gastronomique. Bravo, vous êtes notre grande gagnante à l'occasion du Paris Eiffel Jumping Longines, 12e édition. Votre radio locale ici par Île-de-France, grâce à vos 10 points, Clarisse, au Grand Paris Express, vous remportez dîner en conditions VIP. Alors, écoutez Clarisse, là vous sentez la belle tenue, hein ? On va chez le coiffeur, on fait le petit brushing, et là vous arrivez, vous serez reçu dans des conditions mais incroyables, aux petits oignons, aux petits oignons avec l'huile d'olive dessus. Et puis le dîner en conditions VIP, ça va être magique. Clarisse, bravo, bravo, bravo, bravo, bravo.
1: Comment s'appelle... Écoutez, merci beaucoup, merci à vous ici.
0: Comment s'appelle monsieur, rappelez-moi?
1: Il s'appelle David.
0: David. Et donc, vous irez avec David, Clarisse. Vraiment, profitez-en. Voilà. Faites des photos. Passez un bon moment. Nous, ça nous fait vraiment plaisir de vous offrir cette belle expérience, le dîner VIP, au pied de la Tour Eiffel, sur le Champ de Mars. Merci d'avoir joué avec nous, Clarisse.
1: Merci beaucoup. Merci à vous.
0: Un très bon dimanche. Et quel est votre radio local préféré, c'est?
1: Ici, Île-de-France, bien sûr.
0: Merci Paris, pour votre fidélité. Bye bye.
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0: Et juste après le journal de midi, c'est Willy Rovelli qui va vous accompagner sur votre radio locale ici Paris, Île-de-France. Et puis le Grand Paris Express reviendra bien sûr demain entre 11h et midi.
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0: Un très bon week-end ensoleillé à l'écoute d'ici Paris, Île-de-France. Midi, bonjour Cyril Lardot.
3: Bonjour Christopher, bonjour à tous.
0: Et c'est une semaine très très chaude qui s'annonce.
3: Ça y est, les températures estivales sont là, jusqu'à 27 degrés cet après-midi à Nemours ou à Étampes. Météo France prévoit jusqu'à 35 degrés vendredi. Deuxième vague de chaud donc après le dôme de chaleur fin mai. Patrick Marlière est prévisionniste météo.
4: C'est effectivement une autre configuration de l'atmosphère. Le dôme de chaleur, effectivement, c'est un blocage anticyclonique, hein, comme si on posait un couvercle sur la France. Mmh. L'air chaud s'accumule en dessous et on a ces températures très élevées qu'on a connues pendant cet épisode aussi d'une dizaine de jours. Là, c'est différent, c'est-à-dire que c'est un flux de sud-ouest, c'est-à-dire des vents de sud à sud-ouest qui font remonter l'air chaud qui est sur le nord du continent africain, qui envahit tout l'ouest de l'Europe. Et effectivement, cette situation est un peu différente, mais le résultat sur nos thermomètres elles-mêmes, hein. On va certainement battre des records de température pour un mois de juin. Cette intensité est beaucoup plus importante que celle du mois de mai. Effectivement, on arrive au solstice d'été, les journées les plus longues et les plus ensoleillées, on risque de passer effectivement en vigilance canicule.
3: Patrick Marlière, prévisionniste météo, il fera donc chaud cette semaine pendant que les élèves de terminale passeront le bac, début des épreuves demain. Interrogé sur ce point, le ministre de l'Éducation nationale, Édouard Geffray, affirme ce matin qu'il souhaite que plus aucun examen ne se déroule l'après-midi. Le ministre de l'Éducation nationale, qui a été interrogé aussi sur les affaires de violence et de violences sexuelles visant des enfants dans le sillage de l'affaire Liana et des violences dans le périscolaire parisien, Édouard Geffray souhaite créer une liste noire des interdits d'école.
5: Aujourd'hui, pour empêcher quelqu'un d'entrer dans le système scolaire ou en périscolaire ou en sport, il faut qu'il ait été condamné ou mis en cause pénalement. Moi, ce que je souhaite, c'est qu'à partir du moment où l'administration de l'éducation nationale ou un centre périscolaire, etc., ou une commune, écarte un agent, donc c'est une procédure disciplinaire, elle licencie un agent en raison de son comportement avec les mineurs, il ne peut pas remettre les pieds dans les murs de l'école, dans les murs du périscolaire, à quelque titre que ce soit. L'idée d'abord, c'est que c'est bien un fichier interconnecté entre les trois univers. Autrement dit, quand je vous chasse par la porte, vous ne pouvez pas re-rentrer par la fenêtre. Ça, c'est le principe de base. Donc, c'est un fichier, très concrètement, c'est une liste que tous les employeurs du périscolaire, du scolaire, etc., pourront consulter chaque fois qu'ils emploieront quelqu'un. Et puis, ensuite, l'idée, c'est que... Enfin, c'est pas l'idée, c'est l'objectif. Ouais. C'est que c'est bien des personnes qui ont été licenciées, donc à l'issue d'une procédure disciplinaire. C'est pas sans garantie. Ouais. Mais par contre, quand on constate qu'il y a un problème et qu'on vous licencie, en raison de votre comportement avec les mineurs, vous ne remettez pas les pieds, ni par concours, ni comme intervenant, ni comme bénévole d'une association, dans les murs de l'école.
3: Une mesure qui fait partie d'une loi qui doit être discutée à partir du 15 juillet prochain. Édouard Geffray, le ministre de l'Éducation nationale, était l'invité de nos confrères de France Inter. Une soirée exceptionnelle mercredi pour Donald Trump, le président américain convié par Emmanuel Macron à un dîner au château de Versailles à l'occasion des 250 ans de l'indépendance des États-Unis. L'Élysée ne communique pas encore le programme de la soirée. Le locataire de la Maison Blanche passe 3 jours en France. Il arrive demain à Évian, en Haute-Savoie, pour un sommet du G7. Lui, les dorures, non pas de Versailles, mais de l'Elysée. Il y pense de plus en plus. Meeting sous forme de test hier soir pour Raphaël Glucksmann. Le leader de Place Publique se donne 3 mois pour décider ou non de se lancer dans la course à la présidentielle. 3 à 4 000 personnes ont fait le déplacement pour l'écouter à Aubervilliers, en Seine-Saint-Denis, selon les organisateurs. C'est la journée mondiale des donneurs de sang. Aujourd'hui, à une semaine de l'été, nos stocks sont presque vides. L'établissement français du sang a besoin de 100 000 poches d'ici au 14 juillet. Les créneaux sont disponibles sur leur site internet. Et puis on passe au sport avec en basket. La déception immense pour le basketteur français Victor Wembanyama et ses coéquipiers des Spurs de San Antonio. Ils s'inclinent cette nuit en finale de NBA, le championnat de basket nord-américain, défaite 94-90. Le joueur français ne cachait pas sa déception après le match au micro de RMC Sport.
6: On n'était pas prêts. J'étais pas prêt à gagner une bague. C'est évident. Je pense qu'en termes de volonté de bien faire, d'intensité, d'effort, on était à un bon niveau, j'étais à un bon niveau. Mais l'expérience, c'est des erreurs. On manque pas de talent, on manque pas de capacité. On fait trop d'erreurs, je fais trop d'erreurs. Il y a trop de moments où je suis passif, trop de moments où j'ai pas le contrôle sur le jeu que j'aimerais avoir. Et ça nous coûte.
3: Les Knicks remportent leur deuxième titre NBA 53 ans après le premier, avec d'ailleurs 2 Français dans l'équipe, le Parisien Mohamed Diawara et Pacôme Dadier. On jette un coup d'œil sur nos conditions météo pour cet après-midi. C'est une belle après-midi partout en Île-de-France. Du soleil dans toute la région avec côté température 23 degrés à Tournan-en-Brie, à La Ferté-Gaucher, 24 à Aulnay-sous-Bois, Pontoise et Magnan-Vexin, 25 pour vous qui êtes du côté de Houdan, de Provins et de Paris, 26 à Milly-la-Forêt et Arpajon, et jusqu'à 27 la maximale cet après-midi en Île-de-France à Étampes. La suite, c'est avec Willy Rovelli.
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8: Bonjour, bon dimanche, sous vos applaudissements, c'est Willy vient déjeuner chez vous, numéro 1062.
9: Oh là là,
10: alors là, ça filoche.
8: Là, ça filoche. Bonjour la tribu.
9: Bonjour.
8: Alors, qui est là aujourd'hui? Nicolas Malabeuf, notre enfant de la télé. Bonjour mon bon Nicolas.
11: Bonjour, bonjour tout le monde.
8: Et Fabien Imo, notre guide. Bonjour mon Fabinou.
12: Bonjour Willy, bonjour à tous.
8: Et bienvenue à tous. Merci d'avoir choisi votre émission utile sur votre radio utile. Voici vos 55 minutes nécessaires où on va comprendre l'actu avec nos amis, nos invités et s'amuser de la vie avec nos chroniques. Alors vite, notez nos 2 dossiers du jour. Dans un instant, Happy Birthday to you, Mr. President. Poupou Pédou, pas mal, non? Eh, j'ai pas un côté Marilyn.
12: Ah oui,
8: bon.
12: Il manque la robe.
8: Donald Trump fête aujourd'hui ses 80 ans, 80 ans, et pas toutes ses vraies dents. Alors on entend tout à son sujet. C'est un fou, c'est un génie, il est dangereux, il est redoutable. Et bien, qui est-il vraiment? Des éléments de réponse dans une petite minute. Et à 12h30, le succès du parfum. Alors avec l'inflation et les budgets des ménages qui se resserrent, le marché de la beauté souffre, mais pas le secteur du parfum. On en achète de plus en plus chaque année, tenez-vous bien, entre 3000 et 4000 lancements de parfums. Wow, t'imagines le délire. Alors pourquoi achetons-nous tous autant de parfums? Est-ce que c'est parce que les Français sont comme Alain? Ils sont forts. Alain sont forts.
9: Oh,
8: pas mal, non?
9: Il a bossé.
8: Jeu de mots, je vais faire toute une tournée comme ça, mes amis. Non, non, c'est aussi pour vous dire, mes amis, qu'on fait l'émission, bien évidemment, ensemble. D'abord, sur le groupe Facebook.
12: Vous avez la parole sur Facebook pour nous retrouver. Vous tapez Youpi la vie avec Willy Rovelli. Nous avons eu beaucoup de messages encore cette semaine. Corinne Degmorte-les-Graves, c'est dans le 33,
8: oui,
12: a posté une photo cette semaine, une photo du ciel prise de chez elle, où on pouvait voir Vénus et Jupiter.
8: Ah,
12: et comme je n'y connais rien, je fais confiance à notre coco. Merci. D'accord. Pour la photo. Elle poste une photo tous les matins.
8: Ah,
12: sur
8: là,
12: le groupe,
8: tous les matins.
12: Sur le groupe Facebook Youpi la vie avec Willy Rovelli. Donc continue à réagir, c'est gratuit.
8: Voilà, merci beaucoup. Et 0810 055 056, voilà, il fallait quand même que je vous le dise ça aussi. Appelez-nous car cette émission est à vous. On fait cette émission tous ensemble, mes amis. Et vous repartez aujourd'hui lorsque vous passez à l'antenne.
12: Eh bien, elle sent bon, elle se parfume tous les matins.
8: Ah.
12: C'est notre carte carburant qui vaut 100 euros. Et voilà, le tirage au sort approche à grands pas. C'est en fin d'émission.
8: Merci beaucoup. Nathalie,
9: allez,
8: alors là, le jingle, vraiment.
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8: Alors ouvrons notre premier dossier. Donald Trump fête aujourd'hui ses 80 piges. Bonjour Sébastien Bussois.
9: Bonjour à vous, c'est Boussois.
8: Oui, bonjour Sébastien, merci, bienvenue ici. Bonjour. Vous êtes docteur en sciences politiques et auteur de Donald Trump, Retour vers le futur, aux éditions Mareuil. Alors, mon cher Sébastien, c'est vrai que vu de loin, moi je le dis franchement, hein, Trump me fascine. Alors, je ne dis pas que je suis fan, hein, mais moi, ce personnage me fascine. Bien. Non, mais c'est vrai, je trouve qu'il laisse
9: Oui, je suis d'accord.
8: Voilà, il ne laisse pas indifférent. Il y en a qui vont le trouver abject, d'autres qui vont dire, bah oui, mais il a quand même du succès dans les affaires. Parfois, on va le trouver complètement barge. Alors, vous qui avez étudié son cas, mon cher Sébastien, qu'est-ce que vous pouvez nous dire ? Est-ce qu'il est quoi ? Il est un petit peu tout ça à la fois ?
9: Oui, un peu tout ça à la fois, effectivement. Je n'ai pas fait une psychanalyse approfondie, mais en tout cas, ce qu'on peut véritablement constater par rapport au mandat de Joe Biden, c'est qu'il ne nous laisse pas indifférents et qu'il occupe l'espace. Preuve en est, on en parle à peu près tous les jours.
8: Tous les jours.
9: C'est beaucoup moins le cas de Joe Biden.
8: Ah bah ouais.
9: On parle de ses affaires, on parle de sa personnalité, on parle de ses nouveaux projets, on parle de la géopolitique, on parle de l'économie. On parle véritablement...
8: Tout le temps. Tous les jours.
9: On ne parle pas forcément de ses dents, mais on parle de sa style. On parle de la salle de bal de la Maison Blanche. C'est ça que je trouve absolument extraordinaire avec le personnage. C'est qu'à la fois, c'est cet éternel truc de l'attraction et de la répulsion.
8: Voilà.
9: En fait, il peut être horriblement énervant. Il peut être peut-être insupportable, mais moi je dirais qu'en tant que géopolitologue ou analyste, qui au départ n'a pas une fascination extraordinaire pour la culture américaine, je trouve qu'il est effectivement tout à fait intéressant et particulier, à l'image des Américains, mais que ce qui est clair aujourd'hui, c'est qu'il renvoie quelque chose de fondamental qui était peut-être un petit peu sur le déclin avec Biden, c'est que les États-Unis sont plus qu'incontournables, que même si la géopolitique a tourné, Donald Trump reste véritablement à la manœuvre, en leader de la première puissance mondiale, et il montre à quel point, même s'il n'est pas parfait sur tous ses mains, qu'on puisse dire, il maîtrise ou il tente de maîtriser les choses.
8: Donc, le fait que tous les jours, on entende parler de lui, soit par ses phrases, ce qu'il peut raconter, etc., c'est une tactique, il le fait exprès, j'allais dire.
9: Oui, il est véritablement dans la volonté de noyer par le flot d'informations. D'ailleurs, les journalistes de la Maison Blanche, comme les autres, le disent en général, on a du mal effectivement à tout suivre. Alors, il y a des informations, un jour il est optimiste sur l'accord de paix avec l'Iran, le lendemain il va frapper. Alors, ça peut donner l'image de quelqu'un d'instable, de bipolaire, voire plus. Mais je crois que fondamentalement, il y a une volonté de noyer le poisson, parce qu'en même temps, sur le plan politique et géopolitique, on a des gens en face de nous qui ont beaucoup de zones d'obscurité, beaucoup de zones d'opacité en termes d'information, et que lui essaye peut-être un peu de parler le même langage. En Israël, les gens disent, bon, à un moment, on rigole plus, on va parler arabe. Je crois qu'il y a la volonté aujourd'hui de tenir un discours de la part de Trump, qui est un discours fort, puissant, et d'essayer surtout de faire croire que l'Occident peut encore longtemps dominer le monde. Ouais. Je ne suis pas très optimiste à ce sujet, mais je dirais en tout cas, de manière peut-être provocante, qu'il aura peut-être été, comme je dis, le dernier des Mohicans à essayer de se battre pour que les Occidentaux continuent à garder la main sur le monde. Ça reste extrêmement compliqué. Si ça échoue, ça ne sera pas la faute de Donald Trump, mais il aura en tout cas essayé de tout faire pour occuper l'espace et médiatique, et politique, et géostratégique. Et je crois qu'en ça, il montre quand même que les États-Unis ont encore quelque chose dans le ventre.
8: C'est ça. Et eux, alors là-bas, les Américains, là, ils en pensent quoi de leur président ? Parce que là, il y a les élections mi-mandat, il paraît que ça ne s'annonce pas bien. Mais eux, voilà, comment est-ce qu'ils le ressentent là ?
9: Écoutez, sur les élections de mi-mandat, le schéma classique et les lois de l'histoire montrent qu'un président,
8: ça se passe jamais
9: de
8: bien.
9: Toute façon, perd tout le temps, perd tout le temps les élections de mi-mandat. Ouais. Donc je vois de toute façon tout de suite arriver des gens qui vont taper sur Trump en disant que c'est sa faute, qu'il a perdu les élections de mi-mandat. Maintenant, sur le corps même de l'électorat MAGA, même si tous étaient globalement contre une réintervention des États-Unis dans ces fameuses guerres sans fin, c'est vrai que c'est ce que Trump a vendu. Trump a dit que les États-Unis n'interviendront plus.
8: Exactement.
9: Il l'a fait parce qu'il a cru à une blitzkrieg, une guerre éclair, ça n'a pas marché. L'électorat MAGA reste quand même derrière, même s'il conteste le fait que la guerre pourrait effectivement s'enliser, et surtout les conséquences économiques. Il sera jugé sur l'économie.
8: Dans leur quotidien.
9: Il sera jugé plus sur l'économie que sur la politique.
8: Vous pouvez nous dire c'est quoi les électeurs MAGA, pour qu'on comprenne bien les MAGA quand vous dites MAGA.
9: Les électeurs MAGA, c'est le fameux fonds de commerce des électeurs de ce fameux teaser que Trump a inventé dans l'électorat le plus conservateur des États-Unis. C'est le Make America Great Again. C'est-à-dire cette volonté. Peut-être que les Européens et l'Union devraient en prendre quelques leçons. C'est qu'ils considèrent, considèrent qu'il est élu par les Américains et qu'il doit défendre les intérêts des Américains. C'est pour ça qu'il a coupé dans tous les trucs de coopération, etc. Parce qu'il considère que pour l'intérêt des Américains et pour les finances des Américains, on ne peut pas continuer à financer la misère du monde, la coopération internationale et toutes ces choses-là. Ça, c'est effectivement son point de vue. Et donc, cet électorat-là, qui est un peu un électorat un peu provincial, rural, c'est le moins qu'on puisse dire, l'Iran, la Chine, tout ça, c'est très très loin.
8: C'est pas dans leur
9: quotidien. C'est un électorat très conservateur, très de droite, très rural et très américain.
8: Merci infiniment, mon cher Sébastien Boussois. Donc aujourd'hui, Donald Trump fête ses 80 ans. C'est quand, vous, votre anniversaire, Sébastien, que je vous rappelle ce jour-là?
9: Oh, malheureusement, j'ai encore un peu le temps, c'est le 28 janvier. Mais
8: 28, je vous rappelle le 28 janvier.
9: Il y a très peu de temps.
8: Bon anniversaire en retard. Merci beaucoup. Docteur en sciences politiques et auteur de Donald Trump, Retour vers le futur aux éditions Mareuil. Merci infiniment. Thank you very much. Si vous voulez réagir là-dessus, 0810 055 056. On parle de quoi avec toi dans un instant, mon bon.
12: Fabinou. Moi, c'est Fabien.
8: Oui, c'est Fabien.
12: L'actu web de la semaine, je vais revenir sur le buzz d'un certain Cédric.

0: les attaques, bien évidemment. Bah oui,
1: toi, ici, crois que c'est à midi, c'est avec
0: Chéla.
1: Toute sa tribu.
0: On a reconnu, c'est
2: oui, ça. Ah bah non, pas la même voix. Pas la même voix.
0: Fabien et moi, alors notre geek, ça va mon Fabinho?
3: Très bien.
0: Bah tant mieux. Et bien voilà, on peut passer à la suite.
3: Il est l'heure de la mise à jour, toute l'actu web de la semaine. On démarre avec le buzz du Crédit Agricole. Tout le monde en a parlé cette semaine. En fait, mardi, les clients du Crédit Agricole ont reçu une notification, vous savez, sur leur smartphone. Oui. Sur la notif, c'était marqué « Test Cédric ». Du coup, les clients de la banque ont cliqué sur cette notif et là, tout a bugué. Le Crédit Agricole donc s'est exprimé. C'était une fausse manip. Normalement, test Cédric devait être un test en interne. Et le gars, sans doute un stagiaire, a appuyé sur le mauvais bouton et il a envoyé la notification à toute la France. Ce bug a bien évidemment fait réagir les internautes. Beaucoup l'ont comparé, vous savez, à François Pignon dans le film Le Dîner de cons.
4: À la boulette. Ça dépasse tout ce que j'ai pu imaginer. Ah oui, j'ai fait la boulette.
3: Alors du coup, après cette boulette, la banque s'est rebaptisée Cédric Agricole sur les réseaux sociaux. Voilà, ils ont surfé dessus. Le buzz a tellement pris de l'ampleur que d'autres marques et d'autres banques ont surfé aussi sur cette tendance. Par exemple, la BNP a envoyé comme notif à ses clients. Alors le test a fonctionné, Cédric. Chez nous, tout était OK. Voilà, tout le monde surfe dessus. Voilà comment cette boulette s'est transformée en coup de com' génial. Donc bravo Cédric.
0: Bravo Cédric.
3: Toujours dans l'actu web de la semaine, un cheval a semé la panique sur l'autoroute A62, près de Saint-Jory, c'est en Haute-Garonne. Le cheval était à contresens en fait, et plusieurs automobilistes ont filmé et ont posté la séquence sur les réseaux sociaux.
5: Il y a un cheval, sur la route, sur l'autoroute. Il y a un cheval.
0: Oh là là là là là.
5: Attention, ne pas le faire flotter. Arrête-toi, cheval.
3: Alors, bonne nouvelle, le cheval a pu être intercepté par les gendarmes et les patrouilleurs. Voilà, il n'y a pas eu d'accident. Heureusement, c'est pour ça que je vous en parle. Et surtout, l'animal va bien. Et bonne nouvelle, pendant cette intervention, personne n'est monté sur ses grands chevaux.
0: Ah bah oui, les grands chevaux, c'était bon du cheval. On ne mange plus de cheval.
3: Non, c'est vrai que ça ne se fait plus. La boucherie chevaline.
0: Ben si, moi, ma mère, parfois, elle faisait du steak de cheval. Ben c'était très bon quand j'étais petit. Il paraît que c'était bon. Il y a plein de fer, il paraît.
3: Ah oui, le fer, c'est bon pour la santé.
0: Relançons la boucherie chevaline.
2: Les véganes vont être contents, là.
3: Allez, on termine l'actu web de la semaine avec une invention. Alors là, je vous présente Romain et sa fille Adèle, 10 ans. Ils habitent à Corbelin, c'est en Isère, et ils ont inventé un instrument de musique, le tongophone.
0: Ah.
3: Le tongophone est constitué uniquement de tuyaux en PVC. Ah. Donc ils ont aligné plusieurs tubes de canalisation, et quand ils tapent à l'extrémité d'un tuyau, une note de musique sort du tube en PVC. Mmh. Petite précision technique, il faut taper sur le tuyau avec une tongue, d'où le nom tongophone, et ça donne ça.
0: Alors, on n'a pas reconnu l'air, mais c'est connu.
3: Je crois que c'est connu.
2: Tremble David Guetta. Hein.
3: Non, mais c'est pas mal. Alors, on va pas faire le Stade de France demain. Mais c'est pas mal.
0: Sur des bambous, non? De toute la ville, on
3: dirait. C'est son grand retour. Ouais. Voilà, en exclu mondial, le bruit du tongophone. Avec l'été qui approche, c'est l'instrument de saison. Suffit d'avoir des tongs et de jouer comme un pied.
0: Merci. Merci infiniment, mon bon Fabinho. Oui, Nicolas, tu veux dire quelque chose?
2: Pas du tout.
3: Ne lui donnez pas la parole.
2: J'admire le talent.
0: Tu veux dire grand chose, Nicolas, mais c'est pas très grave. Dis-moi, alors, Fabinho, là, t'as mis ton petit polo.
3: Oui, un pull.
0: Avec un zip. Il est trop haut, le zip, on dirait un curé.
3: Oui. Ah bon, c'est pas la mode, ce que j'ai vu des top modèles remonter le zip en haut.
0: Top modèle.
3: Bon, je descends un petit peu le zip.
0: Modèle chez Petit Navire, Petit Navire. Pas plus. Non, mais lui, les modèles.
3: Non, mais
0: tu les entends, là.
4: Je suis chez vous.
0: Non, mais franchement.
2: J'essaie de faire jeune, mais ça marche pas.
0: Franchement. Étienne, tu es là, Étienne?
6: Oui,
0: ça va, moi.
6: Salut. Ça va?
0: Voilà, Étienne, il a l'air beau. Lui, il peut être modèle, Étienne. Tu mesures combien, Étienne? Faut voir.
6: Je mesure 1m87.
0: Ah ouais. C'est un beau morceau, Étienne. Tu nous appelles d'où, mon Étienne?
6: Alors, je vous appelle de Rennes, Bretagne.
0: Rennes, en Bretagne. Très bien. Alors, pas que tu reviens des États-Unis, c'est ça?
6: Ouais, je reviens. Ça fait 2 jours. C'était incroyable.
0: Très bien. Comment ça s'est passé? T'as ramené des petites choses?
6: Oui, exactement. Alors, pour ceux qui ne savent pas, moi, je pars chiner de la déco américaine.
0: D'accord.
6: Et je ramène, pour mes followers, si vous voulez, j'ai un compte Facebook, je ne sais pas si je peux le dire.
0: Vas-y.
6: Alors, mon compte Facebook, c'est Trésor d'Amérique, Trésor avec un S et plus d'Amérique.
0: D'accord, Trésor d'Amérique.
6: Et je partage, on va dire, mes voyages, mon chinage, je fais en fait des lives où les gens peuvent acheter en direct dans les Antilles, dans les marchés Opus.
0: Trop bien.
6: Comme ça, en fait, ils ont vraiment l'Amérique avec eux. Voilà. Ils peuvent choisir ce qu'ils veulent.
0: Parce que donc, Étienne, tu vas aux États-Unis, parce que tu es fan des États-Unis, on va dire tu ramènes des objets de là-bas que tu vends. Donc c'est des vrais objets hein, que tu as acheté là-bas.
6: Des vrais objets qui ont toute une histoire.
0: Là, par exemple, le truc que tu as ramené, là, le truc que vraiment qui est trop canon que tu as ramené. À part une MST, bien évidemment. Je connais Étienne.
6: Ah là là. Non, vraiment, le truc le plus dingue que j'ai ramené, on va dire que c'est c'est une plaque marquée FBI et qui appartenait vraiment.
0: Ouais. Ah ouais. Ah ouais. Wow. Combien tu me l'as fait à combien la plaque, Étienne?
6: Ah, alors ça, on reverra.
0: Bon, et ok, donc ça s'appelle Trésor d'Amérique sur la page Facebook. Voilà.
6: Et bah écoute, super. Super sympa. Et
0: bravo, Étienne. Et ben, vive Étienne.
3: Vive l'Amérique.
0: Vive tout le monde. Merci, Étienne, on t'embrasse fort. Merci d'être passé nous voir. Tu repars évidemment avec ta sélection.
2: Pour la carte carburant et ne la revends pas.
0: Ah non, tu la revends pas. Allez, dans un instant, on vous présente un invité pas banal parce qu'on aime vous présenter des invités pas banaux. Mais d'abord, tiens, on va écouter Miley Cyrus qui démarre.

0: là-bas, il avait sa ruse, bien évidemment.
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0: C'est pas bête, c'est pas bête. On t'embrasse, Maïle. Allez, comme promis, place à la personne pas banale du dimanche. Bonjour, David Soumet.
4: Oui, bonjour.
0: Bienvenue ici, mon cher David. Vous êtes vice-président du MO5. Alors, c'est quoi le MO5 déjà ? Qu'on comprenne bien.
4: Alors, le MO5, c'est, pour nous, c'est une association pour la préservation du patrimoine numérique et vidéoludique. Et à la base, c'est le plan informatique pour tous que vous avez dû connaître à l'époque, dans les années 80.
0: Oui, merci beaucoup.
3: Non, j'ai pas connu, moi. David. Oui, très bien. Merci. Un petit coup de vieux, là.
0: Merci, David. Au revoir. Et donc, David, avec l'association MO5, vous avez porté un projet unique en France qui est à Arcueil, dans le 9-4. C'est un musée pas banal aussi pour le coup. Alors, c'est quoi ce musée ?
4: C'est le musée du jeu vidéo. Alors, c'est pas la première.
0: Mais pas loin, pas loin.
4: Version. Mais pas loin, ok. Voilà. Et donc, on propose plus de 100 machines et on a eu à peu près 1200 visiteurs sur les jours d'ouverture.
0: Voilà.
4: En moyenne.
0: Donc, ça fonctionne
4: et,
0: plutôt pas mal.
4: Là, oui, voilà. Ça fonctionne très, très bien. Les gens sont contents.
0: Parce que donc, on y découvre quoi ? L'histoire du jeu vidéo, c'est ça ?
4: C'est ça. C'est du premier jeu vidéo au monde, qui est Tennis for Two. Sur un vieil oscilloscope à tube, que vous avez dû également connaître.
0: Ça suffit maintenant, David. Il énerve, lui-là. Et il est sorti en 1958, le premier jeu. Donc, je l'ai connu.
4: Et on remonte chronologiquement à travers les consoles plus ou moins connues, comme la NES, la Master System ou la GX 4000, et on s'arrête à la PlayStation 4.
0: Voilà. Et ce qui est génial dans le musée, c'est qu'on joue.
3: On joue à tout. Avec la console de l'époque.
4: C'est vrai que j'ai pas bien précisé, mais.
0: Non, vous ne précisez rien. À part vous foutre de moi, vous ne précisez rien, David.
4: Bon, gentiment, j'espère que vous le prenez pas mal.
0: Non, tout va bien, David, tout va bien. Donc, non, mais c'est vrai que c'est rare dans les musées de pouvoir toucher à tout. Là, le but, c'est de toucher à tout et de jouer.
4: Exactement. C'est mettre à disposition du public toutes les machines dans les conditions les plus proches de l'époque.
0: Ouais, c'est trop bien, trop bien. Et mon cher David, on est bon en France dans le jeu vidéo. Comment est-ce que vous l'expliquez, ça ?
4: Alors, on a une place centrale au niveau mondial. On a importé des jeux des États-Unis, du Japon. Et effectivement, on a aggloméré tout ça. En France, c'est vrai que principalement Paris à l'époque, surtout dans les années 80-90, on centralisait pas mal de toutes ces technologies. Et on a effectivement un savoir-faire là-dessus qui est assez conséquent.
0: On a de grands créateurs de jeux. Et là dans le musée, là, toutes ces pièces, là, elles viennent d'où ?
4: Alors, c'est principalement nos collections. On a aussi un partenariat avec d'autres associations, notamment pour les bandes d'arcade.
0: Donc, content. Pour l'instant, ça marche très bien, quoi. Il y a plein de monde qui vient vous voir.
3: Et toutes les générations.
4: Alors,
5: ça rassemble.
4: Toutes les générations, ça, il n'y a aucun souci. C'est tout le monde s'y retrouve, des plus jeunes aux plus vieux.
0: Ouais.
4: Et pour l'instant, on est un peu en travaux. Donc, on va réouvrir fin dernier trimestre de cette année. Donc oui, ça a très très bien fonctionné, on a hâte de réouvrir.
0: Voilà, donc c'est Arcueil, il est où exactement le musée, comme ça on reviendra vous voir une fois qu'il sera tout ouvert là ?
4: Alors c'est à côté du RER La Place, c'est vraiment littéralement à 3 minutes à pied.
0: Ouais.
4: Et donc vous nous trouvez, on est très bien référencés sur Google.
0: Voilà,
4: dans le musée du jeu vidéo.
0: Voilà, le musée du jeu vidéo à Arcueil, dans le 9-4. Merci mon cher David, le vieux que je suis, ne vous salue pas.
3: Vous aimez jouer aux jeux vidéo, vous ?
0: Non, je suis très très mauvais.
3: Très mauvais,
0: ouais. Je suis très mauvais, ouais. Je suis assez mauvais, mais bon, je suis mauvais que là, sinon ailleurs je suis très bon. Qu'est-ce qu'il y a, toi ?
3: J'allais dire, vous êtes bon en quoi ?
0: Je suis en très bon en lancement de pub. Parce que vous aimez être ici, vous aimez la pub. On se retrouve après ça et après les infos pratiques près de chez vous avec le SI Express.
3: Tchou.
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1: L'infotrafic en temps réel pour vous accompagner sur les routes de la région ce week-end avec des fermetures nocturnes. Attention, ne soyez pas surpris, notamment au sud de la capitale, sur la RN 118. Nous avons un gros chantier de modification de l'échangeur au niveau de Sèvres. Un chantier qui va d'ailleurs durer une bonne partie de l'année 2026. Et donc, en direction de Paris, la sortie numéro 1, celle de Sèvres, est fermée 24 heures sur 24. Autre chantier avec une fermeture nocturne ce soir sur l'A3 en direction de Paris. La sortie numéro 3, celle de Romainville, est fermée de jour comme de nuit. Et puis au niveau des transports, durant ce week-end, mais ce sera le cas également le week-end prochain, sur la ligne L du réseau Transilien, le trafic est interrompu entre Sartrouville et Maisons-Laffitte. Des bus de remplacement ont été mis en place et donc ce sera le cas également le week-end prochain. 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
0: Allez, partons gaiement vers la deuxième demi-heure de votre talk show du dimanche. Alors ici, c'est comme la messe du dimanche, mais non, pas pareil.
2: Sinon, c'est la même chose. Dans un instant, on va parler du business du parfum. On se parfume. Alors, il se porte bien, ce business du parfum. Parce qu'on pue, tout le monde pue dans ce pays.
3: C'est ça, c'est
2: donc
3: bon
2: on
3: ça.
2: Se parfume, c'est juste pour ça. Et votre tribu qui sent bon. Et là, allez, notre enfant de la télé, Nicolas Malabeuf. Toi, tu ne mets pas de parfum, toi.
3: Alors, en fait, j'ai une technique. Je n'achète pas de parfum, je vole les petits échantillons.
0: Ah.
3: Quel radin. Eh ben oui, ça fait un peu rat, mais bon.
2: Ah non,
3: bah
2: pas
3: oui.
2: du tout, ça fait pas du tout rat du
5: puis,
2: tout.
5: Puis à offrir les petits flacons comme ça, c'est vrai que ça
2: c'est
5: fait pas du tout rat.
2: Très sympathique. Bon, et Fabien, toi tu te parfumes.
8: Ah,
2: Fabien,
8: moi je parfume.
2: Oui, parfume
8: ouais. Ah bien sûr.
2: C'est quoi ton parfum, que ça les gens sachent que sent Fabien?
8: Paco Rabanne.
2: Paco Rabanne, oui, mais lequel?
8: One Million.
2: One, ah, tu mets One Million.
8: One Million,
2: ah,
8: c'est le lingot d'or.
2: C'est One, bah je devrais, bah moi j'ai One Million, moi.
5: Ah oui, oui. C'est ça la différence entre nous.
2: C'est ça la différence.
5: Moi j'ai le parfum, vous les avez.
2: Moi je les ai sur mon compte en banque. Tu vois la diff, mon petit coco. Moi je ne vous dirai rien.
5: Oui, c'est ça.
2: Je ne vous dis pas.
3: Il est mystérieux.
5: Mais du Febreze.
2: Bah, rigole pas, j'en mets beaucoup sur mes tissus du Febreze.
3: Non,
2: ça sent très bon.
3: Vous, c'est pas Coradin, vous.
5: Il va pas finir l'année.
2: Tu sais que c'est la fin de la saison.
3: Oui, en plus, je prends des risques.
2: Pour l'instant, la seconde, on se parle.
5: Rien n'est fait.
2: Rien n'est fait. Enfin, pour vous deux.
5: Oui, c'est ça.
2: Ne m'énervez pas trop.
3: On s'en doute.
2: Sur le groupe Facebook.
5: Ah,
2: comment
5: le groupe
2: ça
5: Facebook
2: passe
5: pour nous retrouver. Vous tapez Youpi la vie avec Willy Rovelli et vous partagez ce que vous voulez. Il y a Sylvain qui a partagé une réflexion. Je le lis. Dans les salons de coiffure, il y a toujours des cheveux par terre. Dans les garages, il y a toujours de l'huile par terre. Ouais. Les banques, c'est quoi votre problème?
2: C'est vrai.
5: Ah, c'est pas mal.
2: C'est vrai qu'il n'y a jamais.
5: Eh bien, merci Sylvain pour cette réflexion. C'était la réflexion du
2: merci
5: dimanche.
2: Beaucoup.
5: Continuez à réagir. C'est gratuit sur Facebook pour nous retrouver. Vous tapez Youpi la vie avec Willy Rovelli.
2: Réagissez aussi au 0810 055 056. Appelez-nous, c'est la libre antenne du week-end.

0: Patrick Bruel a été entre autres interdit de fréquenter les salons de massage. Et pour éviter vraiment tout risque, même d'écouter Jeanne Masse. C'est dire le mec. D'ailleurs, c'est aujourd'hui que se termine la Semaine nationale du massage. Véridique. Eh ouais, tout un symbole. La consommation de vin mondial chute et atteint son plus bas niveau depuis 60 ans en France. Voilà ce qui arrive quand Renault décide d'arrêter de boire. Jamel Debbouze fait de la pub pour Burger King. À eux aussi, ça a dû leur coûter un bras. Pour Jamel Debbouze, la firme Burger King a créé un burger à qui il manque un steak. Au Brésil, un policier et sa femme meurent de chaud dans leur baignoire après avoir consommé de la cocaïne pour fêter les 4 ans de leur fille. Putain, il n'y a rien qui va dans cette info. Rien. Des barquettes de merguez de volaille Maître Coq vendues dans toute la France, rappelées en raison de la détention de salmonelle. Putain, Maître Coq, c'est encore plus un bâtard que Master Poulet. Patrick Bruel aussi, il faudrait rappeler sa merguez. Sous contrôle judiciaire, le psychanalyste Gérard Miller autorisé à partir en vacances en Italie. Faut dire que Gérard Miller a l'âme italienne. Il parle avec les mains, il tripote avec les mains, il pénètre avec les mains. Les médecins alertent, les cotons-tiges mal utilisés seraient responsables d'otite, de perforation tymphanique et de paralysie faciale. Comme le nouvel album d'Ariel Dombal. Enfin, la question du jour. Karim Bouamram, le maire de Saint-Ouen, qui avait dit non à l'installation de Master Poulet, se présente à l'élection présidentielle. Est-ce que c'est parce qu'il aime faire de la poulettique? Vous avez deux ans. Allez, bonne soirée. Alors, heureusement, dans 200 jours, c'est fini 2026.
1: Bravo.
0: Voilà, mes amis. Dis donc, Master Poulet. Qui a déjà fréquenté Master Poulet?
2: Eh oui. J'y suis allé.
0: Il mange mal celui-là, oui. Mais c'est pas possible. Bon, allez mes amis, si vous n'avez pas le moral, on arrête tout.
2: On
0: n'est pas bien là.
2: On n'est pas bien.
0: Moi j'ai la solution pour vous. Si vous allez mal, quand je vous dis à vous, vous allez me faire un palababapala et vous ça ira beaucoup mieux. Tiens, regarde, là ça va pas bien.
2: Ça va pas bien.
0: T'es mou.
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4: Palababapala.
0: Et voilà, ça va beaucoup mieux. Purée. Week-end à Rome.
1: Ah, ça c'est pour vous, ça.
0: Ça c'est pour moi, c'est ma passion. Alors, moi c'est plutôt week-end à Naples.
1: Ah oui, vous adorez.
0: Mais Rome, c'est pas loin déjà, j'adore.

0: week-end.
1: Oui, c'est pas pareil. Déjeuner chez vous.
0: Toi, c'est week-end à Rome. Et
2: vous, c'est week-end à Rome.
0: Ouvrons notre nouveau dossier. Bonjour, Johan Servi.
3: Bonjour.
0: Bienvenue ici, mon cher Johan. Alors, vous êtes spécialiste de l'histoire de la parfumerie moderne, professeur à l'École supérieure du parfum de Paris. Et balidon, hein, consultant auprès de grandes marques de luxe. Il fait tout, mon cher Johan. Alors, je le disais en début de cette
3: émission. Journaliste aussi.
0: Journaliste. Oh là là, ça va, dit. Et le melon, là, deux minutes. Hein.
2: Le CV. Bon.
0: Il a un CV.
2: Il a un CV énorme.
0: Mon cher Yann, je le disais là tout à l'heure en début d'émission, de nombreux secteurs du luxe souffrent à cause du ralentissement économique, mais pas le parfum. Vous nous confirmez donc que la branche parfum se porte bien ?
3: Effectivement, on constate sur le plan culturel que le parfum connaît aujourd'hui un engouement extrêmement fort. Hein. Et je crois que c'est parce qu'il a changé de statut ces dernières années.
0: Ah, en fait c'est quoi ? C'est un produit de luxe qui est accessible, c'est ça le truc ?
3: Oui et non. En fait, il reste bien sûr un objet de luxe, hein, quand même relativement accessible, un produit de beauté. Mais je crois qu'il est devenu aussi un phénomène culturel majeur, hein, presque un phénomène d'un objet de pop culture. Moi, c'est ce que j'observe au quotidien et au fil de mes activités. Et ce qui est très intéressant aussi, c'est de voir qu'il parle désormais à des publics extrêmement larges, très variés. Il traverse les générations, les milieux sociaux. Non, c'est vraiment un mouvement très fort.
0: Ouais. En gros, tout le monde peut s'acheter des parfums. Parce qu'il y a évidemment les parfums très très chers, mais il y en a moins chers.
2: Et ça dure longtemps.
0: Donc du coup, c'est ça, c'est le côté un peu tout le monde peut avoir son parfum à lui.
3: Oui, je le crois aujourd'hui. Et c'est vrai d'ailleurs, mais on l'observe même dans l'espace public, dans les transports. Les sillages sont beaucoup plus présents, beaucoup plus marqués qu'il y a quelques années.
0: C'est
3: pense que beaucoup plus de gens se parfument.
0: Et même les jeunes, jeunesse. Même les jeunes, ouais, voilà, c'est ça.
3: Ah, mais c'est extraordinaire. En fait, la jeunesse mondiale s'est emparée du parfum, s'est prise de passion pour cet univers. C'est tout à fait fascinant.
0: Bah, moi, je me souviens, quand j'avais 15 ans, je mettais du Brut de Fabergé qu'on achetait.
2: Oui, ça existe toujours.
3: Un joli parfum, d'ailleurs.
0: Bah ouais.
2: J'achetais du Scorpion, moi.
0: Bah oui, bah, j'étais le seul à me parfumer. Tout le monde se foutait un peu de ma gueule. Ça faisait genre un peu le mec et un peu la fifille, quoi, tu vois.
4: Précurseur.
0: Mais oui.
3: C'est exactement ça. Aujourd'hui, on évolue dans un territoire de liberté, en fait, où on peut très facilement s'affranchir des notions de genre, etc. Non, il faut cultiver tout ça. Je crois que c'est très important. Et alors, vous parliez de vos parfums signature. Aujourd'hui, on voit également que ce parfum unique, eh bien, c'est quelque chose qui existe toujours, mais qui est de plus en plus remplacé par de véritables garde-robes olfactives. En fait, on collectionne les parfums, on les porte selon ses humeurs, selon ce que l'on a envie de montrer de soi, ce que l'on a envie d'exprimer. En fait.
0: Est-ce qu'il y a des tendances parfums, comme il peut y avoir, je sais pas moi, des tendances musique,
3: absolument.
0: Je sais pas quoi. Absolument. Alors allez-y, là par exemple, c'est quoi en ce moment la tendance
3: tout à
0: parfum
3: fait.
2: La tendance de l'été.
3: Tout à fait. Alors déjà, on observe des parfums de plus en plus puissants, avec des extraits, des élixirs qui nous parlent de préciosité, des versions intenses, avec ces notes très diffusives, très rémanentes, pour avoir vraiment un sillage assez expansif. Et ça dit quelque chose de notre époque. Alors après, en termes vraiment purement olfactif, on voit une dominante de notes crémeuses, lactées, vanillées, musquées.
0: Ah oui,
3: avec des textures.
0: Parfum senteur yacht.
3: Sans aller jusque-là, mais c'est vrai que des notes, lactées, de riz, d'amande. Tout à fait. Des fruits très colorés également. Et puis, vous savez, vous l'avez certainement observé, senti du moins, des notes boisées, assez nerveuses, puissantes, qui ont beaucoup de profondeur.
0: Ça, j'aime moins.
2: J'aime pas trop fort.
3: C'est une question de goût.
0: C'est des goûts.
3: Tout à fait. Et on a également des parfums qu'on appelle les parfums de peau, en fait, des notes musquées très propres, presque cosmétiques, vous savez, qui peuvent évoquer presque la peau fraîchement lavée, au sortir de la douche ou du bain.
0: Ça, c'est pas mal. Il y a Nicolas Malabeuf sans le kebab quand il sort généralement de chez lui.
2: Master Poulet.
0: Master Poulet. Il n'y a pas un truc, pas un parfum senteur poulet, c'est pas dingue. C'est pas très tendance.
3: Non, pas encore, non.
0: C'est pas tendance.
3: Tiens, pour le moment.
0: Restez avec nous, mon cher Johan, une petite seconde. Tiens, je vous présente Claire qui est avec nous. Ça va, Claire?
5: Oui, bonjour.
0: Ça va, ma Claire?
5: Merci.
0: Ça va très bien, ma Claire. Tu nous appelles d'où?
5: De Tours.
0: Tours, très bien. Toi, tu te parfumes, Claire, ou tu sens très mauvais?
5: Ah oui. Non, je préfère sentir bon.
0: Ah, et alors, c'est quoi les trucs là?
2: Ton parfum.
0: C'est quoi tes parfums préférés?
5: J'en ai plusieurs que j'aime bien. Ce que j'adore, c'est Mitsuko, qui est un très vieux parfum.
0: Ouais.
5: De chez Guerlain. J'ai aussi Chanel numéro 5.
0: Ah ouais, dis donc.
2: Et là, haut de gamme.
0: Ah ouais, très
2: c'est
0: connu.
2: Pas bruit, genre.
5: Ouais, L'hiver, j'aime bien aussi quelquefois Chalimard.
0: Ah oui, oh là là, tu dois, oui, non, oui,
4: on n'est pas dans Scorpion.
0: Non, mais,
4: on
0: non, mais nos auditeurs ont tous la bouche en cul de poule. Hein. Ça, on avait remarqué déjà. Alors, franchement.
4: Non, non, mais tu as de bons goûts.
5: Mon préféré, c'est Mitsuko quand même.
4: Mitsuko, oui, Mitsuko. Salut, Rita.
0: Et donc Claire, toi, c'est quoi qu'il arrive, tous les jours, la petite goutte de parfum, quoi qu'il arrive. Même quand t'es à la maison, moi pareil.
4: Mais oui, ouais,
0: moi pareil. Même quand je suis à la maison, je sors pas.
4: J'ai l'impression d'être nulle.
5: Je ne descendrai pas ma boîte aux lettres si je ne suis pas prête. Je me parfume aussi.
0: Ah, mais j'adore. Johan, la France est une patrie de parfums. Oui, hein. On fabrique,
3: oui,
0: des parfums, on crée des parfums.
3: Oui, tout absolument. Hein. Ouais. C'est un épicentre de la parfumerie. Ce n'est pas le seul. Hein. On ne va pas se regarder le nombril en permanence. Hein. Effectivement, aujourd'hui, il y a plusieurs. Et ce qui est intéressant, c'est de voir que cette parfumerie, elle est désormais mondiale. Hein. Le Moyen-Orient, la Chine, toujours les États-Unis, etc. Mais oui, Paris, enfin la France, pardon, parce qu'il y a aussi Grasse, constitue encore une forme, un des grands centres, en tout cas majeur. Alors, je rebondis quand même sur ce que disait Madame, en citant, parce qu'on peut citer apparemment certaines références. Oui, numéro 5, Mitsuko Chalimard. Moi, ça fait partie de mes de mes parfums préférés. Ce sont des classiques intemporels, des merveilles que je continue de porter et de chérir.
0: Les grands tubes, c'est les grands tubes, les grands succès du parfum. Merci infiniment, Johan Servi, d'être passé nous voir. Je ne redis pas tout ce que vous faites dans la vie, car sinon, à 15h30, on est encore là. Mais vous êtes spécialiste, entre autres, de l'histoire de la parfumerie moderne. Merci infiniment, mon cher Johan. Claire, merci beaucoup d'être passé nous voir.
6: Tu vas peut-être repartir avec 100 euros de carburant, même si c'est une broutille pour toi. Tu as beaucoup trop les moyens.
0: Mais tu pourras te parfumer au carburant.
4: Oui, c'est ça. Un peu de gasoil.
0: Merci beaucoup. On vous embrasse fort, tout le monde. On parle de quoi avec toi, mon cher Nicolas, dans un petit instant?
6: Eh bien, on va revenir sur la mort de Coluche, 40 ans déjà, dis donc.
0: Ouais, 40 ans déjà.
4: Là, ça filoche.
0: En attendant, on va écouter Louisa et Soleil Bleu sur votre radio ici. À tout de suite, mes amis que j'aime.

0: c'est Louisa, bien sûr, et le soleil. Ben là, il y a du soleil.
1: Du soleil, il en profite. 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
0: Faire attention aux UV, hein, vous mettez la crème solaire.
1: Casquette.
0: Même quand tu ne vas pas bronzer, tu sais, tu mets ta crème solaire 50, indice 50 sur le visage. Oui, très important. Sinon, il y a des ridules.
1: C'est pour ça que vous paraissez jeune.
0: C'est pour ça que je n'ai aucune ridule. Ça va mon Nicolas, regardez, oui. Il est là, quand il y en a mal. Alors lui, il est la police, mais évidemment, il a 20 ans.
4: Cette semaine, on va commémorer les 40 ans de la mort de Coluche, qui avait tous les talents.

0: sachant déjà que Michel Colucci nous a quittés au début de l'année 1980. Colucci est engagé par Radio Monte Carlo. Alors l'une des consignes données par la direction était de ne parler ni de Dieu ni de la famille princière. Et au bout de quelques jours, Colucci ouvre son émission en disant « Bonjour, nous sommes en direct du Rocher aux putes ».
1: Voilà.
0: Et alors quelques jours plus tard, quand on lui demande « T'as vu Monte Carlo ?», il répond « Non, j'ai vu Monte Caroline ». Bravo Colucci. Et alors après ces balivernes, Colucci est viré de RMC, évidemment. Et alors faut bien se rendre compte qu'à l'époque, tout le monde n'était pas fan de lui. Les Français donnaient leur avis.
2: Qu'est-ce que vous pensez de Coluche?
3: Ça a l'air très mal élevé, c'est tout ce que je peux dire.
4: Franchement, on ne peut pas dire que c'est une vedette. Non, c'est pas, non. C'est pas une vedette.
5: Moi, il va être un peu choqué par les gros mots, souvent.
4: Oui, c'est ça.
0: Et oui, il faisait débat à l'époque, et en juin 86, il y a 40 ans, Coluche est à Cannes avec une bande de copains. Il prévoit de rentrer dans leur maison de vacances. L'actrice Mathilde Amet aurait dû être derrière Coluche sur la moto, mais elle préfère rester à Cannes faire du shopping. Et alors, sur la route, Coluche percute un putain de camion à l'âge de 41 ans. Il meurt sur le coup. Le chauffeur du camion s'appelait Albert Hardisson. Oui, c'est incroyable. Fou. Rien à voir avec Thierry. Mmh. Il s'explique juste après l'accident.
6: J'étais engagé, je ne l'ai pas vu. Il m'a débouché. Je l'ai vu quand il était un peu là. Qu'est-ce que vous voulez que je vous dise d'autre? Je ne peux rien vous dire.
7: Il allait vite?
6: Ah oui, très vite.
7: Combien? À quelle vitesse?
6: Je ne peux pas vous dire, mais je vous dis qu'il allait très vite.
7: Il a eu le temps de freiner?
6: Il n'a pas freiné, il n'y a pas de marque de freinage. C'est malheureux. Hein. Qu'est-ce que vous voulez que je vous dise? Ça fait 50 ans, 40 ans que je conduis, alors c'est pas de maintenant. Hein.
0: Albert Hardisson avait été condamné pour homicide involontaire à une somme de seulement 1000 francs. Il est décédé en mai 2024 à 85 ans. Et alors, quelques heures après l'accident, Michel Denisot est à l'antenne sur Canal+. Il est en larmes.
8: Bonsoir à toutes et à tous, c'est donc un Zénith spécial que je vous présenterai avec Philippe Gildas et Maris pour me rejoindre ce soir. Je pense qu'on sera pas trop de froid.
9: Non.
8: Pardon.
9: Michel.
10: Si aucun d'entre nous ne peut parler, on n'a aucune chance de continuer. Donc Coluche est mort.
0: Et alors, la mort de Coluche, plusieurs Français l'apprennent dans la rue par ce journaliste. Vous reconnaîtrez peut-être le jeune Franck Dubosc qui témoigne tout à fait par hasard.
11: Vous plaisantez?
12: Si tu es cet après-midi en moto.
11: Mais non, c'est pas possible.
12: Non, c'est pas vrai.
0: Dubosc.
12: Non, je crois pas.
13: C'est Franck Dubosc.
12: Je crois pas. C'est une grande perte, c'est une très grande perte pour la France. Je suis très ému.
11: C'est un grand chagrin pour nous tous, je crois. C'est très bien ce qu'il a fait.
14: Il y a des milliers de gens qui meurent chaque jour.
15: La mort de Coluche, ça vous laisse indifférente ou...
14: Pas plus qu'un autre.
0: Un témoignage diffusé le jour de sa mort à la télé française. Et pour terminer, s'il était toujours vivant, Coluche aurait aujourd'hui 81 ans.
16: 81 ans. Puis on n'oublie pas que votre radio ici est partenaire des Restos du Cœur. Bien évidemment. Voilà. 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Faites ce que vous pouvez. Voilà. Mais évidemment, on pense à eux. Merci infiniment, mon cher Nicolas. Est-ce que vous connaissez Tissal?
17: Ah non.
16: Tant mieux, parce qu'on en parle juste après ça.
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0: jeudi à 13h. Mais vite, ce sont les 5 dernières minutes.
1: Ah, après,
0: ça passe vite. Hein. Alors, place à la bonne initiative du dimanche. Bonjour Aurélie Vanet.
2: Bonjour.
0: Bienvenue ici, ma chère Aurélie. Bonjour, vous êtes bonjour toute seule. Vous êtes psychologue et sexologue. Je vais donc venir vous voir deux fois. Mais avant, je voulais discuter avec vous de cette initiative lancée en mars dernier à deux pas de Lille où vous êtes. Nom de code Tissage. Alors, de quoi s'agit-il exactement?
2: Effectivement.
0: C'est de quoi s'agit-il alors?
2: Donc, Tissage, en fait, c'est un dispositif qu'on a créé, donc un dispositif qui est novateur, ouais. Sur la commune d'Aubourdin, mais qui est non sectorisé, qui est gratuit, par contre, qui se fait sur orientation d'un professionnel du champ social ou de la santé. Et en fait, c'est un programme en fait qui est dédié aux personnes qui souffrent de dépendance affective.
0: Donc un groupe de travail entre guillemets, j'allais dire, où vous allez donc évoquer la dépendance avec affective. Est-ce que vous pouvez déjà nous dire, Aurélie, c'est quoi la dépendance affective?
2: Parce que
0: parce qu'on en parle vraiment pas beaucoup, et on est nombreux à en souffrir. Et moi, je suis concernée par ça. Alors allez-y, expliquez-nous.
2: Je vais vous expliquer. Du coup, la dépendance affective, c'est un comportement où une personne ressent un besoin intense d'être émotionnellement attachée à une autre personne et qui cherche constamment son approbation, sa validation, sa sécurité émotionnelle. En quelques mots, c'est une personne qui a souvent besoin de l'autre pour prendre des décisions, se rassurer, gérer ses émotions et qui, en tout cas, ça peut affecter la santé mentale. Voilà. Souvent, c'est marqué par un manque d'estime de soi et une peur de l'abandon.
0: Voilà. Donc, c'est quelqu'un qui va s'impliquer trop dans une relation, limite au point de s'oublier, presque.
2: Exactement.
0: Voilà.
2: C'est pour ça qu'on a créé ce dispositif, pour que les personnes puissent prendre du temps pour restaurer le lien déjà avec elles-mêmes et ensuite améliorer les relations avec les autres.
0: Donc quelqu'un qui n'ose pas dire non, quelqu'un qui a peur de l'abandon, et c'est pas forcément que dans une sorte de couple, ça peut être aussi au travail, etc. Des choses comme ça.
2: Exactement. En tout cas, je vois que vous êtes bien informés. Ça peut être dans la vie professionnelle, dans la vie amicale, dans la vie vie conjugale.
0: Voilà. Et elle vient d'où alors la dépendance affective en un mot? Parce que je sais que après chacun a sa vie, chacun a ses parcours, mais c'est quoi à peu près généralement les grandes lignes?
2: En tout cas, de savoir d'où ça vient, ça serait un petit peu compliqué à expliquer.
0: C'est un peu compliqué, mais
2: effectivement, c'est souvent des schémas répétitifs douloureux. Et justement, on essaye de voir avec les personnes, travailler sur leur histoire personnelle. Enfin, ça va être vraiment du cas par cas.
0: Voilà.
2: On sait qu'il peut y avoir des traumas anciens, des traumas plus récents. En tout cas, voilà, notre objectif est de travailler sur les relations.
0: Donc, c'est des groupes. Donc, des groupes, c'est quoi? C'est 8-10 personnes à peu près, c'est ça?
2: Alors voilà, 8-10 personnes maximum. Ce sont des groupes qui se passent donc au centre social d'Aubourdin. C'est 2 séances par semaine et effectivement c'est sur 10 séances.
0: Voilà.
2: L'idée c'est que les personnes puissent s'inscrire dans le groupe du début à la fin.
0: Voilà. Et c'est vraiment bien que vous fassiez ça, Aurélie, parce que c'est vrai que la dépendance affective, quelque part, c'est aussi une addiction dont on ne parle pas beaucoup finalement.
2: Oui, alors du coup, je me permets de
0: rectifier,
2: c'est pas considéré comme une addiction.
0: Très bien.
2: Effectivement, donc on parle plus d'un comportement et pas d'une addiction.
0: D'accord.
2: En tout cas, voilà, c'est pour ça qu'on parle plus de dépendance affective. Et l'idée, c'est vraiment de pouvoir, travailler sur la dépendance à l'autre et les liens à l'autre.
0: Et alors un truc. Qu'est-ce qu'on pourrait faire? Un truc là qu'on pourrait faire, que je pourrais faire là déjà là, une fois que l'émission elle est terminée à 13h, pour que j'arrête tout le temps de m'accrocher à tout le monde. J'en ai marre, Aurélie. Qu'est-ce que je dois faire?
2: Prendre un temps pour soi, s'accorder du temps pour soi,
0: c'est ça.
2: Réfléchir justement aux liens qu'on peut avoir avec les autres, mais avant tout, et comme le dispositif Tissage, j'essaye de le mettre en avant, c'est vraiment de proposer aux personnes d'amorcer un changement pour elles et à leur rythme. Voilà. En tout cas, c'est vraiment d'essayer de se recentrer sur soi avant tout.
0: Bon, en tout cas, c'est une bonne idée, franchement.
3: Bravo.
0: Donc là, il y a les prochains ateliers, c'est quand, par exemple, Aurélie?
2: Alors, du coup, les prochaines dates, il y a plusieurs sessions dans l'année. Les prochaines dates, en tout cas, le prochain groupe commence le 12 septembre, et ensuite, on a une autre session à partir du 12 novembre.
0: Voilà.
3: Et c'est gratuit, en plus.
0: Et c'est gratuit, en plus.
2: Bravo. Et c'est gratuit, c'est ce que je disais tout à l'heure, c'est gratuit et non sectorisé.
0: Bravo, Aurélie, bravo pour
3: vous.
0: Je vais venir vous voir.
2: Accorder un temps.
0: Je vais venir vous voir, vous allez avoir un client, je pense que vous allez devoir à me soigner pour ces 37 prochaines années. Parce qu'il y a du boulot, Aurélie. Vous allez être riche grâce à moi. Psychologue
2: et sexologue.
0: Je sais très bien, Aurélie. Aurélie Vanet, donc psychologue, sexologue, qui organise donc des ateliers sur la dépendance affective dans les Hauts-de-France. Merci à
1: vous. Pensez à vous. Vous pensez trop à nous.
0: Oui,
1: en fait,
0: alors
1: ça.
0: Là, non.
3: Ici, à midi, avec toute cette
1: ah, bah alors là.
4: Vient déjeuner chez vous.
1: C'est l'heure du tirage.
0: Oui, ben oui, c'est je pense trop à vous parce que vous m'inquiétez. Vous êtes mes deux bébés et je suis, je suis comme une louve avec vous. Hein. Vous pouvez pas savoir comme je les bichonne.
1: On
0: les
1: peut rien vous cacher.
0: Ah, rien.
1: Ça appelle,
0: c'est le tirage. Je sais pas pourquoi les ça sonne. C'est le tirage.
1: Sans heureux carburant.
0: Alors qui va repartir avec la carte?
1: On ne sait pas. Surprise.
0: Pour l'instant, personne. C'est ça qui est bien. Ah.
1: Qui est là?
0: C'est Étienne?
5: Oui, allô, c'est moi.
0: Ah, Étienne. Oh, quel ami. Tu es toujours à Rennes, tu n'as pas déménagé depuis tout à l'heure, Étienne?
5: C'est bon, j'y suis toujours.
0: Tu es toujours à Rennes. Tu es tout seul, là? Tu es où, là?
5: Je suis dans la rue, je suis dans la
0: cour. Ah, j'aime bien. C'est encore mieux. Tu sais quoi, Étienne? Je veux que tu hurles, mais t'as intérêt d'hurler, hein, sinon on garde la carte. Je veux que tu hurles ici, très très fort. Vas-y, dans la rue. Vas-y, ici, vas-y. Il a pas trop osé. Ça va. Allez, c'est bon, Étienne, bravo. Tu repars avec ta carte. Tu as une voiture au moins, Étienne, ou pas du tout? Oui, non. Bon, on entend Étienne par petit bout. Il capte mal. Bon, bah, c'est pas grave. Étienne, tu as, quoi qu'il arrive, comme on t'a entendu un tout petit peu, t'auras un tout petit bout de carte.
1: Ouais. 10 balles.
0: Tu repars 10 balles. Bravo.
1: On adapte les règles chaque week-end. C'est super.
0: Ça va bien, oui.
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0: Voilà, c'est fini, mes amis. C'est fini. La barbichette. Allez, passez une belle semaine ici et pas ailleurs. Dans un instant, ma France Weekend version cinéma. Et là, il est tout pile 13h.
6: Bonjour à tous, dans quelques instants j'ai le plaisir de recevoir Manu Payet qui revient dans une comédie Deviens génial, c'est le titre. Il sera avec la directrice de casting du film et le réalisateur, mais d'abord l'actualité avec Benjamin Mathieu.
7: Bonjour Ségolène, bonjour à tous. Une nouvelle vague de chaleur avec des températures qui dépassent les 35 degrés aujourd'hui. Elle va durer entre 8 et 10 jours alors que demain débutent les épreuves du bac. Édouard Jeffrey, le ministre de l'Éducation nationale, souhaite ce matin que plus aucun examen ne se déroule l'après-midi pour éviter les salles d'examen surchauffées pour les lycéens. Une bonne idée pour Bruno Bobkiewicz, secrétaire général du syndicat national des personnels de direction de l'éducation nationale, le SNPDEN. D'autant qu'avec le réchauffement climatique, ces vagues de chaleur vont être de plus en plus nombreuses.
8: Ça a déjà été pris en compte dans le calendrier cette année. Les 5 épreuves du bac général et technologique ont lieu cette année le matin. Et sur 4 épreuves du brevet, 3 d'entre elles ont lieu le matin. Ça a déjà été pris en compte. Maintenant, il faut aller encore plus loin parce qu'il y a des examens où c'est pas le cas. Ça a des conséquences sur le nombre de jours qui sont utilisés pour les examens. Et donc ça fait soit finir plus tard, soit commencer les examens plus tôt. Ça pose des problèmes d'un point de vue organisation. Je pense au transport scolaire pour les collégiens. Mais c'est des choses qu'il faut intégrer. Il faudra que les transporteurs intègrent ça, notamment les collectivités, parce que je pense qu'aujourd'hui, c'est évidemment indispensable.
7: Et vous pouvez retrouver une météo complète pour la semaine à venir sur ici.fr. Une enquête ouverte pour homicide volontaire aujourd'hui à Montbéliard, dans le Doubs, après qu'un adolescent de 17 ans est mort cette nuit. Il a été blessé par balle. La victime faisait l'objet de poursuites pour des violences en réunion. Les suites politiques de l'affaire Liana, Gérald Darmanin aurait dû présenter sa démission, estime Marine Le Pen aujourd'hui, invitée sur France 3. Notamment parce que plus personne n'est jamais responsable de rien en politique, poursuit la chef des députés du Rassemblement National. Et dans le sillage de l'affaire Liana, un site internet baptisé classésansuite.com a été lancé il y a 3 jours. Il recense déjà plusieurs milliers de témoignages. Créé par la réalisatrice et militante F. Simonet, il répertorie les témoignages de violences sexuelles, de plaintes non déposées, non prises en compte, classées sans suite ou prescrites, avec évidemment l'intention d'éviter que des prédateurs restent en liberté, Sarah Mansoura.
9: Au cinquième jour, le site compile déjà plus de 3700 témoignages, dont près de 3000 géolocalisés, matérialisés par des points sur une carte de France. Ils s'étendent sur 99 départements. Les témoignages sont publiés immédiatement, anonymement. À chaque fois, les internautes peuvent renseigner s'il y a eu un dépôt de plainte et, le cas échéant, ce qu'il est advenu de cette plainte. Des témoignages souvent très durs, qui décrivent des faits, des souffrances, l'errance judiciaire, le manque de formation des enquêteurs. On y lit des récits d'inceste, de viol, d'agression sexuelle, avec parfois des agresseurs présumés cités nommément. Les récits sont faits par des personnes de tous âges, témoignant pour elles-mêmes ou pour leurs proches, souvent leurs enfants. Le site, encore non référencé, comptabilise plus de 120 000 connexions, signe pour Eve Simonet de l'immense besoin d'un espace de parole.
10: 93% de ce qui a été déposé, ça concerne des faits qui ont été commis dans l'enfance ou qui ont commencé dans l'enfance. On parle beaucoup des violences faites aux femmes ces dernières années, mais on oublie qu'en fait, ces violences, dans une immense majorité des cas, elles commencent dans l'enfance. Quelque chose aussi qui est assez flagrant, c'est de voir le nombre de plaintes qui n'ont pas été déposées. C'est supérieur aux plaintes déposées. Plus de la majorité, en fait, ne vont même pas porter plainte.
9: De cette initiative est en train de naître un travail associatif de plaidoyer auprès des institutions pour réclamer notamment une réforme de la justice. 300 bénévoles sont déjà mobilisés.
7: Et puis on termine ce journal en toute décontraction, mais avec modération, avec le festival des bières d'abbaye qui se tient tout le week-end à l'abbaye de Vaucelles. On est dans le Cambrésis, aux frontières des départements du Nord, du Pas-de-Calais et de l'Aisne. Alors au-delà des dégustations, c'est le cadre en fait qui fait toute la différence. Julien Prouvoyeur a ramené son micro ici Nord et son ouvre-bouteille dans une abbaye cistercienne du XIIe siècle.
11: Dans la salle des moines, sous les voûtes de l'abbaye, les tireuses sont alignées. Uniquement des bières d'abbaye, assure Charlie Labouré, l'organisateur de l'événement.
12: Il faut que la brasserie brasse dans une abbaye ou à proximité directe d'une abbaye. Par exemple, on prend l'exemple de la brasserie historique du Cateau, la brasserie Vivat. Les gens ne le savent pas, mais la brasserie elle est construite sur les ruines d'une ancienne abbaye.
11: Elles sont 7 au total, retenues par les organisateurs, estampillées bières d'abbaye et françaises, dont certaines méconnues.
12: Il y a la brasserie de l'abbaye de Saint-Vendry, en Normandie. Et eux, c'est des moines qui brassent effectivement dans leur abbaye. Et cette année, ils viennent, c'est frère Mathieu qui est le maître brasseur de l'abbaye. Et à côté, il y aura Père Louis. Père Louis, c'est l'abbaye de Chancelade. Et eux, ils viennent, c'est une congrégation, je crois que c'est des chanoines, et ils viennent de Dordogne.
11: Quand on pense bière d'abbaye, ce sont plutôt des marques belges qui viennent en tête. Et pourtant, à l'origine, c'est français, rappelle Benjamin Delbas, co-gérant de la brasserie de l'abbaye de Vaucelles.
13: L'abbaye de Trappes en Normandie, c'est la Révolution française que les moines sont partis. Voilà, on n'est pas des moines, mais en tout cas, on a un respect de la tradition monastique, on est dans l'ancienne écurie des moines, donc on a aussi toute une histoire à faire valoir.
11: Dans la multitude de bières qui existent aujourd'hui, les bières d'abbaye restent une valeur sûre pour Charlie Labouré.
12: C'est eau, céréales, levure, houblon. Il n'y a pas de fruits rouges, il n'y a pas de machin, il n'y a pas de truc. Et de toute façon, c'est des brasseries, si elles existent depuis des siècles, c'est que ce qu'elles font, c'est carré.
11: Des bières belges sont aussi servies pendant le festival, mais uniquement des bières trappistes.
7: Et vous pouvez retrouver quelques photos de cette abbaye justement sur notre site internet ici.fr.
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7: Et c'est avec Ségolène Aluni qui, dans Ça tourne à 13h05, retrouve le réalisateur, humoriste et acteur Manu Payet.
14: Bonjour à tous et bienvenue dans votre émission Cinéma, ça tourne aujourd'hui avec l'équipe d'un film qui nous embarque en Alsace et en Allemagne. Deviens génial, c'est le titre de cette comédie dans laquelle Manu Payet prend son plus bel accent allemand. Bonjour Manu Payet.
15: Bonjour Ségolène.
14: Quoi?
15: C'est rigolo, vous me faites rire.
14: Déjà, ça commence bien. À vos côtés, le réalisateur Léo Grandperret. Bonjour Léo.
16: Bonjour.
14: C'est votre tout premier film. Et notre métier de l'ombre du jour, une femme sans qui il n'y aurait pas grand monde dans ce film, puisqu'elle est responsable du casting adulte et enfant. C'est important. Bonjour Tatiana Vial.
17: Bonjour.
14: Des enfants, il y en a, puisque Manu Payet, vous êtes professeur dans ce film. Est-ce que vous auriez aimé être prof dans la vie? C'est vrai?
15: Oui, j'avais même envisagé. Prof d'anglais, j'avais envisagé ça, c'était sympa même comme perspective.
14: Et alors, pourquoi ça ne s'est pas fait?
15: Ils n'ont pas voulu de moi, vous connaissez l'éducation nationale.
14: En tous les cas, vous êtes prof de langue également dans ce film, ouais. Et vous êtes aussi animateur radio. Alors je vous propose que vous nous fassiez le pitch là en deux secondes et vous lancez la bande-annonce.
15: D'accord, c'est voilà, l'histoire simple, c'est d'un professeur d'espagnol qui, pour se retrouver enseignant dans le collège où vit sa fille, très loin de lui, est obligé de se faire passer pour un prof d'allemand.
14: Sans parler un mot d'allemand.
15: Non, puisqu'il est très très fort en espagnol, lui, plutôt.
14: Eh oui.
15: Et il va devoir partir, ça il ne le sait pas encore, dans un bus accompagner une classe en Allemagne. Voilà, il part en voyage scolaire dans le pays de Goethe, sans savoir dire Guten Tag. Voilà le début de notre histoire. Tiens, et si on écoutait la bande-annonce?
14: Mais quelle bonne idée!
15: Guten Tag, je suis Mathias Bertin, je suis auto professeur d'allemand.
18: Papa, dis pas, prof d'allemand.
15: Ah, ça va, j'ai assuré, non?
18: Ça va, tu prends tes marques?
15: Ouais, carrément, tout va bien. Tant que...
16: Ça fait 3 ans que je vis à 600 km de ma fille. Je veux plus être loin d'elle.
17: Et pour le voyage, tu vas faire comment?
16: Quel voyage? Vous avez organisé un voyage en Allemagne.
17: Je viens de finaliser le dossier.
16: Vous avez prévu quoi?
17: De la bonne humeur.
18: Tout le monde dans le bus !
14: Extrait du film « Deviens génial » de Léo Grandpéré qui sort en salle mercredi prochain. Vous avez donc tourné en Alsace, notamment à Oberhausbergen.
15: Bravo.
14: C'est bien prononcé.
15: C'est très bien prononcé.
14: Merci. Et en Allemagne aussi, c'était l'été dernier. Qu'est-ce que vous retenez de ces lieux de tournage ?
15: La convivialité alsacienne. Je retiens le fait qu'on oublie trop souvent lorsqu'on vit, nous, Parisiens ou ailleurs, que l'Alsace existe, que Strasbourg est toujours là. Ça ne s'allume pas quand tu arrives. Et c'est formidable de découvrir cette région. Les gens qui y travaillent, il y a des techniciens du cinéma qui vivent là-bas à l'année et qui travaillent sur les projets qui s'y font. Mmh. C'est chouette, on a rencontré de fabuleuses équipes. Et puis aussi, il nous a été donné de travailler avec des Allemands.
14: Alors, commencer de travailler avec des équipes de cinéma allemandes.
15: Qu'est-ce que vous voulez dire par là? Non, je déconne, c'est pas vrai, c'est une blague, c'est une blague. Nous avons travaillé avec des acteurs et des actrices allemands, notamment pour moi, en tout cas, c'était vraiment une leçon.
14: Pourquoi?
15: J'ai adoré tourner avec, parce qu'ils ne rechignent jamais à la tâche, parce qu'ils y retournent. Si Léo était encore derrière son combo, là, au moment où on parle, en train de leur dire, on va la faire quand même une 6000e fois, il leur ferait sans rechigner.
14: C'est vrai.
15: Ouais, et
14: contrairement à des Français, c'est ça le comparatif.
15: Je ne sais pas si c'est parce qu'ils étaient sur un plateau de tournage étranger aussi et que donc ils se pliaient un peu aux demandes plus facilement du réalisateur. Je ne pense pas. Non, c'est une façon de travailler. Nous, on va peut-être avoir, on va peut-être discuter un peu. On va peut-être, moi, je vais venir voir Léo et je vais dire, tu l'as, je pense, non, regardons. Bah, je trouve quand même. Et puis on regarde ensemble. Oui, c'est vrai, t'as raison. Ouais, ok. Bon, je te refais ça. Tu veux que je te refasse tout juste ce moment-là?
14: Léo Grandpéré, pourquoi avoir choisi la région Grand Est et l'Allemagne? Parce qu'il aurait pu être aussi prof de latin, prof d'italien.
19: C'est vrai, Alors, la région Grand Est, elle se choisit un petit peu parfois, comme pour tous les films, un peu parfois par aussi facilité financière. Mmh. Là, nous, ce qui nous a arrangé, c'est qu'on pouvait facilement jouer l'Allemagne en Alsace, puisqu'il n'y a pas si longtemps que ça, ils étaient allemands.
14: C'est vrai,
19: ils ont encore des noms un peu étranges, comme vous l'avez cité. Et l'Allemagne, pourquoi? Parce que on a un vrai déficit de professeurs d'allemand, puisque beaucoup de gens font de moins en moins allemand au collège. Donc,
14: c'est une réalité dans l'éducation nationale.
19: C'est un problème. Enfin, pour ceux qui veulent faire allemand, c'est un problème.
14: Mm. Et vous parlez donc allemand, Manu Payet, en fait, dans la vie?
15: Non, pas du tout.
14: D'accord.
15: Du tout.
14: Alors évidemment, il y a eu un gros travail sur le casting. Pour ce premier film, Léo Grandpéré, vous n'avez pas choisi la facilité, puisque la majeure partie de vos comédiens sont des enfants, enfin des adolescents. Techniquement, déjà, en quoi ça complique les choses sur un tournage?
19: D'un point de vue logistique, on a beaucoup moins de temps de travail effectif avec eux, puisqu'on a 4 heures par jour à partir du moment où ils arrivent sur le plateau. Mmh. Donc, habillage, maquillage,
14: c'est très peu.
19: C'est très peu.
14: C'est très peu, 4 heures pour une journée.
19: Et puis en juillet, on en a 6, parce qu'on est en période de vacances scolaires, mais c'est ça la complication. Après, ça a un gros avantage, les enfants, c'est que ça impose un rythme auquel les adultes sont obligés de se caler. Et donc du coup une dynamique qui est assez qui est porteuse de quelque chose d'assez solaire. Moi, j'ai pas vu ça comme un désavantage.
14: Bien sûr, tous ces enfants, il faut les caster. Tatiana Vial, vous êtes donc directrice de casting et c'est à vous qu'on doit la distribution de ce film. Sauf Manu Payet, c'est pas vous qui l'avez choisi.
15: Elle m'aurait pas pris sinon.
20: Oui, c'est ça. J'ai les rôles adultes, sauf Manu et Mela.
19: Mais tout le reste,
20: c'est
19: Tatiana. Ouais.
14: Et alors, c'est quoi exactement, on va expliquer à nos auditeuristes, le travail d'une directrice de casting? Voilà, simplement, on pense instinctivement à faire passer des castings, mais c'est pas que ça.
20: C'est déjà savoir à qui on les fait passer, c'est-à-dire avoir des idées, lire le scénario, avoir des idées. Après, effectivement, faire venir des acteurs pour passer des castings. Pour le casting en général, c'est quand même l'idée, pour moi, de former une troupe. C'est pas seulement des personnes isolées, c'est vraiment, il faut que le casting ait un sens dans son ensemble. Mmh. C'est vraiment l'idée de la troupe au théâtre, et même si c'est des gens qui jouent pas ensemble au final, parce qu'ils ne sont pas dans les mêmes scènes, il y a quand même... Bon, là, en plus, avec les enfants, c'était vraiment une troupe d'enfants. Mais voilà, il faut que ça ait un sens dans son ensemble.
14: Mmh. Manu Payet, vous passez encore des castings?
15: Non, parce que... Non, c'est pas un grand privilège. C'est surtout parce que je ne l'ai réussi jamais. J'ai jamais été pris sur un casting.
14: Non, c'est pas vrai.
15: Jamais.
14: C'est pas une blague.
15: Non, c'est pas une blague, j'en ai encore
14: passé.
15: Vous
14: avez raté tous vos castings?
15: Tous.
20: Alors moi, je pense qu'on peut rater un casting et être pris.
14: Ah d'accord, et ça veut dire quoi en fait, rater un casting et finalement
20: être pris? Ça
14: veut dire
20: qu'on peut être vraiment pas du tout à son maximum, arriver et voilà. Et ceci dit, tout d'un coup, incarner un personnage de manière à ce que là, ça soit évident pour tout le monde que c'est la bonne idée. Et on peut par contre déchirer, être vraiment génial à un casting et ne pas être pris.
14: C'est ce qui vous est arrivé. Oui.
15: Donc, même c'est réponse 2 pour moi. Ouais.
14: Est-ce que tous ces enfants qu'on voit dans le film ont envie de continuer dans le cinéma ? Est-ce que c'est un vrai désir aujourd'hui dans la nouvelle génération de faire du cinéma ?
20: Je pense pas.
19: Il y en a qui ont demandé à la fin, mais il y en a d'autres qui ont aimé l'expérience, mais qui peut-être il y en a qui ont envie de jouer de la trompette à la fin, qui en jouaient pas au début. Donc je pense qu'il y a quand même d'autres et pour le coup d'être sur un plateau, ça permet de découvrir l'image, le son, la régie, directrice de casting.
14: Bien sûr. Bah tiens d'ailleurs, comment on devient directeur RIS de casting ? Est-ce qu'il y a un chemin, une formation ou...
20: Alors il y a pas de formation. Je pense que les chemins sont assez multiples. Moi, j'ai vraiment fait ce métier presque par hasard. En fait, un ami qui faisait un film m'a dit « Moi, je voudrais quelqu'un qui ait jamais fait ça. » Parce que de toute façon, à tous les postes, je veux des gens qui débutent. Voilà, et je veux des acteurs qui aient jamais joué. Enfin, donc, et j'ai commencé comme ça, puis après, les choses se sont enchaînées.
14: Vous connaissiez Tatiana Vial ? Parce qu'elle est très connue dans le métier.
15: Elle est très
14: on connue. Explique.
15: Connue et redoutée.
14: Redoutée ?
15: Non, c'est pas vrai, je dis ça pour la taquiner. Non, elle moi j'adore travailler avec les... Non mais elle impressionne. Tatiana peut impressionner dans le sens où tu peux craindre qu'elle détient une vérité sur, par exemple, quand on est en train de faire passer des essais à la comédienne Selma Rodeau, finalement, qui aura été choisie, qui va jouer ma fille, j'en ai vu plusieurs. Ben, quand je fais passer des essais, je joue aussi. Et elle nous regarde tous les deux.
14: Et comme vous avez raté tous vos castings, vous aviez un peu la pression.
15: Je me dis, je ne sais pas ce qu'elle est en train de penser de ce que je suis en train de faire. Mais bon, et après je me dis, bon mec, tu vas pas commencer à jouer. Aide la comédienne. N'essaye pas d'impressionner Tatiana. Tu es déjà sur ce film. Oui, mais si elle bossait sur autre chose. Oui, effectivement. Donc alors, je donne zone de couleur. Non, je déconne.
14: Il était comment, vous essayez ?
15: Impressionnant.
20: Bah, il était super.
14: Voilà, il était génial, comme dans le titre. Voilà, on va se retrouver dans un instant après une chanson allemande qu'on retrouve dans le film Léo Grandperret, si je vous dis Nena.
19: Ouais, bien sûr.
14: Alors allez-y pour le titre, vous vous souvenez, Manu ?
15: En français, c'est 99.
14: Voilà, mais moi, je vous demande en allemand.
15: J'ai vu Nanana.
14: Luftballon,
15: ça c'est bon. Ouais.
14: C'est ça. Ouais. Allez, ben, on l'écoute et on se retrouve juste après pour la séquence souvenirs sensoriels de tournage.

0: Nena à l'instant, oui, avec 99.
1: Non, il nous l'a fait en français.
0: On est chez nous.
1: Oui, on est chez nous. Ouais, voilà.
0: Je ne saurais pas le dire.
1: Nena sur votre radio ici, et ça tourne ce dimanche.
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1: Ça tourne avec l'équipe du film Devient Génial au cinéma mercredi prochain. Manu Payet, Léo Grandperret, Tatiana Vial. C'est l'heure de la séquence souvenirs sensoriels de tournage. Manu Payet, en repensant au tournage de ce film, tourné donc en Alsace et en Allemagne l'été dernier, quelle odeur pouvez-vous faire remonter à la surface?
0: Alors attendez, il y en a plusieurs.
1: Eh oui.
0: Comme il a fait très chaud, il y a eu une autre espèce. On déjeunait souvent près d'un terrain de tir à l'arc. Il y avait une espèce de mélange de poussière et d'herbe assez finalement agréable. On dirait pas comme ça quand je le dis,
1: non, pas
0: mais
1: du tout.
0: Au nez, c'est délicieux. Et puis il y avait aussi, moi j'ai adoré la cantine de ce tournage.
1: Allez-y,
0: voilà.
1: Parlez-nous de la cantine.
0: S'il faut faire une émission spéciale bouffe, parce que moi je pourrais en parler pendant des heures. Moi j'ai adoré, et donc j'étais parmi les premiers. Le matin, quand j'arrivais sur le plateau, comme je déjeune pas le matin, j'allais demander à la cantine ce qu'il allait y avoir au moment de la coupure déjeuner. Oui, pour savoir, pour rester animé, quoi. L'idée d'un moment manger quelque chose, quand
1: c'est
0: même.
1: C'est ça qui vous tient, c'est votre carotte en fait sur un tournage.
0: Un petit peu, oui. Moi j'adore les chefs, j'adore les gens qui font à manger pour les autres, et je m'entendais très très bien avec eux. C'était du super boulot à chaque fois.
1: Alors, changement d'ambiance, puisque vous, Léo Grandperret, l'odeur que vous retenez, c'est celle du gymnase.
3: Ouais, on a tourné très longtemps dans ce gymnase, ça sentait pas très bon, mais il y avait un... C'est bizarre, on s'attache à des choses parfois un peu qui sentent pas très bon, mais c'était des moments tellement géniaux pour moi que j'en ai retenu... Je pense que si je retournais dans ce gymnase aujourd'hui, j'aurais une espèce de nostalgie très forte, olfactive, parce qu'on était là et qu'on faisait mon premier film et que c'est extraordinaire.
1: Bah oui, la transpi, c'est votre Madeleine maintenant.
3: Exactement, et la transpi de ce gymnase-là.
1: Manu Payet, quels sons retenez-vous de ce tournage?
0: Les enfants qui rigolent à l'arrière du bus, et puis nous qui sommes devant. Moi qui réalise encore une fois que j'ai grandi, que j'ai vieilli, que je suis plus assis derrière avec eux.
1: Tatiana Vial, quel mot avez-vous le plus prononcé pendant les phases de casting?
4: Je ne sais pas du tout répondre à cette question.
3: Moi, je peux vous le dire.
1: Allez-y, Léo.
3: Elle dit, je ne comprends pas pourquoi cet iPad ne marche pas. J'avais mis des fichiers dans la Dropbox et ils ne sont pas accessibles.
4: Dropbox, oui, j'ai beaucoup Dropbox, prononcé Dropbox.
3: Je pense que Dropbox, c'est le mot qu'elle a le plus prononcé.
1: Pourquoi? Parce que vous utilisez un iPad pendant sur les castings.
3: Pour filmer.
1: Ouais. Vous filmez à l'iPad.
4: Ouais.
1: C'est plus les caméras ou les caméscopes.
4: Non, je trouve que l'image des iPads est beaucoup plus belle.
1: Tatiana Vial, à tous les comédiens qui nous écoutent, quel conseil vous pourriez donner à un comédien, là, comme ça, s'il doit préparer un casting? Quel est le conseil à retenir, selon vous?
4: Devenir avec lui-même, en fait, de ne pas essayer de... Moi, il y a une expression, entrer dans la peau du personnage, c'est une expression que je déteste.
1: Ah bon? Pourquoi?
4: Ouais, parce que le personnage n'a pas de peau, en fait. Il a la peau de l'acteur ou de l'actrice qui va l'interpréter. Donc, c'est ça, le casting, en fait. C'est de donner une peau à un personnage. Et plus on vient avec soi-même, plus on a de chances d'apporter quelque chose à un personnage qui va être remarqué.
1: Léo Grandperret, avec quoi avez-vous envie que les spectateurs repartent après avoir vu votre film?
3: J'ai envie qu'ils sortent de là en se disant qu'ils ont un peu rigolé, j'espère, et qu'ils sont, qu'ils se posent un peu plus de questions sur tous ces gens qu'on n'observe pas dans la société, comme les présidents de comités de jumelage, les profs d'allemand, les enfants qui font de la trompette et dont parfois on se moque un peu. J'ai envie qu'on se dise qu'on peut regarder les autres et vivre ensemble.
1: Manu Payet, avec quoi repartez-vous de ce projet?
0: Avec une certaine fierté, parce que j'aime beaucoup le film. Je pensais pas déjà qu'un jour je rendrais un hommage aux profs. Pour moi, les profs allaient à toujours être mes ennemis. J'ai passé beaucoup de ma carrière scolaire en permanence.
1: C'est vrai? Vous avez pas beaucoup été en salle de classe?
0: Ils m'ont envoyé. Donc, ils m'ont envoyé. Parfois, je rentrais même pas. Ils me disaient, non, vous avez tout de suite en permanence. Je me souviens, c'était un prof de bio. Et puis, surtout, l'émotion de ce qu'a pu me dire Madame Motta, ma prof de français, Madame Matz, une autre prof de français, Madame Carayol, aussi une prof de français, Monsieur Winstra, un prof d'anglais. Je suis content de pouvoir leur rendre hommage aujourd'hui. Je crois qu'on s'est mal compris.
1: Et
0: je pense qu'on est dans une époque où le professeur doit être à nouveau mis en avant et célébré. Voilà, et embrassé. Donc ce film aussi est là pour ça. C'est pour ça que c'est un film familial, c'est une comédie, on y aura ri, et peut-être même verser sa petite larme. Ouais. J'espère, moi, quand ils sortiront de la salle, qu'ils prendront par la main, qui se feront un bisou. Moi je pense plutôt ouais, comme ça, dans ce genre-là.
1: Eh ben, c'est tout ce qu'on espère. C'est une comédie très réussie avec un casting génial. Les enfants sont vraiment très bien dirigés. Bravo, devient génial. Première comédie de Léo Grandpéré avec Manu Payet, Mel Rabédia, Marie-Julie Bop, Fred Hazan. Merci beaucoup, Manu Payet, d'être venu dans sa tour. Et vous êtes chez les confrères de France Inter tout à l'heure.
0: Oui, tout à l'heure. Alors tout à l'heure, justement, alors je ne veux pas pirater les programmes ici, mais.
1: On écoutera en replay.
0: Nous recevrons tout le cast de Devient Génial.
1: Génial.
0: Voilà. Dans Studio Payet tout à l'heure à 18h.
1: Merci Léo Grandpéré et
3: merci
1: bravo
3: beaucoup.
1: Pour ce premier film.
3: Merci.
1: Et merci infiniment Tatiana Vial de nous avoir parlé de votre métier.
4: Merci.
1: De directrice de casting. À suivre l'actu près de chez vous. Merci d'écouter ici et très bon dimanche à tous. 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
1: L'infotrafic en temps réel pour vous accompagner sur les routes de la région ce week-end avec des fermetures nocturnes. Attention, ne soyez pas surpris, notamment au sud de la capitale sur la RN 118. Nous avons un gros chantier de modification de l'échangeur au niveau de Sèvres. Un chantier qui va d'ailleurs durer une bonne partie de l'année 2026 et donc en direction de Paris. La sortie numéro 1, celle de Sèvres, est fermée 24 heures sur 24. Autre chantier avec une fermeture nocturne ce soir sur la 3 en direction de Paris. La sortie numéro 3, celle de Romainville, est fermée de jour comme de nuit. Et puis au niveau des transports, durant ce week-end, mais ce sera le cas également le week-end prochain, sur la ligne L du réseau Transilien, le trafic est interrompu entre Sartrouville et Maisons-Laffitte. Des bus de remplacement ont été mis en place et donc ce sera le cas également le week-end prochain. Bonne fin de week-end avec votre radio locale ici par Île-de-France, numéro 1 sur l'infotrafic.
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1: J'ai testé le Waldorf Astoria Versailles Trianon Palace. Je suis avec le chef pâtissier Eddy Ben Ghanem, chef pâtissier de talent. Il est passé par le Ritz, également le Crillon, et ici il fait des choses merveilleuses dans un restaurant étoilé Michelin avec Gordon Ramsay, mais également dans les autres points de restauration, notamment en extérieur, puisque ça y est, on a installé un petit food truck avec Saint-Germain. On peut y manger des glaces 100% maison, chef.
2: Bien sûr, des glaces 100% maison, des créations uniquement pour ce lieu, fruitées, gourmandes, régressives et juste géniales.
1: Alors c'est vrai que ce lieu, il s'appelle Aura, il est top parce qu'il y a ce food truck, cette sorte de roulotte qui est là les jeudis, vendredis, samedi, dimanche. Il y a de la musique live, on peut venir manger un morceau, boire un verre, un petit jus de fruits, une glace artisanale. C'est important justement de proposer des produits 100% maison ici.
2: 100% maison et surtout simple, parce que simple, c'est pas facile de faire simple. Donc faire simple, aller à l'essentiel. On a un sorbet fruits rouges liqueur Saint-Germain qui est incroyable avec une crème glacée au citron. On a plein de produits glacés, régressifs, simples qui font du bien. On sert ça dans un coin de verdure et on est vraiment au paradis.
1: C'est vrai qu'on est au paradis puisqu'on est juste en face des jardins du château de Versailles. Quand on travaille au Trianon, est-ce que ça inspire justement d'être à Versailles, entouré par la nature mais aussi l'histoire de cette ville?
2: Bien sûr, le rythme change complètement de l'été à l'hiver en passant par le printemps. La source d'inspiration est inépuisable et elle va dans plein de directions différentes. Le jardin, le restaurant gastronomique, la brasserie, le tea time. Et c'est autant d'opportunités d'exprimer qui on est et autant d'opportunités de faire plaisir à l'autre en fait.
1: Forcément, le lieu est incroyable avec ses jardins. Là, on est vraiment dans les cuisines. Je vois des gâteaux qui passent de partout. J'ai l'impression qu'on fait de la peinture là-bas ?
2: C'est de la peinture, oui. Donc là, on est en train de préparer des nouvelles créations. Donc là, on travaille sur un petit câlin fruits rouges, fleurs et roses. Sur un petit câlin pistache. Donc pareil, câlin, pourquoi ? Parce qu'il y a une guimauve qui est complètement végétale. Donc c'est juste un jus de fruits qui est foisonné, qui donne une texture de guimauve, mais des notes aromatiques incroyables, simples en termes de dégustation. J'aime beaucoup le mot simple et lisible.
1: La simplicité, ça te caractérise. Enfin, une simplicité qui est quand même très travaillée en amont, je vous le cache pas. Ce qui est cool, c'est qu'ici, avec ce nouveau lieu Aura, qui est en extérieur, l'idée, c'est de rendre aussi cet endroit finalement plus accessible.
2: Complètement. Là, en fait, c'est vrai que quand on rentre dans un hôtel, moi j'ai travaillé beaucoup en hôtellerie, les gens n'osent pas rentrer. Donc j'ai plein d'amis qui sont venus. Ah mais en fait c'est super accessible. Oui, c'est accessible.
1: On peut prendre une focaccia, pourquoi pas une glace du chef Eddy Ben Ghanem ici, du côté de cet hôtel qui est juste incroyable, en plein cœur de Versailles, face au château, le Waldorf Astoria Versailles Trianon Palace. C'est testé et c'est 100% validé. Du coup, les petits câlins, les petits gâteaux, là on les a finis, je peux goûter?
2: Bien sûr. Et j'ai prévu une autre dégustation.
1: Ah bah super, bon bah c'est parti. Je vous laisse, je suis un peu occupé ici du côté de Versailles.

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1: Agréable de réécouter cette chanson de Zao de Sagazan qu'on avait pourtant beaucoup entendue sur votre radio ici, la Symphonie des éclairs. Passez un bon week-end, il y aura vos infos de 14h bientôt, et puis Boulevard des Airs avec Bruxelles, ou encore Survivor, Eye of the Tiger.
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1: Très bon après-midi et bon week-end, il est 14h. Toute l'info en France et partout dans le monde en 90 secondes avec Benjamin Mathieu.
2: Une nouvelle vague de chaleur avec des températures qui dépassent les 35 degrés aujourd'hui. Elle va durer entre 8 et 10 jours alors que demain débutent les épreuves du baccalauréat. Édouard Geffray, le ministre de l'Éducation nationale, souhaite ce matin que plus aucun examen ne se déroule l'après-midi pour éviter les salles d'examen surchauffées. Un homme est mort et un autre a été grièvement blessé lors d'une rixe au couteau survenue hier soir à Clermont-Ferrand dans le Puy-de-Dôme. Des témoins ont tenté de prodiguer un massage cardiaque sans succès. Un incendie en Corse près de Porto Vecchio, 40 hectares brûlés selon les informations de ICI RCFM, mais aucune habitation n'a été touchée. Donald Trump affirme de nouveau que les États-Unis vont signer un accord avec l'Iran aujourd'hui sur le Moyen-Orient. Il affirme également la réouverture immédiate suite à cette signature du détroit d'Ormuz, ce qui aurait une incidence importante sur le prix de l'essence. La France qui maintient, elle, son porte-avions, le Charles de Gaulle, dans cette zone au Moyen-Orient, déclare ce matin le chef d'état-major des armées. En foot, la Coupe du Monde, le duel des extrêmes ce soir entre l'Allemagne, 4 fois vainqueur de la compétition, face au néophyte Curaçao, une petite île des Caraïbes, qualifiée pour la première fois à la Coupe du Monde. Le match est à 21h. Et puis la dernière étape du tour Auvergne-Rhône-Alpes, Paul Sexa sera bien au départ malgré sa chute hier à 70 km/h. On n'abandonne pas, dit le phénomène français de 19 ans à l'adresse des supporters qui étaient postés ce matin devant le quart de la formation. Et puis c'est la journée mondiale des donneurs de sang juste avant l'été. On a besoin de vous. Allez sur le site dondusang.org.
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4: Le temps pour votre dimanche après-midi avec du beau soleil un peu partout sur le Val d'Oise, les Yvelines, l'Essonne ou encore la Seine-et-Marne. Quelques nuages sur le département de la Seine-Saint-Denis, mais rien de bien méchant. Il fait très beau, température comprise entre 23 et 26 degrés. Et pour demain dimanche, pour redémarrer la semaine, bah écoutez, ça sera encore une belle journée. C'est ce que nous annonce Météo France, avec du beau soleil pour tout le monde et des températures en hausse jusqu'à 27 degrés pour votre lundi. Bonne fin de week-end avec ICI Paris Île-de-France et votre radio locale.
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0: On voyage beaucoup, direction la Californie à l'instant avec Toto et Rosanna sur votre radio ici. J'espère que vous passez un bon week-end. On a trois chansons françaises à la suite qui arrivent. On écoutera Les Enfoirés, L'île au trésor, Philippe Lafontaine, Cœur de loup et d'abord Axel Red avec Ma prière.
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0: Encore un tube sur votre radio, ici Philippe Lafontaine, Cœur de Loup. On retrouvera Stevie Wonder ou encore Patrick Fiori juste après quelques infos locales et pratiques tout près de chez vous.
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2: L'infotrafic en temps réel pour vous accompagner sur les routes de la région ce week-end avec des fermetures nocturnes. Attention, ne soyez pas surpris, notamment au sud de la capitale sur la RN 118. Nous avons un gros chantier de modification de l'échangeur au niveau de Sèvres. Un chantier qui va d'ailleurs durer une bonne partie de l'année 2026 et donc en direction de Paris. La sortie numéro 1, celle de Sèvres, est fermée 24 heures sur 24. Autre chantier avec une fermeture nocturne ce soir sur l'A3 en direction de Paris. La sortie numéro 3, celle de Romainville, est fermée de jour comme de nuit. Et puis au niveau des transports, durant ce week-end, mais ce sera le cas également le week-end prochain, sur la ligne L du réseau Transilien, le trafic est interrompu entre Sartrouville et Maisons-Laffitte. Des bus de remplacement ont été mis en place et donc ce sera le cas également le week-end prochain. Bonne fin de week-end avec votre radio locale, ici par Île-de-France, numéro 1 sur l'infotrafic.
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0: Madonna, Who's That Girl sur votre radio ici. Elle a créé la surprise en faisant un concert de 15 minutes à Times Square, à New York, comme ça, sans prévenir. Dingue, Madonna. Dans un instant, sur votre radio ici, Freddie Mercury, Louan et Eddie Mitchell. 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
1: Très bon après-midi, merci de nous avoir choisi, les 15h. Toute l'info en France et dans le monde en 90 secondes avec Benjamin Mathieu.
2: Plus qu'une heure de patience avant de savoir quel équipage va franchir la ligne en vainqueur pour les 24 heures du Mans. Pour l'instant, c'est la Toyota numéro 7 au volant de Nyck de Vries qui mène. 300 000 spectateurs sont réunis dans la Sarthe sous un soleil de plomb pour la 94e édition de cette course mythique que vous pouvez suivre en direct sur Ici Mène. La course sous le soleil et la chaleur. Une nouvelle vague de chaleur débute en France. Elle va durer 8 à 10 jours et sera plus importante que celle du mois de mai. De nouveaux records vont être battus. On fait le point sur cette semaine caniculaire à venir sur ici.fr. Emmanuel Macron sera l'invité du journal de 13h de TF1 demain pour l'ouverture du sommet du G7 à Évian. Un sommet en Haute-Savoie avec Donald Trump, le président américain qui affirme qu'un accord de paix est sur le point d'être signé avec l'Iran aujourd'hui. Yaël Braun-Pivet réitère son appel à un MeToo des enfants. La présidente de l'Assemblée nationale se dit favorable à l'examen rapide d'une loi transpartisane, dite loi intégrale contre toutes les violences sexuelles et sexistes, pour éviter un nouveau drame comme celle de la petite Liana. La députée RN Marine Le Pen pointe, elle, la responsabilité essentielle du politique dans la mort de la jeune fille dans le Gers, estimant aujourd'hui que le garde des Sceaux Gérald Darmanin aurait dû présenter sa démission. Et puis il n'y a pas eu de miracle pour le cycliste Paul Sexas. Il abandonne lors de la dernière étape du Tour Auvergne-Rhône-Alpes. Sixième du général, le cycliste avait lourdement chuté hier.
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3: Le temps pour votre dimanche après-midi avec du beau soleil un peu partout sur le Val d'Oise, les Yvelines, l'Essonne ou encore la Seine-et-Marne. Quelques nuages sur le département de la Seine-Saint-Denis, mais rien de bien méchant. Il fait très beau, température comprise entre 23 et 26 degrés. Et pour demain dimanche, pour redémarrer la semaine, bah écoutez, ça sera encore une belle journée. C'est ce que nous annonce Météo France, avec du beau soleil pour tout le monde et des températures en hausse jusqu'à 27 degrés pour votre lundi. 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

0: Bon dimanche à l'écoute de votre radio, ici Small Town Boy, ça c'est 100% années 80 et Bronski Beat. D'ailleurs, rendez-vous tout à l'heure à 19h pour faire le plein de tubes des années 80. Dans un instant, trois chansons françaises à la suite, Bernard Lavillier en duo avec Nicoletta, Gaëtan Roussel et Tout s'en va, ça c'est une nouveauté ici, et puis Johnny, Requiem pour un fou.
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0: les plus beaux duos sont sur votre radio. Ici, Idée Noire à l'instant avec Bernard Lavillier et Nicoletta. Vous allez retrouver Les Innocents juste après quelques infos pratiques, tout près de chez vous sur votre radio, ici.
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2: L'infotrafic en temps réel pour vous accompagner sur les routes de la région ce week-end avec des fermetures nocturnes. Attention, ne soyez pas surpris, notamment au sud de la capitale sur la RN118. Nous avons un gros chantier de modification de l'échangeur au niveau de Sèvres. Un chantier qui va d'ailleurs durer une bonne partie de l'année 2026 et donc en direction de Paris. La sortie numéro 1, celle de Sèvres, est fermée 24 heures sur 24. Autre chantier avec une fermeture nocturne ce soir sur l'A3 en direction de Paris. La sortie numéro 3, celle de Romainville est fermée de jour comme de nuit. Et puis au niveau des transports durant ce week-end, mais ce sera le cas également le week-end prochain, sur la ligne L du réseau Transilien, le trafic est interrompu entre Sartrouville et Maisons-Laffitte. Des bus de remplacement ont été mis en place et donc ce sera le cas également le week-end prochain. Bonne fin de week-end avec votre radio locale ici par Île-de-France, numéro 1 sur l'infotrafic.
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0: un amoureux de la Corse comme nous. C'est Julien Doré et Porto Vecchio à l'instant sur votre radio ici. Il y aura trois titres à la suite pour arriver jusqu'aux infos de 16h. On écoutera Billy Paul, Me and Mrs. Jones, Mylène Farmer, sa nouvelle chanson, extrait du prochain album, et Dire Straits pour tracer la route avec Walk of Life.
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1: Bon week-end, bon après-midi, il est déjà 16h. Toute l'info en France et partout dans le monde en 90 secondes avec Benjamin Mathieu.
2: Les derniers tours de piste aux 24 heures du Mans, la course automobile mythique dans la Sarthe s'achève. C'est encore très serré, mais avantage aux deux Toyota. La 7 qui mène devant la BMW et la deuxième Toyota, la 8 qui est troisième. 300 000 téléspectateurs attendent avec impatience la fin de cette course. Les derniers tours sont à suivre sur Ici Maine. Une nouvelle vague de chaleur débute. Elle va durer entre 8 et 10 jours avec des températures encore plus chaudes que fin mai dès mercredi prochain. Alors que demain débutent les épreuves du baccalauréat avec l'épreuve de philosophie. Édouard Geffray, le ministre de l'Éducation nationale, souhaite que plus aucun examen ne se déroule l'après-midi pour éviter justement ces salles d'examen surchauffées. Le sommet du G7 s'ouvre demain à Évian. Près de 16 000 policiers, gendarmes, militaires, pompiers et gardes-frontières sont mobilisés pour former une bulle sécuritaire. Emmanuel Macron, qui sera l'invité du journal de 13h en direct de Haute-Savoie demain. Et puis on apprend également qu'il s'entretiendra avec Donald Trump l'après-midi avant l'ouverture du sommet. À la Coupe du Monde de football, le duel des extrêmes ce soir à 21h entre l'Allemagne, quatre fois vainqueur de la compétition, face au néophyte Curaçao, une petite île des Caraïbes qualifiée pour la première fois de leur histoire à la Coupe du Monde. Il n'y a pas eu de miracle en cyclisme. Paul Sexas a abandonné lors de la dernière étape du Tour Auvergne-Rhône-Alpes. Sixième du général, le cycliste français avait lourdement chuté hier. Et puis c'est la journée mondiale des donneurs de sang. Le FC alerte, les réserves sont faibles. Si vous voulez donner, allez sur le site dondesang.efs.santé.fr.
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3: Le temps pour votre dimanche après-midi avec du beau soleil un peu partout sur le Val d'Oise, les Yvelines, les Sommes ou encore la Seine-et-Marne. Quelques nuages sur le département de la Seine-Saint-Denis, mais rien de bien méchant. Il fait très beau, température comprise entre 23 et 26 degrés. Et pour demain dimanche, pour redémarrer la semaine, bah écoutez, ça sera encore une belle journée. C'est ce que nous annonce Météo France, avec du beau soleil pour tout le monde et des températures en hausse jusqu'à 27 degrés pour votre lundi. 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

Sauvez-moi, Jeanne Mas, sur votre radio, ici. J'espère que vous passez un beau week-end. Vos chansons préférées, tout l'après-midi, avec No Doubt et Gwen Stefani. Don't Speak, ça c'est à suivre. Tout de suite, écoutez une nouveauté. C'est Charles Doré, famille ou pas famille ?

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1: Exactement, je suis juste devant la Cité des Sciences et de l'Industrie avec Jean. Il est le créateur du jeu Métro Docu. Alors sur le site internet, il vous propose chaque jour une grille inspirée de Sudoku. Au lieu des chiffres, eh bien, vous jouez avec les noms des stations de métro. Bonjour Jean.
2: Bonjour Romain Bruno.
1: J'ai bien expliqué ?
2: Exactement, le but ça va être dans une ligne et une colonne sur une grille de 9 cases de trouver une station de métro pour chaque case qui va correspondre à deux conditions, donc une en ligne, une en colonne. Par exemple, une station qui va être en un mot et qui va commencer par une voyelle. Qu'est-ce que ça peut être ? Par exemple, je pense à invalide et ainsi de suite. Donc chaque case peut avoir plusieurs réponses possibles et peut être évidemment de différentes difficultés.
1: Et alors, on va pas se cacher, ça cartonne.
2: Ça cartonne, c'est assez surprenant pour moi parce que j'avais pas anticipé ce succès. Pour moi, c'était plutôt quelque chose que j'avais fait dans mon temps libre en l'espace d'une bonne semaine. Mais on est aujourd'hui environ 30 000 utilisateurs quotidiens.
1: Comment a débuté cette histoire ?
2: Écoute, moi je suis développeur, j'avais un peu de temps libre chez moi, puis j'avais toujours eu dans l'idée de faire des petits jeux comme ça, mais jamais vraiment eu l'idée de qu'est-ce que ça pouvait être, quel pouvait être le thème. Personnellement, moi j'ai quelques amis qui sont vraiment fans, mais alors fans du métro parisien, et c'était un peu un cadeau que je voulais leur faire. Sauf que ça a cartonné bien au-delà de mes espérances. C'est surprenant et j'en suis très heureux.
1: Qu'est-ce qui vous fascine dans le métro ?
2: Moi ce que j'aime beaucoup, c'est à quel point il est fondamentalement inscrit dans l'histoire récente de Paris. En gros, des expositions universelles jusqu'à maintenant, où pour chaque station de métro parisien, on peut apprendre un petit fait sur l'histoire de Paris qui va nous aiguiller après pour cette ville qu'on aime tant. Le métro parisien, c'est 321 stations qui est seulement égalée par New York dans le monde, qui sont réparties sur un tout petit territoire. Ce qui fait qu'à Paris, on n'est jamais à plus de 300-400 mètres d'une station de métro. C'est du jamais vu dans n'importe quelle autre ville du monde.
1: 321 stations, ça fait de quoi jouer avec Métro Docu ?
2: Eh ben, ça fait de quoi jouer avec Métro Docu. C'est disponible sur ordinateur, c'est disponible sur le téléphone, c'est sur metrodocu.fr.
1: Jean, j'en profite de vous avoir avec moi. Mes collègues de Ici Paris Île-de-France jouent pas mal, ils travaillent, mais ils jouent également à Métro Docu et ils m'ont poser la question, donc je vous la pose également, à quand l'ajout des RER et des tramways dans le jeu ?
2: Bah écoutez, c'est prévu, peut-être que dans le futur, on va les utilisateurs pourront trouver une version un peu plus compliquée où on pourra trouver les RER et les tramways.
1: Elles tombent à quelle heure les nouvelles grilles ?
2: Elles tombent à minuit.
1: Eh ben, à vous de jouer maintenant pour que Jean ne dorme plus et qu'il continue à nous faire des grilles avec ce jeu Métro Docu. Merci Jean.
2: Merci Romain.
1: Et n'oubliez pas, metrodocu.fr pour jouer.
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0: Véronique Jeannot en duo avec Laurent Voulzy, Désir, Désir. Laurent Voulzy qui avait promis de faire une suite à cette chanson et on l'attend toujours. En tout cas, on peut se plonger dans son livre caché derrière, à lire absolument l'été par exemple. Sur votre radio ici, deux idoles à suivre, Michael Jackson et M. Pokora avec son titre Quand même.
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0: Michael Jackson sur votre radio ici. Il y aura Pink dans un instant et Jean Schultes, Confidence pour Confidence. Ce sera juste après quelques infos pratiques tout près de chez vous.
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2: L'infotrafic en temps réel pour vous accompagner sur les routes de la région ce week-end avec des fermetures nocturnes. Attention, ne soyez pas surpris, notamment au sud de la capitale, sur la RN 118. Nous avons un gros chantier de modification de l'échangeur au niveau de Sèvres. Un chantier qui va d'ailleurs durer une bonne partie de l'année 2026 et donc en direction de Paris. La sortie numéro 1, celle de Sèvres, est fermée 24 heures sur 24. Autre chantier avec une fermeture nocturne ce soir sur l'A3 en direction de Paris. La sortie numéro 3, celle de Romainville est fermée de jour comme de nuit. Et puis au niveau des transports durant ce week-end, mais ce sera le cas également le week-end prochain, sur la ligne L du réseau Transilien, le trafic est interrompu entre Sartrouville et Maisons-Laffitte. Des bus de remplacement ont été mis en place et donc ce sera le cas également le week-end prochain. Bonne fin de week-end avec votre radio locale ici par Île-de-France, numéro 1 sur l'infotrafic.
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0: l'instant Pink sur votre radio. Ici, c'est l'heure de retrouver Fred Ballard pour l'humour en tube avec comme thème les animaux. Est-ce que vous aussi, ils vous rendent chèvre ?
1: Mire, il est dingue de moi, il m'a choisi, voyez-vous ?
2: Ah mais merde.
1: Tu mords pas ton père ? Voilà, il mord son père.
3: Ah ben oui, mais quand on a un père qui s'appelle Daniel Prévost, il faut savoir mordre le père pour se faire une place au soleil et sur le canapé. Mimir a beau faire le maximum de bruit pour marquer son territoire, ses humains en redemandent.
1: La nuit, ça c'est formidable, on est en train de dormir tranquillement et d'un seul coup, on entend des notes. Eh bien c'est Mimir qui est en train de jouer un nocturne de Frédéric Chopin. Je vais tout dire sur toi, voilà. Monsieur est un voleur de cacahuètes et de saucissons. Alors là, je lui dis, vous êtes un crétin, vous êtes un minable, c'est scandaleux. Quand je suis en colère, je le vouvoie.
3: Voilà, bah, ça c'est un bon début hein, dans l'apprentissage du chat pardeur. Un vouvoiement et quelques insultes bien envoyées, chat vous remet les idées en place. Et c'est ce qu'on va conseiller à Jérémy Crédville pour son chat noctambule.
4: À 5h du mat, dans la maison, devant la porte d'entrée. Toi, la tête dans le cul, tu descends, tu ouvres la porte, tu crois qu'il va sortir ? Non, il va se lécher le cul dans le canapé. Normal. Et c'est l'être le plus aimé de la maison, attention, hein. Il gueule à 5h du mat, il se lèche le fiac dans le canapé. Je fais ça une fois, divorce, mais bon.
3: Alors, effectivement, il y a un petit risque que ce comportement soit assez mal interprété par le conjoint humain. En plus, il faut être très souple et on n'est pas à l'abri d'un petit lumbago. Donc, laissons nos chats nous mener par le bout du nez et nous faire marrer tout au long de l'année. Chat mange pas de pain. Chat mange des croquettes, en revanche.
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0: a toutes les chansons d'Alain Chamfort. Déchaîne-moi sur votre radio, ici, dans un instant, Ricky et Poveri. Rappelez-vous, c'était vraiment un tube de l'été des années 80. D'ailleurs, les années 80 vous attendent à partir de 19h. Ce sera 100% années 80 sur votre radio, ici. Dans un instant, Christophe Maé également, avec La Lune, la magnifique chanson dédiée à sa maman.
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1: Merci d'être là, bon week-end, il est 17h. Tout de suite, les infos présentées par Benjamin Mathieu.
2: Jusqu'à 38 degrés à Nevers, 37 à Paris-aux-Brives ou encore 36 à Lyon et 35 à Toulouse. Voilà ce que prévoient les prévisionnistes météo pour jeudi prochain. La France va vivre une nouvelle vague de chaleur en milieu de semaine. Les températures seront plus élevées que fin mai. Alors que demain débutent les épreuves du baccalauréat avec l'épreuve de philosophie, Édouard Geffray, le ministre de l'Éducation nationale, souhaite que plus aucun examen ne se déroule l'après-midi pour éviter les salles d'examen surchauffées. Le sommet du G7 s'ouvre demain à Évian. Près de 16 000 policiers, gendarmes, militaires, pompiers et gardes frontières sont mobilisés pour former une sorte de bulle sécuritaire. Emmanuel Macron sera demain l'invité du journal de 13h en direct de la Haute-Savoie. Il s'entretient ensuite avec le président Donald Trump avant l'ouverture du sommet. Et de l'autre côté du lac Léman, une manifestation contre le G7 est-elle organisée à Genève. Le département de la Corrèze a rendu hommage à Bernadette Chirac aujourd'hui, l'un à Corrèze, l'autre à Clairgoût, pour dire au revoir à l'ancienne première dame. Elle a été conseillère municipale à la mairie de Saran, mais surtout conseillère générale du canton à partir de 1979, mandat qu'elle a exercé pendant 36 ans. L'épilogue des 24 heures du Mans, la Toyota numéro 7 l'emporte à l'issue d'une course extrêmement disputée. L'équipage composé du japonais Kamui Kobayashi, du britannique Mike Conway et du néerlandais Mike De Vries s'est imposé avec seulement 10 secondes d'avance. Et puis en Formule 1, c'est Lewis Hamilton qui l'emporte à Barcelone.
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2: Un point météo, il fait très chaud cet après-midi avec 35 degrés à Bordeaux, 34 à Montpellier, 30 à Vichy, Lyon et Rennes. Il fait plus frais sur les côtes de la Manche et de Grand Est. Demain, la journée sera ensoleillée et chaude avec quelques orages sur le nord-ouest, quelques ondées de la Bretagne aux côtes de la Manche. Les maximales sont comprises entre 20 à 27 degrés du côté de la Manche ou du littoral atlantique, 28 à 35 sur la moitié sud, 29 dans le Grand Est.
4: Merci beaucoup Benjamin Mathieu, à tout à l'heure 18h pour un nouveau point sur l'actu sur votre radio locale ici par Île-de-France. Un point infotrafic à 17h02 pour vous dire que nous avons 95 km de ralentissement. Un accident à noter sur la 86 intérieure à hauteur de Beson direction Colombes avec des ralentissements dans ce sens intérieur, mais également dans l'autre sens, secteur de Gennevilliers, dans le sens extérieur avec un véhicule qui est signalé en panne. Au nord de la capitale toujours, sur l'A1, ça bouchonne actuellement en direction de la porte de la chapelle avec une circulation qui est très dense au niveau du tunnel du Landy. Au sud de la capitale, deux accidents à noter sur l'A6 pour commencer à hauteur de Vissou en direction de d'Evry. Vous avez des ralentissements dans ce secteur et dans l'autre sens également un véhicule en feu sur l'autoroute A6 signalé à hauteur de la sortie Corbeil-Essonne pour rejoindre la RN104. Soyez prudents dans 01 42 30 10 10 si vous êtes témoin d'autres perturbations, ou envoyez-nous un message vocal via WhatsApp. Bon week-end.
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4: Et voici Michel Berger pour vous accompagner en musique en ce dimanche après-midi ensoleillé sur la région parisienne. La groupie du pianiste tout de suite, 17h04, bienvenue à tous.

0: La groupie du pianiste Michel Berger sur votre radio locale ici par Île-de-France. Et pour la musique, c'est Hotel California, les Eagles qui arrivent très vite.
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0: Quel plaisir de passer ce dimanche après-midi avec vous, un dimanche ensoleillé, 24-25 degrés. C'est encore supportable hein, parce que on en parlait tout à l'heure dans les infos avec Benjamin Mathieu. Ça va monter en milieu de semaine à 35, 36, 37, hein, notamment jeudi. Nouvelle vague de chaleur sur l'ensemble de la France et donc sur notre région également. Et on sera là pour vous accompagner, bien entendu, avec tous les bons plans pour vous rafraîchir. Tiens, pour vous rafraîchir, par exemple, quand il fait très chaud, une bonne glace, ça fait toujours du bien. Et à Versailles, dans les Yvelines, dans un cadre totalement magnifique, vous pouvez manger des glaces réalisées par un grand chef. Des glaces qui ont été dégustées par David Kolski, qui teste pour vous tous les bons plans sortis qu'il partage ensuite avec vous. On va le retrouver dans un instant. Mais d'abord, sur votre radio locale ici par Île-de-France, voici Aurilla avec Soirée mondaine, un titre que vous allez forcément entendre hein, durant vos vacances, parce que c'est vraiment une chanson qui rencontre un joli succès tout de suite sur votre radio locale ici par Île-de-France. Bon week-end.
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0: Ici par Île-de-France, votre radio locale, Hôtel California, les Eagles. Et attention, le trafic sur la ligne 4 du tram entre le Nez-sous-Bois et Bondy. Ce trafic est interrompu actuellement avec une reprise estimée aux alentours de 19h. C'est ce que nous annonce la RATP. Point complet sur l'infotrafic à suivre juste après cette belle découverte que vous nous proposez. David Kolski du côté de Versailles dans les Yvelines où l'on peut manger une magnifique glace réalisée par un grand chef.
1: J'ai testé le Waldorf Astoria Versailles Trianon Palace. Je suis avec le chef pâtissier Eddie Ben Ganem, chef pâtissier de talent. Il est passé par le Ritz, également le Crillon, et ici il fait des choses merveilleuses dans un restaurant étoilé Michelin avec Gordon Ramsay, mais également dans les autres points de restauration, notamment en extérieur, puisque ça y est, on a installé un petit food truck avec Saint-Germain. On peut y manger des glaces 100% maison, chef.
2: Bien sûr, des glaces 100% maison, des créations uniquement pour ce lieu, fruitées, gourmandes, régressives et juste géniales.
1: Alors c'est vrai que ce lieu, il s'appelle Aura, il est top parce qu'il y a ce food truck, cette sorte de roulotte qui est là les jeudis, vendredis, samedi, dimanche. Il y a de la musique live, on peut venir manger un morceau, boire un verre, un petit jus de fruits, une glace artisanale. C'est important justement de proposer des produits 100% maison ici.
2: 100% maison et surtout simple, parce que simple, c'est pas facile de faire simple. Donc faire simple, aller à l'essentiel. On a un sorbet fruits rouges liqueur Saint-Germain qui est incroyable avec une crème glacée au citron. On a plein de produits glacés, régressifs, simples qui font du bien. On sert ça dans un coin de verdure et on est vraiment au paradis.
1: C'est vrai qu'on est au paradis puisqu'on est juste en face des jardins du château de Versailles. Quand on travaille au Trianon, est-ce que ça inspire justement d'être à Versailles, entouré par la nature mais aussi l'histoire de cette ville?
2: Bien sûr, le rythme change complètement de l'été à l'hiver en passant par le printemps. La source d'inspiration est inépuisable et elle va dans plein de directions différentes. Le jardin, le restaurant gastronomique, la brasserie, le tea time. Et c'est autant d'opportunités d'exprimer qui on est et autant d'opportunités de faire plaisir à l'autre en fait.
1: Forcément, le lieu est incroyable avec ses jardins. Là, on est vraiment dans les cuisines. Je vois des gâteaux qui passent de partout. J'ai l'impression qu'on fait de la peinture là-bas ?
2: C'est de la peinture, oui. Donc là, on est en train de préparer des nouvelles créations. Donc là, on travaille sur un petit câlin fruits rouges, fleurs et roses. Sur un petit câlin pistache. Donc pareil, câlin, pourquoi ? Parce qu'il y a une guimauve qui est complètement végétale. Donc c'est juste un jus de fruits qui est foisonné, qui donne une texture de guimauve, mais des notes aromatiques incroyables, simples en termes de dégustation. J'aime beaucoup le mot simple et lisible.
1: La simplicité, ça te caractérise. Enfin, une simplicité qui est quand même très travaillée en amont, je ne vous le cache pas. Ce qui est cool, c'est qu'ici, avec ce nouveau lieu Aura, qui est en extérieur, l'idée, c'est de rendre aussi cet endroit finalement plus accessible.
2: Complètement. En fait, c'est vrai que quand on rentre dans un hôtel, moi j'ai travaillé beaucoup en hôtellerie, les gens n'osent pas rentrer. Donc j'ai plein d'amis qui sont venus. Ah mais en fait c'est super accessible. Oui, c'est accessible.
1: On peut prendre une focaccia, pourquoi pas une glace du chef Eddie Ben Ganem ici, du côté de cet hôtel qui est juste incroyable, en plein cœur de Versailles, face au château, le Waldorf Astoria Versailles Trianon Palace. C'est testé et c'est 100% validé. Du coup les petits câlins, les petits gâteaux là, on les a finis, je peux goûter?
2: Bien sûr, mais j'ai prévu une autre dégustation.
1: Ah bah super, bon bah c'est parti, je vous laisse, je suis un peu occupé ici du côté de Versailles.
0: Quel gourmand ce David Kolski. Merci beaucoup pour cette belle découverte. Et c'est vrai qu'avec les températures que nous avons actuellement, une bonne glace, un bon moment gourmand autour d'un bon dessert, ça fait toujours du bien. 17h21, l'infotrafic en temps réel pour vous accompagner sur les routes de la région avec sur la 86. Toujours à noter cet accident qui s'est produit autour de Beson, direction Colombes sur la 86 intérieure. Ça bouchonne aussi dans l'autre sens, dans le sens extérieur suite à une panne d'un véhicule signalé à hauteur de Gennevilliers, au sud de la capitale. Également sur l'autoroute A6, à hauteur de Vissou, direction Évry, vous avez un accident qui s'est produit en direction de chez les Mazarins. Là encore, avec des ralentissements, le trafic est dense sur l'autoroute A6. Actuellement, 01 42 30 10 10. Sur la 1, toujours des bouchons à noter au niveau du tunnel de Landé pour rejoindre la capitale. Porte de la Chapelle, on vous tient au courant avec un prochain point d'ici 15 minutes. Et puis, je vous le disais, le trafic est totalement interrompu sur la ligne 4 du train. Ouais, entre le Nez-sous-Bois et Bondy, entre l'hôpital de Montfermeil et Bondy également, avec une reprise estimée normalement tout à l'heure aux alentours de 19h. Bonne fin de week-end avec ici Paris Île-de-France.
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0: Et voici Face, c'est George Michael tout de suite sur votre radio locale, ici Paris Île-de-France. Ouais.

0: Dansons Céline Dion sur votre radio locale. 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À suivre Alex Warren et Louis Chédid pour la musique en cette fin de week-end.
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Fever Dream, le jeune chanteur Alex Warren sur votre radio locale ici par Île-de-France. J'aurai pour vous Jérémy Ferrero, mais d'abord 17h36, l'infotrafic en temps réel pour vous accompagner en ce dimanche avec un accident au sud de Paris sur la 6 à hauteur de Vissou, direction chez les Mazarins. Vous avez en direction à Dévry des ralentissements suite à cet accident qui s'est produit, qui provoque aussi des regards de curieux et donc des ralentissements aussi en direction de la capitale. Sinon ailleurs, on n'est pas trop mal. Sur la 1, toujours beaucoup de monde au niveau du tunnel du Landy, direction la porte de la Chapelle. Sur la 86, un véhicule signalé en panne à hauteur de Gennevilliers, direction donc dans le sens extérieur, direction Saint-Denis. Et puis un véhicule en panne aussi signalé sur la 12 à l'ouest de la capitale à hauteur de Fontenay-le-Fleury. Soyez prudents si vous êtes dans le secteur. Demain, il va faire très très beau sur la région parisienne, du soleil, beaucoup de soleil et des températures qui vont continuer de monter. Là, on a eu pour ce dimanche 26-27 et demain, on va s'approcher des 30 degrés sur l'Île-de-France. 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

0: Sur votre radio locale ici par Île-de-France, c'était Jérémy Frérot avec Adieu.
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0: Chaque week-end sur votre radio locale d'ici Paris Île-de-France, nous vous permettons de faire un voyage dans le temps grâce à vous, Stéphane Bern. Bonjour. Le week-end, vous partagez avec nous le meilleur de vos histoires et aujourd'hui, vous nous faites voyager au 19e siècle à la découverte d'un jeune adolescent qui révolutionna la vie de millions de Français.
3: Imaginez un adolescent qui veut simplement lire, mais à qui personne n'a jamais donné les bons outils. Alors, il décide de les inventer. Nous sommes en 1825 à Paris, à l'Institut des Jeunes Aveugles. À seulement 16 ans, Louis Braille trace l'aboutissement de mois de travail acharné. Il vient de peaufiner un système de points en relief, simple et logique. Et je ne parle pas de son acné, non, même si à 16 ans, elle devait être aussi en relief.
4: Tu as vu mon joli teint ? Je le soigne tous les jours avec l'eau précieuse.
3: 12 ans plus tôt, un accident dans l'atelier de son père l'a rendu aveugle. Depuis, il lit péniblement grâce à de grandes lettres gaufrées, lentes à déchiffrer et impossibles à écrire soi-même. Braille s'est inspiré d'un procédé militaire inventé par Charles Barbier. La lecture nocturne destinée aux soldats pour communiquer dans le noir. Mais la méthode est très complexe et trop lourde. Et dans l'esprit du jeune élève, tout s'éclaire. Il réduit, ordonne, structure. 6 points disposés en 2 colonnes. Assez pour former des lettres, des chiffres, la musique et la ponctuation. Un alphabet que l'on peut sentir, apprendre et transmettre.
5: A, B, C, D.
3: On touche du doigt chaque signe et surtout au génie. Mais la reconnaissance tarde. Le système est d'abord rejeté par l'institution jugée trop audacieux. Et Louis Braille meurt en 1852 sans savoir que son idée s'apprête à conquérir le monde car dès la fin du 19e siècle, le braille devient la langue universelle du toucher. Aujourd'hui encore, on compte plus de 100 000 ouvrages disponibles en braille à travers le monde, sans compter son usage quotidien dans l'espace public. Preuve que parfois, il suffit de 6 petits points pour voir bien plus loin que les autres et être visionnaire sans même ouvrir les yeux.
0: Et pour vous plonger dans la vie de Louis Braille, allez faire un petit tour au musée Louis Braille en Seine-et-Marne, du côté de Couvray, c'est près de Magny-le-Hongre. Et en fait, c'est là-bas qu'a vécu Louis Braille durant son enfance, puisque c'est dans la maison natale qu'a été construit le musée Louis Braille, qui vous permet de découvrir une bonne partie de la vie de Louis Braille, et surtout de cette inventivité qui lui a permis de créer cette orthographe et cet alphabet qui a révolutionné la vie de milliers de personnes malheureuses. Voyante. 6h moins le quart, l'infotrafic en temps réel pour vous accompagner sur les routes de la région avec actuellement 148 km de ralentissement, donc ça monte, ce qui n'est pas étonnant, le dimanche c'est souvent comme ça en fin d'après-midi. Nous avons plusieurs accidents, attention, notamment dans le Val d'Oise, sur l'A15 à hauteur de Sannois direction Paris, avec 2 véhicules impliqués sur la voie de droite. Heureusement, il y a 3 autres voies disponibles dans le secteur, et toujours sur l'A15 à hauteur de Franconville, 3 autres véhicules sont entrés en collision sur la voie de gauche, toujours en direction de la capitale, donc circulation compliquée sur la 15 en direction de Paris. À l'est de la capitale, sur la 104, vous avez 2 véhicules impliqués ainsi qu'un poids lourd dans une collision qui s'est produite à hauteur de Torcy, direction Lagny-sur-Marne, avec là encore des ralentissements dans les deux sens. Et au sud de la capitale, toujours pas dégagé, sur la 6 à hauteur de Vissou, direction Évry. Accident en cours, ralentissement sur le secteur de Vissou avec environ 1 km de ralentissement. Soyez prudents et si vous êtes témoin d'autres perturbations, vous nous appelez 01 42 30 10 10.
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0: Avant d'écouter les Bee Gees, How Deep Is Your Love, voici une autre chanson très love, All Amour avec Weather.

0: Les Bee Gees, How Deep Is Your Love sur votre radio locale ici par Île-de-France. Bonne fin de week-end ensoleillé. Demain, il fera encore très beau hein, sur l'Île-de-France. Et pour la suite, c'est Amir et Patricia Casse pour vous accompagner avec Mademoiselle Chante le Blues.
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0: L'imparfaite, c'était Amir sur votre radio locale ici Paris de France. Bienvenue à tous.
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0: Un très bon week-end, ensoleillé sur votre radio locale. L'actu avec vous, Benjamin Mathieu.
2: 15 000 manifestants à Genève à l'appel de la coalition No G7 pour protester contre la tenue du sommet de l'autre côté du lac Léman à Évian demain. La France qui est le pays hôte cette année avec un dispositif de maintien de l'ordre très impressionnant. 16 000 policiers et gendarmes. Le président américain Donald Trump sera reçu avant l'ouverture du sommet par Emmanuel Macron pour évoquer notamment les discussions de paix avec l'Iran. L'été est en avance. La France s'apprête à vivre une nouvelle vague de chaleur avec des températures plus importantes qu'au mai dernier. Dès le milieu de la semaine prochaine, alors que demain débutent les épreuves du baccalauréat avec l'épreuve de philosophie. Édouard Geffray, le ministre de l'Éducation nationale, souhaite qu'à l'avenir, plus aucun examen ne se déroule l'après-midi pour éviter les salles d'examen surchauffées. Yaël Braun-Pivet réitère son appel à un MeToo des enfants. La présidente de l'Assemblée nationale se dit favorable aujourd'hui à l'examen rapide d'une loi transpartisane, dite loi intégrale, contre toutes les violences sexuelles et sexistes pour éviter un nouveau drame comme celui de la petite Liana. En sport, il n'y a pas eu de miracle. Paul Sexas a abandonné lors de la dernière étape du Tour Auvergne-Rhône-Alpes. Sixième du général, le cycliste avait lourdement chuté hier. Le Mexicain Del Toro remporte la dernière étape et la course. La suite des barrages du top 14, c'est ce soir. Hier, le Racing 92 a battu Pau. Un petit garçon en pleurs après la défaite de la section paloise a fait le tour des réseaux sociaux. Ici, Béarn lance un appel pour le retrouver et évidemment le consoler. Et puis ce soir, c'est l'autre barrage, le Stade français qui reçoit La Rochelle. Aux 24 heures du Mans, Toyota renoue avec la victoire après 3 éditions remportées par Ferrari. La course a été très serrée. Les 4 premiers équipages terminent dans la même minute. Et toujours cet incroyable succès populaire avec 300 000 personnes dans la Sarthe. À la Coupe du Monde de football, le duel des extrêmes ce soir à 21h entre l'Allemagne, 4 fois vainqueur de la compétition, face au néophyte Curaçao, une toute petite île qualifiée pour la première fois à la Coupe du Monde.
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2: Votre météo, une très belle après-midi avec un temps largement ensoleillé. Sauf le long des frontières du Nord où le ciel alterne entre nuages et éclaircies. Il y a peut-être aussi quelques averses orageuses sur les Pyrénées et dans les Alpes du Sud. Les maximales aujourd'hui étaient très chaudes, de 30 à 36 degrés dans le sud-ouest et dans le sud-est. Demain, ça sera à peu près pareil. Il fera beau et ça sera les mêmes températures. 29 à 32 degrés sur la Bretagne. Du côté des côtes de la Manche, 17 à 23 degrés. Et plutôt 30 autour de la Méditerranée. Un point sur la circulation, Christopher, et plusieurs accidents à signaler.
0: 4 pour être précis, 2 dans le Val d'Oise, notamment sur la 15, à hauteur de Franconville, direction Sannois, 3 véhicules impliqués, 1 sur la voie de gauche, heureusement. Nous avons encore 2 autres voies disponibles en direction de Paris, et toujours en direction de la capitale, sur la 15, vous avez encore 2 véhicules impliqués dans une collision qui s'est produite à hauteur de Sannois, avec des répercussions sur la 115 également, hein, si vous êtes sur la 115, autour de Franconville, forcément ça bouchonne hein, suite à cet accident à hauteur de Sannois sur la 15 direction Paris. Au sud de la capitale, toujours pas dégagé également sur la 6 à hauteur de Vissous, collision entre 2 véhicules direction Évry et puis à l'est de la capitale, on en parlait tout à l'heure, même si vous avez peu de ralentissements, notez que 2 véhicules ainsi qu'un poids lourd sont entrés en collision en hauteur de Collégien. Vous avez des ralentissements actuellement en direction de Lagny-sur-Marne. 170 km de ralentissement à 18h03, 01 42 30 10 10. Vous êtes témoin d'autres perturbations.
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0: Et un bon YouTube Wizard You sur votre radio locale. Ici, Paris-Île-de-France. Bonne fin de week-end à tous.

0: Le groupe U2, Without, Without You, sur votre radio locale d'ici Paris Île-de-France. 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
0: Que faites-vous à 18h08 à la maison ou dehors? Où êtes-vous? Dites-le nous avec notamment vos petits messages, vos photos. On adore hein, via le WhatsApp 01 42 30 10 10. Et si vous souhaitez une suggestion en lecture, on a ce qu'il vous faut avec un très beau livre. Le dernier ouvrage d'Alain Kruger, On ne parle pas la bouche pleine. Forcément, ça vous fait penser à l'émission d'Alain Kruger qui était diffusée durant les années 2010 sur l'antenne de France Culture. Eh ben, Alain Kruger réunit plein d'anecdotes des différents invités, des rencontres qu'il a pu faire, des rencontres bien sûr très gourmandes. Et Thierry Boeuf partagera avec nous son analyse de ce bel ouvrage qui vient d'être publié aux éditions Albin Michel. Mais d'abord, voici Pascal Obispo et Francis Cabrel sur votre radio locale, ici Paris, Île-de-France. Bonne fin de week-end à tous.

0: Jane Birkin, ex-fan des 60s, sur votre radio locale ici Paris de France. J'ai plein de choses à vous faire écouter, hein, bien sûr, hein, pour bien terminer votre week-end avec Joe Cocker, Shakira aussi. Mais d'abord, suggestion littéraire avec vous Thierry Boeuf. Et si c'était avec vous Thierry Boeuf, forcément c'est une suggestion gourmande.
1: Et le cocktail américain, c'est quoi?
2: C'est un cocktail grillé avec une sauce américaine, tomate, échalote, une pointe de cognac, du vin blanc. C'est un peu relevé.
3: Un déca,
4: pâté, jambon, c'est du pain, gruyère, chantal, rosbif, jambon de pays.
5: Eh ben, tout ça, ça valait dans la blanquette.
2: Bon appétit.
6: On revient aujourd'hui sur l'ouvrage délicieusement gourmand d'Alain Kruger, On ne parle pas la bouche pleine, sorti chez Albin Michel. Dans un de ses entretiens, le journaliste réalisateur a reçu le compositeur de musique de film Philippe Sard et qui lui a raconté la genèse en 1973 du film à scandale de Marco Ferreri, La Grande Bouffe. Satire grinçante de la bourgeoisie et de la société de consommation où Philippe Noiret, Michel Piccoli, Ugo Tognazzi et Marcello Mastroianni décident de se suicider en mangeant. Alain Kruger.
7: Oui, Philippe Sard, qui est un immense compositeur des musiques, des films de Sauté, de Ferreri, de Tavernier, enfin, qui est vraiment un mélodiste extraordinaire, raconte l'aventure de la Grande Bouffe, les prémices de la Grande Bouffe qui démarre chez Prunier, autour d'un repas où il y avait Ugo Tognazzi, lui-même grand chef, grand cuisinier, où il y avait son frère, le producteur Alain Sard, où il y avait donc Marco Ferreri, son attaché de presse Bertrand Tavernier. Et à la fin du repas, Ferreri dit « Demande au chef un gros morceau de parmesan sans la croûte. Ugo Tognazzi va nous faire des pâtes. » Comme ils sont gourmands et plus que gourmands, il a demandé aussi s'il connaissait quelques filles qui pourraient venir. Et ils ont fait un petit mélange entre ces filles qui venaient, comme dans le film d'ailleurs, et puis ses pâtes. Et ça a fait une espèce de concert harmonieux.
6: Et le lendemain, Marco Ferreri transforme cette journée si particulière et finement décadente en scénario. Le réalisateur rencontre le producteur parisien, le génial et aventurier Jean-Pierre Rassam.
7: Et Jean-Pierre Rassam est le producteur assez fou pour faire ce film qui va être le plus gros succès de Ferreri, un scandale énorme et un film bouleversant, déchirant. Je veux dire, c'est un film où on sort pas indemne la vision de la Grande Bouffe. C'est un film qui avait scandalisé le Festival de Cannes.
6: À Cannes, effectivement, le scandale éclate. Il y a les pour et les contre de la Grande Bouffe. Quelques critiques dans la presse. Honte pour les producteurs, honte pour les comédiens, honte pour mon pays, la France. Cela relève plus de la psychiatrie que du cinéma. Et une dernière de François Nourricier. On ne pète pas impunément dans la France de 1973. La Grande Bouffe est un film à voir ou revoir pour les numéros d'acteurs de haute volée, pour les dialogues signés Francis Blanche et pour la musique de Philippe Sard.
7: Philippe Sard a composé la rumba qui va devenir la rumba légendaire du film et que je vous encourage à écouter parce que c'est un morceau tout à fait envoûtant. Une fois qu'on l'entête, on ne peut pas s'en séparer.
6: Truffé d'anecdotes sur la cuisine, sur les grands chefs et la grande bouffe, On ne parle pas la bouche pleine, le livre d'Alain Kruger, édition Albin Michel.
0: Un livre à lire durant ses vacances, pourquoi pas au bord de la mer sur un transat. Merci beaucoup à Thierry Boeuf pour cette suggestion. Et à 18h20, un nouveau point infotrafic avec près de 200 km de ralentissement, ça monte et c'est normal. En fin de week-end, c'est souvent le cas, toujours pas dégagé sur la 15, deux accidents en direction de Paris. Un premier accident avec intervention des secours à hauteur de Franconville, direction Stanois, quatre véhicules impliqués, une moto également. Ça va prendre du temps, les secours sont actuellement en intervention. L'accident s'est produit sur la voie de gauche. Et puis un second accident à hauteur de Stanois avec deux véhicules impliqués, toujours en direction de Gennevilliers sur la voie de gauche. Et là encore, des ralentissements sur la 15, mais également sur la 115 depuis Franconville. Au sud de la capitale, sur la 6, toujours pas dégagé, à hauteur de Vissous, direction Chély-Mazarin, vous avez des ralentissements en cours. Et puis au nord-est de la capitale, un accident qui s'est produit à hauteur de Lannilsec, direction Ouasserie, avec trois véhicules. 01 42 30 10 10. Si vous êtes témoin d'autres perturbations concernant les transports, nous avons sur la ligne 4 du tram, le trafic est interrompu sur toute la ligne au moins jusqu'à 19h.
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0: Et écoutez, écouter cette chanson. Il y a un trombone, il y a un saxo, il y a bien sûr la trompette et surtout la voix de Monsieur Joe Cocker sur votre radio locale ici par Île-de-France. Voici You Can Leave Your Hat On. Et bien sûr, ça vous fait penser au film Une semaine et demie avec Mickey Rourke et Kim Basinger. Eh oui, pour les plus vieux ou les plus jeunes, ça dépend. Bonne fin de week-end.

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6: Bonne fin de week-end à l'écoute d'ici Paris Île-de-France, c'est votre radio locale. J'espère que vous passez un très bon week-end avec votre radio locale ici Paris Île-de-France. Avec 27, 28 degrés actuellement, des températures un petit peu comme à La Réunion. Hein. Vous savez que De Palmas est originaire de La Réunion, du côté de sa maman. D'ailleurs, il vit depuis un petit bout de temps maintenant, du côté de Saint-Paul, au nord de La Réunion. Et au milieu de semaine, on a largement dépassé les températures réunionnaises, avec des pointes à 35, 36, 37 hein, pour jeudi. On écoute Sur la route, l'un des premiers grands succès de De Palmas.

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1: Ici Paris, Île-de-France, votre radio locale, avec Louane, conduire, et c'est Véronique Sanson qui va arriver très vite, mais d'abord, l'infotrafic en temps réel, il est quelle heure? 18h35, et si vous êtes sur le retour, après une belle sortie, en dehors, tiens, de l'Île-de-France, hein, parce que pourquoi pas, hein, la Normandie, l'Eure-et-Loire, le nord de la France également, c'est vrai qu'à 2 heures de route de la capitale, on peut se faire plaisir le week-end, et puis quand on rentre, on a envie de savoir comment ça se passe. Et ben, nous avons 223 km de ralentissement actuellement et 1, 2, 3, 4, 5 accidents. On va commencer par sur la 15 parce que c'est vraiment un gros souci actuellement. Secteur de Franconville, vous avez un accident corporel qui s'est produit en direction de Gennevilliers impliquant plusieurs véhicules, 4 en l'occurrence ainsi qu'un 2 roues. Intervention des secours actuellement sur la voie de gauche hein, suite à cette collision et pas très loin, à 2 km à peine. Nous avons une autre collision, toujours pas dégagée, en direction de Gennevilliers. Nous sommes à hauteur de Sannois. D'ailleurs, il y a des répercussions sur la 115 hein, à partir de Franconville. Au sud de la capitale, attention sur la 6, secteur toujours très encombré en cette fin de week-end, avec en plus une collision qui s'est produite à hauteur de Vissou, à direction Chély-Mazarin. Autre accident qui vient de nous être signalé sur la RN19. Nous sommes dans le Val-de-Marne, à hauteur de Boissy-Saint-Léger, secteur de la gare, direction Bonneuil-sur-Marne, 2 véhicules impliqués et ça s'est passé sur la voie de droite et ça va occasionner des ralentissements. Je vous dirai comment ça évoluera tout à l'heure. Et puis attention sur la 15, encore un troisième accident qui vient de nous être signalé à hauteur de Pontoise-Centre, direction Erani, avec un deux roues impliqué sur la voie de droite. 01 42 30 10 10 pour d'autres infos.
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1: Allez, changeons maintenant de bonnes nouvelles. Qu'est-ce que j'ai pour vous? Tiens, oui, on a la date de l'anniversaire des 20 ans de la série Camping Paradis avec Laurent Vournac. C'est le 29 juin qu'on pourra découvrir un épisode inédit à l'occasion des 20 ans de la série de TF1. D'autres infos télé à suivre avec Patrice Gascoigne sur votre radio.

0: sur votre radio locale, ici Paris de France, Vancouver, la voix bien sûr de Véronique Sanson. Merci d'être avec nous et pour la suite, j'aurai pour vous Bruno Mars qui sera d'ailleurs en concert le 21 juin au Stade de France.
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0: Mais d'abord, c'est l'heure de l'actu télé avec vous Patrice Gascoigne, vos coulisses télé, avec une émission culte que vous nous proposez de regarder, mais une émission diffusée sur TF1 il y a plus de 40 ans, Patrice.
3: À l'occasion des 40 ans de la mort de Coluche, LCP, la chaîne parlementaire, propose de découvrir ou redécouvrir une émission culte présentée par Patrick Sabatier, Le Jeu de la Vérité sur TF1 avec Coluche.
4: Est-ce que vous êtes prêts pour répondre aux premières questions ? Allez-y, attention, vous êtes prêts ? SVP, je tiens tout de suite à rassurer les téléspectateurs. Il y en a pour une heure et demie, mais ils pourront aller pisser, il y a des chanteurs. Voilà,
3: vous l'avez compris, on va pas s'ennuyer ce soir sur LCP, la chaîne parlementaire, une chaîne disponible sur le canal 13 de votre TNT. L'émission Rembob Ina, qui nous permet de revivre les grands moments de l'histoire de la télévision française, en s'appuyant sur les archives de l'INA, l'Institut National de l'Audiovisuel. Rembob Ina, une émission présentée par Patrick Cohen, qui a donc la bonne idée de nous proposer Le Jeu de la Vérité de Coluche. Une émission qui a fait l'événement, diffusée la première fois sur l'antenne de TF1 le 17 mai 1985, pendant le Festival de Cannes. Mais est-ce que vous saviez que cette émission, Le Jeu de la Vérité, a un lien avec le cinéma ? Écoutez cet échange entre Patrick Cohen et Marie-France Brière, une grande dame de la télévision. À l'époque, elle était la directrice de l'unité variété et divertissement de TF1. C'est elle qui a mis Le Jeu de la Vérité à l'antenne. Écoutez-la.
5: Est-il vrai que le concept du Jeu de la Vérité vous a été inspiré par la fameuse scène du film Les Tricheurs de Marcel Carné ?
6: Absolument, absolument, parce que toute notre génération a été très influencée par ce film qu'on a vu, revu et revu. Et à la fin du film, il y a le fameux jeu de la vérité. J'avais dit à Rémi Grimbach, tu comprends, il faut refaire cette atmosphère, etc.
5: Avec Pascal Petit, Jacques Charrier et Laurent Terzieff.
6: Absolument. Et en fait, influencée que j'étais, je pensais retrouver cette ambiance et ça a été un grand barnum, voilà.
4: Madame, c'est à vous.
7: Bonjour, Coluche.
4: Oui, première question.
7: Je suis Daniel Frénaud de Vissou, je suis secrétaire.
4: Stop, joker.
5: Un joker.
4: On a le droit au joker, hein.
5: Ah oui, vous avez le droit de joker.
4: Non, je veux pas cette question-là, ça me plaît pas.
3: Retrouvez Le Jeu de la Vérité de Coluche ce soir sur LCP. Quant à moi, je jure de vous dire toute la vérité demain avec de nouvelles coulisses télé.
0: Bien entendu, merci beaucoup Patrice Gascoigne, 18h46. Attention, si vous circulez actuellement sur la 15 dans le Val d'Oise, trois accidents à noter sur la 15. On va prendre le plus au nord, du plus au nord au plus au sud. Le premier s'est produit autour de Pontoise, centre, direction Hérani, avec un deux roues impliqué sur la voie de droite, donc en direction de Paris, toujours en direction de la capitale à hauteur de Franconville. Intervention des secours suite à une collision entre quatre véhicules ainsi qu'une moto. Et le troisième à hauteur de la sortie de Sannois qui provoque des ralentissements également sur la 115 depuis Franconville. Collision entre deux véhicules. Attention sur la 1 du Monde actuellement cette fin de week-end direction Porte de la Chapelle. Sur l'autoroute A6 également, axe toujours très emprunté le dimanche soir. Et vous avez à hauteur de Vissou un accident toujours pas dégagé. Collision entre deux véhicules ainsi que dans le Val-de-Marne sur la RN19. On en parlait tout à l'heure à hauteur de Boissy-Saint-Léger. Direction Bonneuil-sur-Marne, ça coince suite à une collision entre deux véhicules. Nous avons plus de 220 km de ralentissement et si vous êtes témoin de perturbations, 01 42 30 10 10 ou envoyez-nous un message vocal via WhatsApp, c'est en plus le même numéro.
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0: Le groupe Gold sur votre radio locale, ici Paris-Île-de-France, avec Calicoba. Ça, c'est une chanson hyper sympa, parfaite pour terminer le week-end. Et puis, à suivre l'artiste hawaïen Bruno Mars également. Merci d'avoir choisi votre radio locale ici Paris-Île-de-France.

0: Just Mind, Bruno Mars qui sera en concert au Stade de France les 18, 20 et 21 juin. Le Stade de France qui devient la plus grande scène de France depuis maintenant plusieurs semaines, avec David Guetta qui était en concert là pas plus tard qu'hier. Aya Nakamura, on en a beaucoup parlé fin mai, et c'est vraiment devenu maintenant la scène sur laquelle il faut se produire, notamment durant l'été. Le Stade de France en Seine-Saint-Denis. Bientôt 19h, un nouveau journal à suivre avec Benjamin à suivre, mais d'abord Axel Le Red avec Sensualité sur votre radio locale ici Paris de France.
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0: Axel Red sur votre radio locale ici Paris de France. Merci d'être avec nous.
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0: À suivre le 100% années 80 sur votre radio locale, mais d'abord 19h. Le journal avec vous, Benjamin Mathieu.
2: 15 000 manifestants, selon des journalistes sur place au contre-sommet du G7 à Genève en Suisse, parmi eux de très nombreux Français. Ils manifestent contre la tenue à partir de demain du G7 à Évian. Cette réunion qui regroupe les plus grandes puissances économiques mondiales. Le sommet va durer 3 jours. La commune de Haute-Savoie, au bord du lac Léman, est transformée en camp retranché avec 16 000 forces de l'ordre. Ce qui explique que les contestataires manifestent à Genève ce soir. On rejoint Richard Vivion, bonsoir.
3: Bonsoir.
2: Une manifestation que vous suivez pour ici, manifestation anticapitaliste avec de nombreux incidents.
3: Oui, actuellement, grosse utilisation de gaz lacrymogène là, par les policiers qui essayent de disperser des groupes, notamment de Black Bloc, hein, qui sont arrivés. La manifestation se passait bien. Une grosse partie de la journée, avec, vous l'avez dit, plus de 15 000 personnes venues dénoncer ce sommet du G7. C'est fortune du capitalisme qui se retrouve à Évian et ses chefs d'État qui détruisent le monde, selon eux. Donc, manifestation qui s'est déroulée parfaitement durant de longues heures. Et puis, il y a eu les premiers incidents, des heurts avec des CRS, du mobilier urbain détruit, des industries, des agences bancaires, symbole du capitalisme, attaquées par les Black Blocs. Et là, actuellement, eh bien, c'est un nuage de fumigène qui est en train de s'élever, alors que la tension est de plus en plus palpable entre les manifestants venus en découdre et les forces de police ici à Genève.
2: Merci Richard Vivion. Faites attention à vous, Richard Vivion, pour ici Savoie. À noter que Donald Trump, qui fête ses 80 ans aujourd'hui, sera bien présent. Il sera reçu par Emmanuel Macron avant l'ouverture officielle du sommet demain soir. Le président américain qui affirme qu'un accord de paix va être signé dans les heures qui viennent avec l'Iran. La nuit s'annonce bien agitée pour les lycéens qui passent le bac de français demain. D'autant que la journée s'annonce particulièrement chaude. Ce matin, le ministre de l'Éducation nationale, Édouard Geffray, a fait une proposition forte face aux chaleurs à répétition. Il ne veut plus d'épreuves du bac ou du brevet l'après-midi. Thomas Vinclair, cette mesure fait l'unanimité auprès des lycéens en plein bachotage que vous avez rencontré cet après-midi à Paris.
4: Amel est plongé dans ses fiches à la veille du début du baccalauréat. La pression monte pour cet élève de terminale.
5: Stressé. Non mais j'ai très peur.
4: Alors l'arrivée des fortes chaleurs n'arrange rien.
5: Quand il fait 40, il faut penser que la chaleur elle est un peu décuplée parce qu'on est tout simplement regroupé dans une seule salle. Forcément on transpire plus vite. Et sûr que ça a du coup une incidence aussi sur notre capacité à réfléchir.
4: Évidemment, elle est pour interdire les épreuves l'après-midi. Pour Ewan, la canicule, c'est un facteur de stress supplémentaire.
6: C'est vraiment, on va dire, saoulant parce qu'on aime bien être dans des conditions normales pour travailler et surtout passer un examen qui est important, on va se dire quand même, que c'est le bac, ça joue un peu quand même notre avenir en jeu.
4: Demain, chacun va donc bien remplir son sac. Mina a déjà tout prévu.
7: Bouteille d'eau, hein, beaucoup bouteille d'eau. Les vêtements aussi, hein, ça va devoir venir en short.
4: Pour cette lycéenne de 17 ans, il faut que le gouvernement modernise les salles d'examen, car avec le réchauffement climatique, elle en est persuadée, même le matin, les températures seront insoutenables d'ici quelques années.
7: Il n'y a pas de ventilateur, il y a un truc d'aération, parce que les lycées, en vrai, peut-être qu'ils ont été rénovés, mais pas du tout en vue de la chaleur et du réchauffement climatique. Et même les profs nous le disent, même les profs, ils ont très chaud et ils ne savent pas quoi faire.
4: Dès demain, 530 000 élèves de terminale débuteront les écrits du baccalauréat, avec pour commencer la traditionnelle épreuve de philosophie.
2: Et le thermomètre va encore grimper avec une nouvelle vague de chaleur. Les prévisionnistes météo annoncent une vague de chaleur à partir de mercredi prochain, des températures qui seront plus élevées que celles que nous avons connues en mai dernier. En cyclisme, il a fait une erreur, il l'a assumé. Paul Sexas s'est pris une très grosse gamelle sur le Tour Auvergne-Rhône-Alpes hier. Il est remonté sur son vélo ce matin, mais il a dû abandonner. Les douleurs étaient trop fortes aujourd'hui. Mais pas d'inquiétude, en tout cas pour le Tour de France, le petit prodige n'a rien de cassé. Il faut juste se reposer, Fanny Le Chevestrier.
8: Paul Sexas, qui devra donc patienter jusqu'au 19 juillet prochain pour voir son nom peint à de très nombreuses reprises sur la route menant au plateau de Solaison. Aujourd'hui, malgré toute sa bonne volonté, le jeune Français de 19 ans a dû se rendre à l'évidence. Les douleurs qu'il ressentait dans les bras avant même le départ de l'étape ce midi étaient trop vives pour bien tenir son guidon dans les descentes. Son dos l'a également handicapé, lâché rapidement par le peloton position des favoris, Sexas a donc fini par s'arrêter au bord de la route. Certainement la décision la plus raisonnable, car comme il le rappelait ce matin, son principal objectif reste le Tour de France dans 3 semaines. Pas la peine de prendre le risque d'aggraver ses blessures, voire de prendre une mauvaise position sur le vélo pour contourner les douleurs. Place maintenant à quelques jours de repos, nous dit-on dans son entourage, avant de partir comme prévu en stage pour les dernières reconnaissances des étapes alpestres au menu du Tour de France.
2: Et puis aux 24 heures du Mans, Toyota renoue avec la victoire. Après 3 éditions reportées par Ferrari, la course a été très serrée. Les 4 premiers équipages terminent dans la même minute. Et toujours cet incroyable succès populaire. 300 000 personnes pour assister au podium.
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2: Une très belle après-midi, vous l'avez vu, avec un temps largement ensoleillé un petit peu partout. C'était bien agréable. Quelques averses localement orageuses en fin de journée sur les Pyrénées et le Mercantour dans les Alpes du Sud, mais c'était globalement plutôt pas mal. Demain, les températures seront belles. Il va faire beau également et vous l'avez compris, il va faire de plus en plus chaud la semaine prochaine. Alors pour demain, on va être entre 30 à 36 degrés dans le sud-ouest et dans le sud-est. On attend de 29 à 32 degrés sur la Bretagne et puis 30 degrés en Méditerranée. Christopher, comment ça roule en cette fin de week-end en Ile-de-France?
0: Alors tout à l'heure, on a atteint les 228 km de ralentissement. Ça y est, ça commence à diminuer, mais toujours pas mal de ralentissement sur l'A15, notamment dans le Val d'Oise, suite à des accidents. Il y en a 2 qui ont été, ça y est, réglés. Il reste encore un accident à dégager à hauteur de Sannois en direction de Gennevilliers. Toujours des répercussions également sur l'A115 depuis Franconville, si vous êtes dans le Val d'Oise. Sur la RN19, dans le Val-de-Marne, à hauteur de Boissy-Saint-Léger, direction Bonneuil, 2 véhicules impliqués dans une collision en direction de Paris sur la voie de droite. Et au sud de la région parisienne, sur la RN104, à hauteur de Corbeil, dans le sens extérieur, vous avez un accident en cours avec là aussi des coups de frein. Soyez prudents, 01 42 30 10 10. Il y a Natacha qui est actuellement sur la 13 en direction de Paris qui nous signale la présence d'un véhicule en panne à hauteur de Vaucresson, direction Saint-Cloud. Ça provoque des ralentissements dans le secteur. 01 42 30 10 10 et concernant la ligne 4 du tramway, puisque je vous disais tout à l'heure qu'il y avait un incident, le trafic était interrompu jusqu'à 19h, et ben ça y est, retour donc de la circulation. Le trafic reste ralenti, perturbé, mais ça y est, le trafic reprend sur la ligne 4 du tramway.
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0: Et un nouveau 100% années 80. Allez, c'est parti, 19h07 jusqu'à 20h. Une belle plongée au cœur des années 80. Avec le premier grand succès de Marc Lavoine pour commencer, Tiesto qui a déjà plus de 40 ans, pour une Begin avec toi. Je donne tout.

Pour une Biguine avec toi, Marc Lavoine, c'est ici par Île-de-France. Jusqu'à 20h, le 100% années 80 pour se faire plaisir en cette fin de week-end avec plein de belles chansons qui ont marqué cette belle décennie musicale et deux groupes que j'ai pour vous, Starship, avec une très belle chanson à suivre juste après Alphaville. Voici Forever Young, qui a connu il y a quelques années un grand retour en grâce, notamment auprès des jeunes, grâce à David Guetta qui était en concert pas plus tard qu'hier au Stade de France. Les trois dates ont été full, plus de 80 000 spectateurs à chaque fois pour David Guetta. Bonne fin de week-end avec ici par Île-de-France.

0: Le 100% années 80 sur votre radio locale ici par Île-de-France avec Starship en ce dimanche 14 juin. Aujourd'hui, c'est la journée mondiale du don du sang. L'occasion pour vous rappeler que durant l'été, les stocks diminuent fortement avec les départs en vacances et donc forcément, les établissements français du sang d'Île-de-France ont besoin de vous. Pensez à donner votre sang. C'est important. Nous avons 30 sites qui sont implantés dans la région et en ce jour de journée mondiale du don du sang, c'est important de le rappeler. Appelez l'infotrafic en temps réel avant de repartir au cœur des années 80. À 19h20, la circulation s'améliore sur le réseau francilien puisque les accidents sur la 15 ont été dégagés. Reste maintenant sur la RN19 dans le Val-de-Marne à hauteur de Boissy-Saint-Léger en direction de Bonneuil-sur-Marne. Toujours cette collision entre deux véhicules sur la voie de droite à direction Paris qui provoque des ralentissements. Et sur l'autoroute A6 également, vous avez un trafic très très dense. D'autant plus que sur la RN104, sortie Corbeil, dans le sens extérieur, il y a un accident qui s'est produit. Donc voilà, trafic dense en cette fin de week-end sur l'autoroute A6. 01 42 30 10 10. Envoyez-nous un message vocal via WhatsApp si vous êtes témoin d'autres perturbations.
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0: Et le 100% des 80 se poursuit avec Louis Bertignac.

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0: Sledge et Murr, Peter Gabriel. Belle chanson sortie en avril 86, mais qui a explosé durant l'été 86. Un été marqué par le mondial de foot, hein, la Coupe du Monde 86, souvenez-vous, qui s'était déroulée au Mexique, comme cette année, 40 ans plus tard. 86, c'était la bande à Platini, on est arrivé troisième, souvenez-vous. Et cette année, ben, les Bleus vont débarrer leur aventure mardi prochain. Et votre radio ici vous fera vivre tous les matchs des Bleus avec l'émission 100% Bleu, dispositif spécial avec Pia Clément qui sera accompagnée de l'ancienne défenseur Charlotte Laugeret, notre consultante ici pour ce mondial. Et puis bien sûr de belles soirées en perspective. D'ailleurs, ça va commencer dès mardi avec France-Sénégal à partir de 20h30. L'infotrafic en temps réel à 19h30 en ce dimanche avec 227 km de ralentissement. Il y a du monde parce qu'en même temps il faisait beau, hein, aujourd'hui, et donc vous êtes nombreux à être sortis, un petit barbecue en famille, ça se voit sur les routes. Il y a un accident qui s'est produit à l'est de la capitale sur la RN12, attention, avec des ralentissements en direction de la province, secteur de Bois d'Arcy. Autre accident également, toujours pas dégagé, on en parlait tout à l'heure, sur la RN19 dans le Val-de-Marne, à hauteur de Boissy-Saint-Léger, direction Bonneuil-sur-Marne, impliquant deux véhicules sur la voie de droite. 01 42 30 10 10. Si vous êtes témoin d'autres perturbations concernant les transports, je vous rappelle que ce week-end nous avions des travaux sur la ligne A du RER. Le trafic est toujours interrompu entre Nanterre Préfecture et Cergy-le-Haut-Poissy. Ça sera le cas également le week-end prochain.
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0: Et le 100% années 80, bah oui, surtout, tous les soirs d'ailleurs, hein, le week-end, la semaine aussi, 19h-20h, c'est une plongée au cœur de cette belle décennie musicale qui a vu émerger énormément de talents. Et au milieu des années 80, cette chanson de Jackie Quartz, mise au point, a eu un immense succès et on l'écoute maintenant sur votre radio locale, ici par Île-de-France.

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tube de l'été 1983, numéro 2 au classement du top 50 en août 1983. C'était Jackie Quartz avec Mise au point sur votre radio locale. 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Daniel Balavoine arrive très vite. Mais d'abord, voici Roy Orbison. Oui, sur votre radio locale ici Paris de France, on se fait plaisir.

0: Matin sur votre radio locale ici Paris de France qui vous accompagne sur les routes. Bien sûr, Actu Locale, musique, bonne humeur et l'infotrafic tous les quarts d'heure avec actuellement 204 km de ralentissement sur l'ensemble du réseau. À l'est de la capitale, vous avez toujours sur la RN 19 dans le Val-de-Marne un accident toujours pas dégagé à hauteur de Boissy-Saint-Léger, direction Bonneuil-sur-Marne, de véhicules impliqués. Quelques ralentissements dans le secteur. Au nord de Paris, sur la 1, il y a du monde actuellement. Vous êtes nombreux au niveau du tunnel du Landy à rejoindre la capitale via la porte de la Chapelle. Fin de week-end normal, hein, puisque autour de Paris, en provenance des principales autoroutes, le trafic est dense sur l'A3, sur l'A6 également, en direction de la porte d'Italie. Sur l'A13 aussi, un véhicule est toujours en panne d'ailleurs, à hauteur de Vaucresson, direction Saint-Cloud. Et puis, à noter qu'à l'ouest de la capitale, toujours sur la RN12, trois véhicules impliqués, à hauteur de Bois d'Arcy, dans une collision dans les Yvelines. Très belle soirée à tous, à l'écoute d'ici Paris Île-de-France.
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0: Et jusqu'à 20h, le 100% années 80 avec Alain Souchon. Ultra moderne solitude à suivre très vite. Et j'aurai pour vous aussi David Bowie sur votre radio locale, ici Paris Île-de-France.
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0: Sur votre radio locale ici Paris de France, David Bowie, retour du 100% années 80 bien sûr demain. Et attention, si vous circulez actuellement, nous avons toujours plus de 200 km de ralentissement sur l'ensemble du réseau. Et un accident à noter toujours sur la RN12 à hauteur de Bois d'Arcy impliquant 3 véhicules dans le département des Yvelines. Très bonne route à tous avec votre radio locale ici Paris de France.
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0: Et c'est vous qui maintenant faites la programmation sur votre radio locale. 20h. Accompagné bien sûr de vous, Émilie Mazoyer.
2: Et à 20h sur votre radio ici, c'est l'heure de Décibel, avec, comme tous les dimanches, les chansons préférées des auditrices et des auditeurs.
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2: Ça, c'est la chanson qui a tourné sur les réseaux sociaux cette semaine. Pierre Demar, qui a été notre invité récemment et qui lançait le Je pense à vous challenge. Tout le monde s'est mis à chanter ce refrain. Assez difficile à chanter, c'est vrai, hein, ça file dans les aigus. Eh bien, notre éditeur Jean-Maurice a décidé d'écouter Pierre Demar ce soir. Il y aura aussi des classiques comme Johnny Hallyday, des chansons d'artistes que vous connaissez bien mais qui passent pas souvent à la radio, comme Silver Lake de Santa. Voilà ce qui vous attend ce soir, on est ensemble jusqu'à 21h. Bienvenue, c'est Décibel.
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2: Salut à toutes, salut à tous et merci d'avoir choisi ici pour passer votre dimanche soir. J'espère que le week-end était merveilleux pour vous. Et puis si c'était pas terrible, bah écoutez, on envoie le bout, comme on dit. Mais si, on le dit, je vous promets, on le dit. Dans ma famille, on le dit, ok? Bon, heureusement, c'est la musique qui nous rassemble ce soir. Il y aura la toute nouvelle chanson de Marguerite, un bon vieux Fleetwood Mac. Je vous emmènerai écouter les chansons de l'année 1981. Et puis, je voulais aussi vous dire que la fin de la saison approche, hein. On est déjà mi-juin, donc si vous avez envie de participer à une de nos dernières émissions du dimanche, là où les auditrices et les auditeurs font la programmation musicale, alors il faut tout de suite nous envoyer un email. Notre adresse, c'est décibel au pluriel @radiofrance.com, décibel avec un S à la fin, @radiofrance.com. Dans le mail, vous mettez votre numéro de téléphone pour qu'on puisse vous rappeler et surtout, surtout, la chanson que vous avez envie de partager. C'est ce qu'a fait Seb. Le voici, le voilà, premier auditeur de la soirée. Coucou Seb, bienvenue.
5: Salut Émilie.
2: Comment ça va?
5: Ça va toujours bien.
2: Ah Seb, c'est bien.
5: Super.
2: Et c'est normal. Seb, oui. Je suis tellement contente de ton choix de chanson ce soir. Tu vas nous passer un groupe belge.
5: Oui.
2: Qui s'appelle Puggy.
5: Oui. Puggy, qui est composé quand même d'un français, d'un anglais et d'un suédois.
2: Oui.
5: Voilà. On va dire que c'est un groupe européen.
2: C'est ça. Et comme ils sont basés à Bruxelles, on dit que oui, c'est un groupe belge, mais t'as raison. Belge. Oui, oui, t'as raison. Et alors, ils ont une particularité, c'est que ces petits gars de Puggy, ils ont un studio à Bruxelles, dans lequel tout le gratin de la chanson française va enregistrer, faire produire ses chansons, ses albums. Puggy, ils se sont notamment occupés des chansons de Iseult, plein d'artistes en fait qui sont passés chez Puggy.
5: Fait aussi des BO de films ou de films d'animation, je crois. Ils en ont fait 2-3 aussi.
2: Mais oui, non, ils sont vraiment... je crois qu'ils sont copains avec Vianney. Enfin voilà, ils font partie de ces petits génies qui parfois restent dans l'ombre, il faut bien le dire. Mais voilà, quand ils ne sont pas sur scène pour eux, pour Puggy, ils sont aussi vraiment des hommes de l'ombre et de studio très, très recherchés.
5: Et puis quand ils sont sur scène, ils sont quand même très bons, hein.
2: Alors, est-ce que tu les as vus, toi, et est-ce que tu peux nous raconter?
5: Oui, je les ai déjà vus plusieurs fois. Là, la dernière, c'est pour leur dernière tournée. Là, ils sont passés au Luxembourg, vu que je ne suis pas très loin. C'est Nancy, Luxembourg, c'est à 2 heures de route à peu près, donc ça va relativement vite. Et vu qu'ils ont aussi, ils sont très, très attachés au Luxembourg aussi, donc ils passent souvent là-bas. Donc, du coup, nous, on en profite et c'est toujours. Un grand sas de décompression, tu vois, tu oublies tout et
2: ça fait du bien. parfois.
5: Ouais, ça fait du bien. Je dis vache, je t'entends plus, je dis.
2: Non, je t'écoutais religieusement, parce que pour le coup, je suis d'accord avec tout ce que tu dis. Et aussi le fait qu'on parle souvent beaucoup dans les médias des méga concerts, des Stades de France, d'Aya Nakamura, des grandes salles de Céline Dion, etc. Alors oui, bien sûr, c'est important. Mais après, ce qu'il faut se dire, c'est que la majorité des groupes jouent dans des salles plus petites, avec des tarifs accessibles à tout le monde. Oui, on peut trouver des tickets. On passe des soirées géniales. Là, il n'y a pas longtemps, je suis allée voir Bandi. Bon, bah voilà, c'est évidemment que tu vas pas. C'est pas la même chose.
5: Non, c'est pas le même. Après, il y a tout l'aspect show sur les grosses scènes, les salles, les trucs, peut-être comme les Indochines et tout ça. Mais là, t'as pas ça. Mais t'as une proximité. Les gars sont adorables comme tout et tu passes un bon moment. Quoi.
2: Et tu parles avec eux après au stand de t-shirts et tout. C'est vraiment un autre rapport, quoi. C'est des concerts qu'on peut se faire une fois par mois. Voilà. C'est aussi ça, la scène de concert en France, et c'est important de le dire parce qu'on parle pas souvent d'eux, et ou en Belgique d'ailleurs, ou au Luxembourg. Et voilà, et c'est ces groupes-là aussi qui font vivre toutes les salles, tous les clubs partout en France. Donc voilà, il y a même des salles où on peut s'abonner et on peut, comme ça, on paye une fois par an et on peut aller voir 5-6 concerts de notre choix. Il y a plein de SMAC, comme ça, c'est des salles qui sont plus ou moins subventionnées par le ministère de la Culture un peu partout sur le territoire, et c'est aussi une bonne option, quoi.
5: On est d'accord.
2: Alors, t'as choisi le premier gros tube de Puggy.
5: Ouais,
2: c'est en anglais.
5: When you know.
2: C'est When You Know. Alors, moi, j'adore. C'est-à-dire, tu tapes dans les mains instantanément.
5: Voilà. Et puis, encore merci au groupe. Parce que à chaque concert, ils offrent une baguette. Quand c'est à un moment, le chanteur accompagne donc le batteur avec une batterie amovible. Et. Il balance les deux baguettes comme ça et c'est tombé sur moi la dernière fois. Et en plus, dédicacé et tout, nickel.
2: Trop bien. En plus,
5: trop bien.
2: T'es rentré avec un petit cadeau. Bon, bah voilà. C'est parfait. Merci beaucoup, Seb. Le cadeau pour vous,
5: rien.
2: Si vous ne les connaissez pas encore, c'est découvrir Puggy grâce à Seb. La chanson s'appelle When You Know.

0: Les excellents Peggy avec une chanson que peut-être vous aurez dans la tête en vous réveillant demain matin, mais ça sert à ça aussi, les découvertes dans Décibels. La chanson s'appelle When You Know.
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0: Demain, c'est l'anniversaire de Johnny. Vous allez me dire, il s'en fout, il n'est plus là pour souffler les bougies. Je vous répondrai, oui, certes, mais tous les ans, les fans de Johnny lui rendent hommage, et je trouve ça chouette de lui rendre hommage le jour de son anniversaire, plutôt qu'au moment de l'anniversaire de sa mort, évidemment, avec une date et des souvenirs beaucoup plus lugubres. Alors, Annie, qui est une grande, grande fan de Johnny Hallyday, et qui l'a vu des dizaines et des dizaines de fois en concert depuis les années 60, Annie a décidé de vous passer ce soir dans Décibels une chanson qui s'appelle « Poème sur la septième ». « Poème sur la septième », c'est une chanson qui parle d'écologie et c'est une des premières chansons à parler d'écologie. Annie, on n'a pas réussi à la joindre ce soir, mais c'est pas grave, elle sera dans Décibels demain pour vous parler de Johnny Hallyday, de sa passion pour lui. Mais voilà, cette chanson, donc, c'est Johnny qui récite un texte incroyable sur le deuxième mouvement de la septième symphonie de Beethoven, poème sur la septième donc, et vous allez voir que Philippe Labreau, le journaliste et romancier qui a signé les paroles, bah, il était plutôt visionnaire, puisque tout ce que Johnny raconte dans cette chanson de la fin des années 60, début des années 70, c'est des choses qu'on peut se dire encore aujourd'hui.

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0: très très intense ce poème sur la septième, Johnny Hallyday. Joli choix donc de Annie, grande fan de Johnny, devant l'Éternel, que vous entendrez demain. Elle fera une petite apparition dans Décibel à l'occasion de la date anniversaire de Johnny Hallyday.
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0: Allez, avant d'accueillir Jean-Maurice, Joël, Julie ou encore Philippe, auditeurs et auditrices qui ont de bons goûts musicaux qu'ils ont envie de partager avec vous, moi j'avais envie de vous amener dans l'année 1981. Qu'est-ce qu'on écoutait exactement il y a 45 ans? Il y avait une toute nouvelle scène française pop avec des sons un peu synthétiques qui était en train de s'imposer en la personne de Lio.

Lio et ses amoureux solitaires qui prouvaient aussi que le banana split n'était pas un tube sans lendemain. Lio tient d'ailleurs qui vient d'annoncer une tournée. Vérifiez si elle passe près de chez vous. Ne la ratez pas. En 1981, donc, les nouveaux arrivent, mais les anciens s'accrochent pour rester dans le coup. Hein, Michel Sardou ?

Pas mal aussi les petits synthés chez Michel Sardou. 1981, c'est aussi l'année d'une chanson, d'un tube, d'un phénomène absolument incroyable. Une chanson qui figure dans le livre des records en 1983, parce que entre 80 et 83, il y a 2,5 millions d'exemplaires qui ont été vendus. Là, on est à plus de 3,5 millions avec les années qui ont passé. Une chanson qui s'appelle « La danse des cadavres ». Il n'y a bien qu'en France qu'un truc pareil pouvait être numéro 1 des ventes pendant des semaines et des semaines. En même temps, très bon souvenir, hein. C'est la danse.

à 45 ans, il y en a qui se sont fait mal aux genoux en essayant de faire la Corée, hein, ou mal au dos. Bref, Gigi Lionel et sa danse des canards, indissociable de l'année musicale en France en 1981. Enfin, partout dans le monde, c'est un groupe nommé Soft Cell, un groupe anglais de pop synthétique issu du courant New Wave, qui s'est retrouvé numéro 1 des ventes avec leur album Non-Stop Érotique Cabaret et leur reprise de la chanson Tainted Love, une chanson des années 60, enregistrée d'abord par Gloria Jones et qu'ils ont repris de manière absolument géniale. Beaucoup de gens pensent que c'est Depeche Mode en écoutant le son, mais non, c'est bien Soft Cell en 1981, un des tubes incontournables de cette année-là, Tainted Love.

0: Need Love. Et désolé pour celles et ceux qui auraient préféré la danse des canards. Hein. Choisissez votre équipe, mais il n'y a pas de problème. 1981, on referme ce petit chapitre et on vous annonce dans la suite de Décibel, un des gros tubes de cette année, 2026. C'est Je pense à vous, la nouvelle chanson de Pierre Demar, choisie par Jean Maurice. À tout de suite.
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0: Eh oui, c'est le programme jusqu'à 21h. Les auditrices et les auditeurs de Décibel qui viennent partager leurs chansons préférées. Ça peut être des chansons très anciennes ou alors des nouveautés qui leur ont tapé dans l'oreille. Et avec Jean-Maurice, là, pour le coup, c'est une chanson toute neuve qu'on va écouter. Salut Jean-Maurice.
4: Salut, salut.
0: Comment ça va?
4: Très bien. Merci.
0: Je t'en prie. Alors Jean-Maurice, ce petit Belge, Pierre Demar, qu'on avait découvert il y a 3 ans avec « Docteur, un jour je marierai un ange », sa nouvelle livraison, ça te plaît bien aussi?
4: Ah oui, en fait, le premier c'était une chanson un peu légère, mais c'est vrai que ça a tilté dans les oreilles aussi.
0: Ouais.
4: Mais alors celui-là, je crois qu'il y a tout un phénomène qui est en train de naître là, par rapport à... Enfin, ça tombe pile poil quand je voulais, quoi. Je suis toujours en train de traquer un peu les tubes de l'été. Et en France, je pense que ça va bien marcher.
0: Allez, je suis d'accord avec toi. En fait, c'est le premier extrait du deuxième album de Pierre Demar. L'album, il sortira à la rentrée. Mais voilà, clairement, s'il sort cette chanson-là, à ce moment-là, c'est qu'il s'est dit, tiens, pour Jean-Maurice et tous ces autres Français. ça peut fonctionner, effectivement, en mode tube de l'été. Mais voilà.
4: Titiller l'oreille.
0: Son retour officiel, c'est vraiment à la rentrée. La tournée, c'est à partir du mois de novembre. Et voilà, enfin, il est venu dans Décibel il n'y a pas longtemps et on sent qu'il a pris en assurance, c'est normal.
4: Exactement, il est de moins en moins timide, c'est ce que j'allais te dire.
0: Ah ouais, hein.
4: C'est qu'il prend de l'assurance petit, là, c'est très bien.
0: Bon, alors par contre, on a un problème avec cette chanson, un problème qu'on a pu constater sur les réseaux sociaux depuis quelques jours, mais c'est qu'elle était impossible à chanter.
4: Enfin, quand tu vas chanter de manière si aiguë, parce que lui, c'est vrai que...
0: Ah, écoute, tu arrives, toi? Pas mal. Ça s'appelle le Je pense à vous challenge. En fait, c'est Big Flo et Oli qui a eu l'idée parce qu'il disait qu'il était fan de la chanson mais qu'il n'arrivait pas à chanter le refrain, c'était trop dur. Et après, il y a plein d'artistes qui sont mis à poster sur Instagram leur reprise de Pierre Demar. Alors, il y a eu Marguerite, il y a eu Marine aussi qui a gagné la Starac. Plein de gens.
4: Il y a eu Valérie Lemercier.
0: C'est vrai, Valérie Lemercier.
4: Et le plus comique, c'est quand même Philippe Catherine qui, lui, commence complètement faux, qui fait quelques notes à la fin juste.
0: Mais il y arrive quand même. Mais c'est pas facile. Vas-y, réessaye, ouais. Jean-Maurice.
4: Oui, je viens, je mange, je pense.
0: J'en ai besoin. Et après, il faut dire, je n'ai besoin de rien que de mon sicou. Pou, pou, parce qu'il y a un petit...
4: Ça, c'est pas vraiment les paroles que j'adore, mais bon. Tu peux y aller, si tu veux.
0: Allez, on va l'écouter.
4: Ouais. Bon, enfin, c'est très difficile, c'est vrai.
0: Écoutez, vous avez jusqu'au 5 novembre pour vous entraîner. 5 novembre, c'est le début de la tournée de Pierre Demar. Il faudra être au point pour chanter ce refrain quasiment impossible. Mais en tout cas, c'est une très bonne idée qu'on écoute ce soir. Je pense à vous, donc le retour de Pierre Demar. Merci beaucoup, Jean-Maurice.
4: Mal de rien, hein, je suis au rendez-vous.
0: Génial. À la prochaine, merci. Voici
4: Salut.
0: Pierre Demar. Pou, pou.

0: Alors, vous le maîtrisez ou pas le... Je pense, c'est pas facile, mais si vous voulez vous entraîner, vous pouvez toujours regarder le clip de Pierre Demar. Voilà, si on ne sait pas chanter le refrain, on pourra peut-être danser comme dans la vidéo. Et puis suivez-le sur les réseaux sociaux, évidemment, puisqu'il poste régulièrement de nouvelles versions de son refrain par tout un tas d'artistes que l'on aime beaucoup.
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0: Allez, il est temps de vous annoncer la bonne nouvelle, cette jolie petite nouveauté qui nous vient d'une des rescapées les plus chouettes de la Star Academy, Marguerite, très remarquée l'an dernier, avec un joli petit tube de l'été, hein, je préfère les filles, les femmes, les meufs. Eh bien, Marguerite vient d'annoncer la sortie de son premier album. Elle est très émue, elle l'a dit sur les réseaux sociaux, elle a essayé d'expliquer son émotion, et puis après elle a dit « Non, mais en fait, c'est pas la peine, tout est dans les chansons ». Souvent les artistes disent ça. Alors ce qu'on peut dire quand même, les infos que nous avons, c'est que le premier album de Marguerite s'appellera Guérir. Il sortira le 2 octobre et un premier extrait est disponible, une très jolie chanson qui s'appelle Belle Vie et qui raconte exactement ce que vous pouvez imaginer en écoutant le titre. C'est une chanson lumineuse et c'est Marguerite.

0: c'est Marguerite. L'album arrive à la rentrée.
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0: Et voici venir Joël. Bonsoir Joël.
2: Bonsoir Émilie.
0: Bienvenue dans Décibels, mon cher Joël. Tu t'attaques ce soir à un immense groupe de rock. Enfin, tu t'attaques, donc tu as décidé de le partager avec nous surtout, et ça c'est génial. C'est un groupe qui s'appelle Fleetwood Mac.
2: Oui, c'est ça. Oui, c'est ça.
0: Oh là là. Alors, Fleetwood Mac, pour celles et ceux qui n'ont pas suivi exactement, c'est un peu comme une série Netflix, hein. Il y a plusieurs saisons avec plusieurs castings, etc. C'est un groupe qui a été à géométrie variable depuis les années 60 en fait, hein, mine de rien. Les années 70, c'était leur grandeur de gloire, mais ça a beaucoup bougé, n'est-ce pas?
2: Oui, mais la c'est vrai que la grandeur, c'était 77 avec l'album Homo, dans lequel j'ai tiré un morceau, et qui est quand même assez particulier parce qu'il y avait une entente totalement désagréable entre tous les protagonistes.
0: Oui,
2: et ils ont sorti leur meilleur album. Et donc, la seule chanson, en gros, que j'ai choisie, c'est la seule quasiment que sur l'album, ils ont signé tous ensemble.
0: Oui, parce qu'alors il faut expliquer, il y avait plein de talents dans Fleetwood Mac à cette époque-là, mais il y avait alors certains qui étaient en couple, puis après ils n'étaient plus en couple, il y avait des ex, il y avait des jalousies, etc. Et mine de rien, c'est pas à prendre à la légère, hein, les histoires d'amour, parce que quand on est sur la route, en tournée, etc., bah, si l'histoire d'amour tourne mal, c'est compliqué. Et donc chacun, oui, faisait un peu ses chansons dans son coin, c'est ça l'idée.
2: L'idée, c'est ça.
0: La chanson que tu as choisie, la chanson The Chain. Alors pourquoi tu penses que celle-là particulièrement, elle arrive à tous les réunir?
2: Ben, à travers la chanson, en gros, ils se disent à peu près les quatre vérités. Quoi. Et c'est ça qui est vraiment drôle, parce qu'en fait, ils ont réussi à tous signer la chanson en prenant des petits bouts de phrases, de chansons, de morceaux qu'ils n'ont pas pris, chacun séparément, et en fait, ils ont réuni le tout, et ils ont fait un truc, en s'engueulant, mais gentiment, quoi.
0: c'est ça. Alors, les protagonistes étant Lindsey Buckingham et Stevie Nicks, alors eux, c'est les amants terribles, un coup ils sont ensemble, un coup ils sont plus ensemble, et en général, quand ils sont pas ensemble, ils s'écrivent des chansons de vengeance, mais pleines de fiel, mais qui sont géniales. Je pense que vous avez vu passer cette vidéo justement de Stevie Nicks qui chante en le regardant droit dans les yeux sur scène. Ma voix va te hanter pour toujours. Tu ne pourras pas t'échapper de ma voix et tout. Enfin, c'est une folie. Lui, il la regarde. Il est dans un état pas possible. Et donc les deux autres, c'est Christine McVie et John McVie. Et eux, ils étaient ex. Marie et femme.
2: Oui, c'est ça. Oui. Ouais. Ouais, c'est compliqué, hein, la musique, par moment.
0: C'est une ambiance vraiment terrible. Mais, et puis il y a Mick Fleetwood, quand même, ne l'oublions pas, ce bon vieux Mick Fleetwood, parce que lui aussi, il a co-signé la chanson que tu as choisie, The Chain. Alors, au-delà du fait que la chanson est donc signée par tous les membres du groupe, ce qui est quand même rarissime, puisque c'était compliqué de les avoir dans la même pièce sans qu'ils se tirent les cheveux, elle s'intègre aussi super bien, quand même, dans cet album Rumeur. C'est quand même une belle chanson.
2: Exactement. Ah oui, non, mais pour eux, en fait, c'est plutôt presque une chanson de réconciliation. Donc, du coup, ça allège le texte quand ils le disent.
0: Oui.
2: Mais non, ça s'intègre super bien. L'album est superbe. Et franchement, un album de 77 comme ça, il est toujours super bien classé. Même encore actuellement. Non, franchement, c'est un album qu'il faut absolument avoir.
0: Exactement. Et qui a bien vieilli. Alors, ressortez de votre discothèque si vous avez gardé le vinyle ou alors rajoutez dans vos playlists. Rumors, l'album de Fleetwood Mac de 77. Et nous, on écoute cette chanson quasi miraculeuse, The Chain, grâce à Joël. Merci beaucoup, Joël.
2: De rien, merci, Émilie.
0: À la prochaine, salut.
2: À la prochaine, salut.

0: Fleetwood Mac. Si vous avez envie de comprendre vraiment ce qui se jouait en termes de relations et aussi en termes artistiques à l'intérieur du groupe, je vous recommande un excellent documentaire signé Sophie Rosemont. Il s'appelle « Les mille et une vies musicales de Fleetwood Mac ». Des années 60 à nos jours, il s'est passé pas mal de trucs. C'était passé sur Arte. Il me semble que c'est toujours disponible sur arte.tv gratuitement. C'est vraiment un super documentaire avec des archives absolument géniales, notamment donc pour les histoires d'amour entre Lindsay Buckingham et Stevie Nicks. Vraiment, c'est un régal, je vous le recommande.
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0: Santa, vous le savez, c'est une des chouchous de Décibel. Elle est venue très très régulièrement dans l'émission depuis le lancement de son projet solo. D'abord, à Pas de Loup, avec une première chanson, Popcorn.

0: C'est vrai que beaucoup de gens ont découvert Santa avec Popcorn Salé, mais avant, elle faisait voilà, une pop électro assez engagée et tout en anglais avec son groupe qui s'appelait Hyphen Hyphen. Et alors, le passage au français, au piano, aux chansons un peu plus posées, ça t'a pas posé de problème, Julie ?
1: J'avoue que j'ai plus tendance à écouter plutôt de la pop un peu qui parle en anglais ou ça parle en anglais, donc tout ce qui est chansons françaises j'ai un peu moins l'habitude, mais je me suis dit allez c'est Santa, je vais quand même écouter et franchement ça marche de ouf quoi, c'est trop bien, son album il est vachement cool, sur scène c'est toujours aussi incroyable que qu'avec iPhone iPhone. C'est franchement un pur bonheur.
0: Ce qu'il faut savoir aussi, c'est que ses amis d'Hyphen Hyphen, ils sont jamais très très loin d'elle. Adam s'occupe de tout l'aspect visuel, du merch, etc. de Santa. Et Line, elle est la directrice musicale, elle a co-composé des titres avec elle. Donc en fait, c'est plus Hyphen Hyphen, mais les éléments sont là. Donc c'est pour ça qu'aussi Santa est pas 100% différente.
1: C'est pour ça. Mais oui, ils sont toujours là. Et même, je me souviens, enfin, quand elle a gagné sa victoire de la musique, du meilleur album,
0: oui.
1: ils étaient là pour la soutenir. C'est une super belle image. Genre, ils étaient trop contents pour elle et tout. Genre, je crois même ils pleuraient carrément de joie. Franchement, c'était une super belle image à voir.
0: Je viens de chercher sur mon ordinateur parce que j'avais un doute, mais c'est bien ça. Popcorn Salé, donc la première chanson solo de Santa, piano, voix, etc. Elle est sortie. Tu te souviens de l'année ou pas ? C'est hallucinant. Julie, est-ce que tu te rappelles, toi ?
1: Je sais pas. 2023, non ?
0: Et
1: 2024 ?
0: 2022, ça fait 4
1: 2022.
0: Ans. Et pour ça, en fait, ça a pris du temps pour imposer le nouveau style de Santa. Et je pense que c'est ça aussi le secret. C'est pour ça que ça a marché. Et c'est pour ça aussi qu'elle est très, très heureuse. Parce qu'au début, c'était pas forcément évident, quoi.
1: C'est passé super. Surtout Popcorn Salé, qui est une chanson hyper posée, piano-voix seulement. Alors que Hyphen Hyphen, c'était quand même très pop, très produit. Il y avait une très grosse énergie. Après, là, Popcorn Salé, oui, on trouve l'énergie aussi. Mais c'est beaucoup plus posé. C'est beaucoup plus épuré, quoi. Et donc... C'est vrai qu'elle a parié un gros risque pour Popcorn Salé, mais ça a fonctionné du tonnerre. Et puis avec son piano qui s'envole dans les airs et tout là, elle est incroyable.
0: Santa, ouais, 2022, Popcorn Salé, 2024, l'album Recommence-moi, et puis ensuite Victoire de la musique, Tournée de Zénith, etc., etc. Et nous, on va écouter une chanson qui n'est pas passée à la radio beaucoup parce que c'était pas un single, mais Julie, c'est une qui t'a beaucoup plu sur l'album de Santa, c'est la chanson Silver Lake, on y va ?
1: C'est ça, on y va, beaucoup trop sous-cotée cette chanson, et c'est cool de l'écouter, merci beaucoup Émilie, merci à toi.
0: Merci, voici Santa, grâce à Julie.

0: Timberlake sur l'album Recommence-moi, Santa, qui était au cinéma il y a une dizaine de jours pour la projection événementielle d'un de ses grands concerts. Et elle a sorti pour l'occasion quelques extraits live disponibles sur les plateformes de streaming. Je vous recommande d'écouter ça parce que Santa, en public, ça prend une dimension assez folle.
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0: Pensez pour Michel Delpech, qui nous a quittés en 2016. Ça fait donc 10 ans qu'il est parti et il y a eu cette année pas mal d'hommages. Voilà, pour les 10 ans de sa disparition, Michel Delpech, c'est des chansons d'amour, de flirt, tout aussi charmantes que désuètes.
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0: Ceci dit, si vous voulez une version un peu plus vénéneuse, n'hésitez pas à écouter la reprise de Mieux Sec. Elle est vraiment du tonnerre. Michel Delpech, également la star de TikTok, sachez-le, et des soirées après match de rugby avec sa chanson Le Chasseur, que les jeunes appellent les oies sauvages, parce qu'en fait, ils connaissent que le refrain. Ah.

Écoutez, ma fille est en sixième et sa classe chante ça quand ils partent en classe verte dans le car. Donc voilà, c'est comme ça, Michel Delpech 2026. Les kids adorent. Pascal Obispo aussi adorait Michel Delpech. Ils avaient même travaillé ensemble. Alors, pour les 10 ans de la disparition de Michel Delpech, en plus d'un gros best-of qui est sorti, on a demandé à Obispo de réaliser un disque qui s'appelle Le Chanteur, sur lequel il a pris les gros tubes de Michel Delpech et il les a réorchestrés à sa manière, à la manière dont il aurait fait, lui, connaissant bien Michel Delpech. Il y a des petites variantes. Bon, il ne transforme pas en hard rock ou en zouk des chansons qui n'en étaient pas, hein, attention. Mais on entend quand même une petite différence. Rendez-vous compte avec le Loir-et-Cher. Ça, c'est la version 2026, réalisée par Obispo.

Les petits violons sont toujours là, évidemment, mais vous avez entendu, je pense, un petit peu la différence. Voilà, le chanteur, c'est disponible sur les applis de streaming et aussi en version physique, si vous voulez vous offrir un joli coffret Michel Delpech, le best-of, donc, et les réorchestrations signées Pascal Obispo. Alors, qu'est-ce qu'on va écouter? Quelle est votre chanson préférée de Delpech? Ça pourrait être Le Flirt, Le Chasseur, Le Loir-et-Cher, Quand j'étais chanteur, Les Divorcés, ou encore White is White, mais je me suis dit que on pourrait écouter une des plus jolies chansons qui soit sur la nostalgie et qui fait que parfois on est encore jeune et on est déjà nostalgique de sa jeunesse. Ça s'appelle Chez Lorette.

0: merveille, cette chanson chez Laurette. C'est du Michel Delpech, du milieu des années 60, ça. C'est très, très beau. C'est lui qui a écrit le texte. Et c'est Roland Vincent qui a composé la musique. Il a, cet artiste, composé plus de 600 chansons, Roland Vincent. Pourtant, c'est pas un nom qu'on entend tous les jours, hein. Pianiste, chef d'orchestre, compositeur et arrangeur. Pour Dalida, pour France Gall, pour Carlos, ou encore pour Jacques Martin ou Sacha Distel. Voilà, Roland Vincent, on ne dit pas souvent son nom, mais ce soir c'était l'occasion, parce que chez Laurette, c'est aussi une merveille de mélodies et d'arrangements si délicates.
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0: Alors, le dernier auditeur de la soirée, c'est Philippe. Bonsoir Philippe.
2: Bonsoir Émilie.
0: Bienvenue dans Décibel, Philippe et sa grosse voix de radio. Comment ça va?
2: Merci Émilie pour ta bienvenue. Ben écoute, ça va très bien hein, pour un directeur d'école quand on est au mois de juin, c'est les grandes vacances qui arrivent donc.
0: Mais c'est oui, top. C'est vrai. Ben, faut quand même s'occuper des derniers bulletins. Attention hein.
2: Ouais, on va y penser.
0: Non, mais c'est ce que je dis à ma fille. Je dis, ok, il reste 2 semaines, mais faut pas te relâcher. Et en fait, au fond, je sais bien que oui, les dés sont jetés de toute façon, mon cher Philou, n'est-ce pas?
2: Il y a de fortes chances
0: oui, que voilà.
2: De l'année, voilà. Il n'y ait pas de changement très significatif.
0: C'est ça, il n'y a plus de surprise. Il n'y a plus de surprise. Bah tiens, j'en profite puisque j'ai un directeur d'école sous la main. Je fais un énorme bisou aux profs, aux instits, aux ATSEM, aux assistants d'éducation, etc. Il y en a plein, voilà, dans les écoles, les collèges, les lycées, partout en France. Et on vous confine aux gosses, quoi, les gars. Et pourtant, on les connaît. Individuellement, ils sont déjà pas faciles. Mais en troupeau, mon Dieu, on dirait des fans de Tokyo Hotel. Alors, merci de bien vous occuper de nos gosses. C'est vraiment super. Merci.
2: Et Philippe, merci à toi.
0: Non content de s'occuper donc de l'avenir de la nation, s'occupe aussi de nos oreilles en ce dimanche soir. Philippe, avec un groupe de filles absolument génial, qui s'appelle Wet Leg.
2: Oui, oui, avec un morceau Mange Tout.
0: Mange Tout, c'est les haricots ?
2: Alors, ce soir, je vais vous parler d'alimentation et oui. De rupture amoureuse.
0: Ah.
2: Parce que ce titre, il m'avait un petit peu intrigué. Donc, Wet Leg, comme tu l'as dit, c'est un groupe qui est originaire de l'île de Wight, au sud de l'Angleterre, qui est fondé par 2 musiciennes, Ryan Tisdale et Esther Chambers. Alors, il a explosé le groupe en 2021 avec le titre Chaise Longue, là, qui était devenu viral.
0: Un peu absurde. Oui, c'était trop bien.
2: Et son refrain très accrocheur, quoi. Et là, ils viennent de sortir un deuxième album en juillet 2025. Et moi, j'adore ce titre, Mange Tout. Mais c'est vrai qu'il m'interpellait un petit peu. Parce que pour moi, Mange Tout, c'est soit des pois gourmands, soit un monsieur, un grenoblois. Je sais pas si t'en as déjà entendu parler, qui a mangé un avion, qui a mangé un téléviseur,
0: mon Dieu. Je ne le connais pas, ce monsieur qui mange des objets. Et donc, son surnom, c'est Monsieur Mange Tout.
2: Voilà, je crois que c'est Michel Lodito, un gars comme ça qui avalait plein de métal et de caoutchouc. Mais ça n'a rien à voir avec cette chanson, parce que cette chanson, elle parle d'un ex qui s'est fait jeter parce qu'il était un petit peu trop lourd. Je crois même qu'il s'appelle Trevor, il est cité dans le texte. Et donc, les fans qui sont toujours à la recherche de la solution, ils ont trouvé que mange tout, si tu coupes le mot à 2 endroits, ça c'est man, get out.
0: Man get out, mange tout. Mais je te jure, elles sont tellement fortes, ces filles, j'avais rien vu, moi.
2: Surtout qu'on est habitué à ce qu'ils utilisent beaucoup de locutions françaises.
0: Mais
2: dans la chanson, là, il y a bienvenue, chaise longue, voilà. Donc on se disait, tiens, un titre en français. Eh ben non, c'est juste qu'elle voulait virer son mec qui lui prenait un petit peu trop la tête, quoi.
0: Alors j'adore cette histoire, on va écouter cette chanson, Mange Tout, Man, Get Out, et en plus on se couchera moins bête grâce à toi. Merci beaucoup Philippe.
2: Merci à toi Émilie.
0: À la prochaine, salut.
2: À bientôt.

0: Les rockeuses anglaises Wet Leg qui vous donnent rendez-vous sur les festivals en France aux Nuits de Fourvière à Lyon le 13 juillet, aux Plages de Rock à Grimaud, Port Grimaud le 16 juillet et puis à Rock en Seine à côté de Paris au Domaine National de Saint-Cloud. Ça sera le vendredi 28 août. Et Décibel, c'est terminé pour ce soir. Merci à l'équipe de l'émission. Il y avait Iris Guitoni, Océane Diaz, Elodie Biancamaria, Yannis Calem et Franck Moilier. Bonne soirée!
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0: Une soirée qui continue en musique sur votre radio ici. Montez le son, il est 21h.
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4: L'infotrafic en temps réel pour vous accompagner sur les routes de la région ce week-end avec des fermetures nocturnes. Attention, ne soyez pas surpris, notamment au sud de la capitale sur la RN118. Nous avons un gros chantier de modification de l'échangeur au niveau de Sèvres. Un chantier qui va d'ailleurs durer une bonne partie de l'année 2026 et donc en direction de Paris. La sortie numéro 1, celle de Sèvres, est fermée 24 heures sur 24. Autre chantier avec une fermeture nocturne ce soir sur l'A3 en direction de Paris. La sortie numéro 3, celle de Romainville, est fermée de jour comme de nuit. Et puis au niveau des transports, durant ce week-end, mais ça sera le cas également le week-end prochain, sur la ligne L du réseau Transilien, le trafic est interrompu entre Sartrouville et Maisons-Laffitte. Des bus de remplacement ont été mis en place et donc ça sera le cas également le week-end prochain. Bonne fin de week-end avec votre radio locale, ici par Île-de-France, numéro 1 sur l'infotrafic.
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0: Derrière la douceur du titre La Femme Chocolat se cache un texte engagé, signé Olivia Ruiz.
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0: Olivia explore ici les thèmes de la transformation, du désir de changement, le passage de l'adolescence à l'âge adulte. Le chocolat est aussi le symbole de la gourmandise et un moyen de parler de passion, de respect, du fait d'être soi, de s'assumer et de se révéler.

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1: L'infotrafic en temps réel pour vous accompagner sur les routes de la région ce week-end avec des fermetures nocturnes. Attention, ne soyez pas surpris, notamment au sud de la capitale sur la RN118. Nous avons un gros chantier de modification de l'échangeur au niveau de Sèvres. Un chantier qui va d'ailleurs durer une bonne partie de l'année 2026 et donc en direction de Paris. La sortie numéro 1, celle de Sèvres, est fermée 24h sur 24. Autre chantier avec une fermeture nocturne ce soir sur l'A3 en direction de Paris. La sortie numéro 3, celle de Romainville, est fermée de jour comme de nuit. Et puis au niveau des transports, durant ce week-end, mais ce sera le cas également le week-end prochain, sur la ligne L du réseau Transilien, le trafic est interrompu entre Sartrouville et Maisons-Laffitte. Des bus de remplacement ont été mis en place et donc ce sera le cas également le week-end prochain. Bonne fin de week-end avec votre radio locale ici par Île-de-France, numéro 1 sur l'infotrafic.
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0: Jeune et con, tube de Damien XVI qui a connu un clash en plein enregistrement.
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0: En 1999, il enregistre dans des conditions précaires, mais avec une conviction de fer. Le clash éclate en studio quand sa maison de disques souhaite retirer le pont musical jugé trop long pour la radio. Mais 16 ne lâche rien. C'est le chantage. Soit le titre sort tel quel, soit l'album reste au placard. Il refuse de sacrifier cette montée en tension électrique.

0: C'est précisément ce souffle, cette attente avant l'explosion qui va transformer ce morceau en un cri de ralliement de la génération 2000. C'est brut, c'est sans concession et c'est culte.
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3: L'infotrafic en temps réel pour vous accompagner sur les routes de la région ce week-end avec des fermetures nocturnes. Attention, ne soyez pas surpris, notamment au sud de la capitale sur la RN 118. Nous avons un gros chantier de modification de l'échangeur au niveau de Sèvres. Un chantier qui va d'ailleurs durer une bonne partie de l'année 2026 et donc en direction de Paris. La sortie numéro 1, celle de Sèvres, est fermée 24 heures sur 24. Autre chantier avec une fermeture nocturne ce soir sur l'A3 en direction de Paris. La sortie numéro 3, celle de Romainville, est fermée de jour comme de nuit. Et puis au niveau des transports, durant ce week-end, mais ça sera le cas également le week-end prochain, sur la ligne L du réseau Transilien, le trafic est interrompu entre Sartrouville et Maisons-Laffitte. Des bus de remplacement ont été mis en place et donc ça sera le cas également le week-end prochain. Bonne fin de week-end avec votre radio locale, ICI Paris-Île-de-France, numéro 1 sur l'infotrafic.
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1: L'infotrafic en temps réel pour vous accompagner sur les routes de la région ce week-end avec des fermetures nocturnes. Attention, ne soyez pas surpris, notamment au sud de la capitale sur la RN118. Nous avons un gros chantier de modification de l'échangeur au niveau de Sèvres. Un chantier qui va d'ailleurs durer une bonne partie de l'année 2026 et donc en direction de Paris. La sortie numéro 1, celle de Sèvres, est fermée 24 heures sur 24. Autre chantier avec une fermeture nocturne ce soir sur l'A3 en direction de Paris. La sortie numéro 3, celle de Romainville, est fermée de jour comme de nuit. Et puis au niveau des transports, durant ce week-end, mais ce sera le cas également le week-end prochain, sur la ligne L du réseau Transilien, le trafic est interrompu entre Sartrouville et Maisons-Laffitte. Des bus de remplacement ont été mis en place et donc ce sera le cas également le week-end prochain. Bonne fin de week-end avec votre radio locale ici par Île-de-France, numéro 1 sur l'infotrafic.
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3: Voilà, les cartes postales, les tickets de concert. C'est ma chambre d'étudiant, ça.
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3: Donc, je m'appelle Jean-Paul Pécréau, j'habite Saint-Cyr-sur-Loire, j'ai 71 ans. Au début des années 2000, j'avais déjà accumulé énormément de documents sur Otis Reading et j'ai eu l'envie de me lancer dans la création d'un site internet, otisreading.fr.
5: Jean-Paul, comptable de formation, m'accueille partout. Des CD, des albums, des cartes postales liées à Otis Reading.
3: Ça, c'est une affiche que j'ai trouvée à San Francisco lorsqu'Otis Reading a fait un concert en décembre 66 au Fillmore Auditorium. J'ai fait mes petits pèlerinages comme ça aux États-Unis pour retrouver, même je suis allé à Sausalito près de San Francisco où Otis Reading a composé son tube posthume, hein, The Duck of the Bay par exemple. Voilà.
5: Vous avez un petit tourne-disque ?
3: Bien sûr, j'ai une platine. Allons-y, on va mettre du Otis Reading, bien sûr.
5: Ah
3: que
5: bah
3: c'est
5: oui.
3: Recevoir. I've been loving
5: you. C'est ça met une ambiance là d'un coup.
3: Oui, je vais pas vous inviter à danser.
5: C'est rigolo.
3: Ça à l'époque, oui, c'est un slow qui nous a beaucoup servi dans notre jeunesse sur les pistes de danse.
5: Là, vous entendez cette voix, ça vous fait quoi encore aujourd'hui?
3: Eh bien, ça me donne des frissons. En fait, j'ai découvert Otis Reading, j'avais 11-12 ans. Et c'est ma sœur, à Noël 66, qui m'a offert un 45 tours, 4 titres. Mais ça a été voilà, un choc, une révélation. Et après, quelques années plus tard, en 1969, les cinémas studios à Tours ont diffusé un film dont le titre est Mon Tour est pop. Et là, j'ai eu la révélation en voyant Otis Reading sur scène, hein, en grand écran. À 13 ans, habitant Tours, j'avais pas l'autorisation d'aller à l'Olympia à Paris, j'étais trop jeune. J'ai collectionné les revues anglaises, américaines, beaucoup de 45 tours du monde entier, de pays improbables, 45 tours algériens ou de Madagascar, vous voyez, ou même iraniens.
5: Un grand fan d'un collectionneur, Jean-Paul est devenu, grâce à son site, le spécialiste mondial d'Otis Reading.
3: J'ai créé mon site il y a 20 ans et petit à petit j'ai accumulé énormément de documents. Là, vous voyez qu'une infime partie de ma collection, mais il y en a partout dans tous les coins.
5: Documentaire, réédition de disques, anniversaire de la mort du chanteur, c'est notre tourangeau Jean-Paul qui est appelé partout dans le monde par les médias et par la famille d'Otis elle-même.
3: Le producteur anglais de la BBC avait fait un reportage aux États-Unis dans la famille. La famille avait dit allez voir Jean-Paul Pécréau en France, c'est lui qui a le plus de documents. Voilà. Il n'est pas à Memphis, il est à Saint-Cyr-sur-Loire, le musée.
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6: Bonjour Johan.
7: Salut Manu, bienvenue.
6: Devant un lustre magnifique qui prend la lumière.
7: Là, on est sur un lustre, tu vois, qui a une monture en bronze, qui est à peu près du milieu du XXe siècle, assez imposant, hein, il fait 60-70 cm de haut. Et ben, tu vois, il a toutes ces petites, cet ensemble de verreries, de perles, comme des grappes de raisin,
6: et
7: de petites fleurs. Et là, on est sur de la verrerie de Murano. Alors, évidemment, à Murano, on faisait toutes sortes de couleurs de verre. Tu vois, il y a toute la palette, là. Ce liste est très, très décoratif. Couleurs un peu chatoyantes, comme ça. Toutes ces petites pastilles, ces fleurs de verre bleu, vert, jaune, brune, rouge, tu vois.
6: On peut parler d'art déco.
7: Ah, complètement. On est même presque dans l'art nouveau. Bon, c'est un lustre de style, hein. Il est plutôt au milieu 20e, mais il évoque vraiment les luminaires du début du siècle, entre 1900 et 1920.
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7: On est dans l'art nouveau, début de l'art déco, et puis c'est très décoratif, tu vois, avec ces chaînes en bronze qui le suspendent.
6: On dirait une coupe de fruits retournée.
7: Exactement. Et puis toute cette verrerie là de Murano, cette verrerie italienne est chatoyante, elle est très très déco. Et puis tu vois, ce lustre est vendu dans un ensemble puisqu'il possède sa paire d'appliques, tu vois, et ça c'est assez rare de les trouver.
6: Le prix.
7: Alors cet ensemble lustre avec ces deux appliques, on est autour de 500 €. Tu vois, c'est très accessible et c'est très déco. C'est très belle qualité. Donc c'est un très bel ensemble, très décoratif. Puis ça, honnêtement, ça s'accroche dans une cuisine, ça s'accroche dans un salon, ça s'accroche dans une entrée, dans une chambre. C'est hyper déco, quoi. Voilà, c'est un peu au goût de chacun, mais c'est très déco.
6: Double validation pour moi.
7: Je pense qu'il va faire des heureux.
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8: Bonjour Médéric Gasquet-Cérus.
9: Bonjour Philippe, bonjour tout le monde.
8: Notre linguiste marseillais, Médé, vous avez un joli menu tiens, à nous proposer aujourd'hui.
9: Ah oui, il y a quelques semaines, on a beaucoup parlé de ce chiffre, vous vous souvenez. Les trois quarts des établissements de restauration du 15e arrondissement de Marseille sont des fast-food.
8: Ouais.
9: Ce qui pose bien sûr plein de questions, et notamment en termes de vie de quartier, de sociabilité et d'économie, et bien sûr de santé, car on est ce que l'on mange. Et souvent, ce que l'on mange, ben, c'est pas bon. Pas bon au goût, mais surtout pas bon pour la santé. Colorants, additifs, sorbate de trompatium, acide trichydrique, j'invente, trucs en tox ou plastoc, plats réchauffés dans des barquettas au goût fadas. On trouve ça dans certains fast-food, bien sûr, mais pas tous, mais ne pas tout confondre, mais aussi dans beaucoup de cantines où vont manger les minots, dans les rayons de supermarchés, mais aussi dans la restauration collective, mais aussi dans certains restaurants, oui, attrape touristes ou attrape couillons, ou resto plus ou moins branché, ou brasserie de cake, mais qui gratte sur la qualité. Et j'ajoute, je pense aussi à cette boulangerie-pâtisserie que je ne nommerai pas, mais où j'ai acheté récemment des bugnes, des mini-bugnes, vous voyez, toutes petites comme ça, là, 1 euro pièce, déjà. Ouais. Franchement, je n'ai plus la banque pour acheter 8 bugnes. Qui étaient grasses, mais grasses, grassasses, pas bonnes, écœurantes, et ça m'a fait rouméguer quand je pense que mon grand-père était boulanger. Bref, voilà.
8: Ouais.
9: Je pense aussi à ces platées de pâtes trop cuites ou de riz collé estouffe-gari. Je pense à ces carottes râpées orange fluo qu'on dirait qu'elles sont surlignées ou surligneurs, vous voyez. Je pense à ces choux qui sentent les scaufis. Je pense à cette salade rasqueuse qui n'a jamais vu la terre et qu'on vous met dans un coin d'assiette comme ça, à côté du steak rasqueux lui aussi. Je pense à ces brocolis mouligas, ces gorgées d'eau. Je pense à ce surimi orange fluo lui aussi qui contient tout sauf du crabe et il a plus la tête des cheveux de Trump qu'autre chose. Je pense à ces desserts goût fraise, sans que jamais aucune fraise n'ait justement ramené sa fraise dans l'emballage.
8: Ouais.
9: Bon bref, voilà. Il y a un moulant d'autres choses aussi appétissantes que les fameuses cigarettes de bordille, de cigalon, de pagnol, hein, cigarettes de bordille, autrement dit, les cannellonis dans lesquels on refourgue tout ce qui n'a pas été mangé de la semaine. Tout ça n'a aucun goût, ou comme le chante le groupe Quartier Nord, en utilisant l'expression de chez nous, ça n'a ni goût, ni gouste.

0: Dans notre parler, nigou nigoust, c'est une expression qui veut bien dire ce qu'elle veut dire, et une tournure qui insiste sur la fadeur d'un plat, d'un aliment ou même d'un événement. Nigou nigoust, avec prononciation du S originel que l'on retrouve dans le provençal gustus, goûteux, et qui a été remplacé depuis par l'accent circonflexe dans notre orthographe moderne. Le tout venant de la locution provençale nave nigou nigoust. Et pourtant, en Provence, nous en avons des choses qui ont du goût, de bons produits, de bonnes recettes traditionnelles, des plats gustus comme les pieds paquets, la daube ou l'aioli, même si Pierre Blasi donne comme exemple son aioli, il avait ni goût ni gouste. Ouais, il faut le faire un aioli sans goût quand même. Hein. Oui, c'est ce qu'on appelle chez nous, désolé, aussi un aioli de parisien. Mais méfie de ne pas tout mettre dans le même panier. Il y a des fast-foods de qualité qui font de très bons burgers, des snacks où l'on mange de très bons sandwichs, de très bons kebabs. Et merci à eux d'être là le midi ou en fin de soirée ou quand on rentre du stade. Moi, j'apprécie. Chacun ses goûts, mais parfois chacun ses dégoûts, voire ses égouts. Vive le bon goût, car le fada, ça rend fada.
1: Pour vous dire,
2: c'est un bonheur. C'est aussi bon que l'aioli. C'est Médéric Gasquet-Serru sur Marseille tous les matins. À demain, Médé.
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2: Arnaud Fromage, bonjour, bonjour.
3: Bonjour, bonjour.
2: Oh, ça fait beaucoup de bonjour, dites-moi. Bon Arnaud, aujourd'hui, quand le général de Gaulle vient en Franche-Comté?
3: Eh bien, il se passe toujours quelque chose. D'autant qu'il y est venu plusieurs fois dans la région. Trois fois déjà à l'automne 1944 pour préparer la libération de Belfort lors d'une réunion secrète avec le général de Lattre de Tassigny et Churchill au château de Montalembert à Mèche. Après la libération, ensuite quand de Gaulle est venu saluer les villes libérées, Besançon, Morteau, Grandcombe, Châteleux. Mais ce n'est pas la dernière fois que de Gaulle va venir dans la région. En 1959, sur la route qui le mène en Alsace, il en profite pour aller faire quelques petites pauses dans le territoire de Belfort. À chaque fois, le grand homme descend de sa déesse noire et passe quelques minutes à discuter avec les habitants, stupéfaits de voir le général en vrai dans leur commune. À Ropes, Saint-Germain, Felon, La Chapelle sous Rougemont, La Rivière, Fontaine, Foussemagne et à Angeau. Angeau, 206 habitants, où de Gaulle est accueilli par la foule dans l'unique rue ornée de drapeaux et de bandeaux bleu, blanc, rouge. Anecdote amusante, le village d'ailleurs, qui ne possédait pas autant de décorations, est allé les piquer chez les voisins de Del.
2: Ah, bon, mais Arnaud, la grande tournée de Gaulle en Franche-Comté, c'était en 1962.
3: Oui, la tournée des grands-ducs même. Le 14 juin, il atterrit à la base aérienne militaire de Luxeuil, avant de se rendre à Vesoul, puis de filer vers Dole, à bord cette fois d'une Simca présidentielle. Ensuite, direction Arbois, puis Poligny, Lons-le-Saunier, où à chaque fois, il est accueilli en héros. Le lendemain, il continue sa tournée par le Haut-Jura, Saint-Claude, Morée, Morbier, Saint-Laurent, Grandvaux, Cise, un petit quart d'heure à Champagnole, et ensuite direction Équevillon, Onglières, Plénise et Sanzeau, avant de remonter dans le Doubs, un discours à Pontarlier, à Besançon. Bref, le marathon présidentiel se termine le 17 juin dans le territoire de Belfort.
2: Et bah dis donc, et pendant toute la durée de ce périple, il a eu un problème majeur.
3: Oui, pendant ces 4 jours en Franche-Comté, le général de Gaulle ne s'est pas contenté de prononcer des discours et de serrer des louches. Non, il a bien fallu qu'il dorme aussi. Or, Charles de Gaulle est grand, très grand même, 1m96 au garrot. Donc les préfectures vont galérer à chacune de ces étapes pour lui trouver un paddock à ses dimensions. D'ailleurs, l'Élysée a fait réaliser en avance des lits sur mesure. Alors pour la première nuit de sa visite à Vesoul, l'on apporte donc à la préfecture le lit spécial du général. Sauf que l'année 1962 est très tendue. C'est la fin de la guerre d'Algérie, une partie des accords d'Évian est d'ailleurs négociée en secret au Fort des Rousses pendant ce voyage présidentiel. De Gaulle a échappé de peu à l'attentat du Petit Clamart, alors son service de sécurité est sur les dents. Ainsi, il lui déconseille de dormir à Vesoul même et préfère l'envoyer à la base aérienne de Saint-Sauveur, jugée plus sûre. Mais si les hommes et les véhicules ont pu faire le transfert, le lit, lui, eh bien, il est resté à Vesoul, dans les appartements du préfet. Et il y est toujours, d'ailleurs, parce que l'Élysée ne l'a jamais réclamé. Alors, l'histoire ne dit pas si de Gaulle a bien dormi ce soir-là, mais en tout cas, c'était pas dans un lit à sa taille.
2: Non, c'est certain, ça. Merci beaucoup, Arnaud Fromage, et puis à demain.
3: À demain.
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4: Oui, avec un agriculteur exploitant qui a 39 ans à Angluzel et Courcelles, on est à 10 km de Cézanne. Bonjour Alexis Leherle.
5: Bonjour.
4: Quel est votre parcours pour arriver jusqu'ici en tant qu'exploitant agricole?
5: Alors moi je suis agriculteur, donc installé à Angluzel depuis 4 ans. Donc avant j'étais double actif pendant 2 ans. Avant de m'installer, j'étais 10 ans conseiller agricole, donc notamment sur l'installation en agriculture.
4: Ces 10 ans d'expérience en tant que personne spécialisée pour l'installation de nouveaux agriculteurs, agricultrices, ça consistait en quoi? Combien de personnes vous avez accompagnées et comment?
5: Je recevais toutes les personnes qui souhaitaient s'installer en agriculture, viticulture, maraîchage, élevage, tout projet agricole. J'étais là pour les accompagner, pour les renseigner sur les démarches à faire pour devenir agriculteur. Donc j'en rencontrais à peu près 200 personnes par an sur tout le département de la Marne.
4: Et c'était quoi l'étude de faisabilité, la reprise d'exploitation, la création d'exploitation?
5: Alors j'étais vraiment là sur la partie renseignement dans les démarches, notamment les formations, tout ce qui était réglementation à respecter lors de l'installation, et puis quelle aide on pourrait bénéficier pour s'installer en tant que jeune agriculteur.
4: Quel est le profil des personnes que vous avez accompagnées pour l'installation? C'est plus des jeunes, des personnes en reconversion professionnelle qui décident de se lancer dans l'agriculture?
5: Alors, En 10 ans d'expérience, j'ai vu le profil légèrement évoluer. Alors, on voit que l'âge moyen d'installation a progressé. Donc, les gens s'installent de plus en plus tard. Et donc, en termes de profil, on avait beaucoup de profils donc sur des exploitations, on va dire, assez classiques de la région. Donc, grande culture, céréales, viticulture. Mais on voit de plus en plus de projets avec de la diversification, production de maraîchage, développement de nouveaux élevages sur les exploitations.
4: Quand on entend parler des agriculteurs, souvent c'est la reprise d'une exploitation familiale. C'était essentiellement le cas ou pas ?
5: Alors dans la Marne, oui, on est essentiellement sur des reprises d'exploitation familiale. Donc des enfants, filles ou neveux de neveux-nièces d'exploitants agricoles qui reprennent la suite dans l'exploitation familiale. Mais de plus en plus, on a des personnes donc extérieures au milieu agricole qui reviennent, qui ont un projet de revenir sur l'exploitation. Donc dans ces cas-là, la difficulté, c'est aussi l'accès au foncier. Donc c'est pas facile de trouver des surfaces agricoles pour exploiter dans la Marne.
4: Alexis Leherl, pendant 10 ans, 200 agriculteurs et agricultrices par an reçus pour l'aide à l'installation. Quelles étaient les principales sources de motivation et les freins de ces personnes que vous avez rencontrées et aidées à s'installer ?
5: La première motivation, c'est continuer l'entreprise familiale, donc poursuivre cette activité avec souvent des projets de diversification, de nouvelles activités sur cette exploitation, avec de nouvelles cultures ou création ou développement de certains élevages. Après niveau frein, les freins c'est aussi souvent quand même le financement de ces projets d'exploitation, car une reprise d'exploitation c'est quand même relativement onéreux à reprendre avec des emprunts sur une durée assez longue, donc il faut avoir les capacités financières de pouvoir assumer ces reprises.
4: Voilà Alexis Leherl qui a aidé des agriculteurs à s'installer pendant près de 10 ans en Champagne-Ardenne. Merci Alexis.
5: Merci.
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6: Il est tellement bon en hiver de se blottir, se réchauffer le corps, mais aussi l'esprit, pour affronter la vie avec plus de courage et de vigueur. En occitan, on dit coucouna. Coucouné en français régional, comme ils disent dans les dictionnaires, ils sont mignons. Sauf que le mot de coucouna vient de coucou, provençal, hein, attesté par Mistral, dérivé de l'occitan provençal coucoun, qui signifie coq ou coquille. L'œuf, pour ne pas le citer, d'où tout commence, hein, où l'embryon se développe, blotti contre la paroi, le cocon. J'ai reçu mes petits-enfants, ils m'ont coucouné. Ils m'ont enveloppé. C'était génial. Mais chez coucouna devant l'oufio, je me suis blotti devant le feu. Chères auditrices et auditeurs, il y a plein de mots en occitan pour dire se blottir. Satapa, sakata, sarza, sagrumi, c'est rancunia, c'est crapuni. D'accord, mais celui que je vous adresse est rempli d'affection, de chaleur. Je vous coucoune de mots doux pour réchauffer votre âme. Coucouna vous bien. Ana adio.
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1: Christian Roque, musicien.
2: Les Limousins sont formidables. Stéphane Pigateau.
1: Depuis tout petit, je voulais faire de la musique. C'était une passion, j'écoutais la musique, ça me travaillait. J'étais très amoureux de la musique dès le départ, depuis tout petit. À 7 ans, j'ai commencé à prendre des cours de solfège. J'ai commencé par la clarinette dans une fanfare. Et donc, j'ai pris des cours de solfège avec un prof d'accordéon. Et je voulais pas faire d'accordéon, mais bon, j'ai craqué quand même et je suis devenu accordéoniste.
3: Vous intégrez du coup très jeune, hein, finalement, un groupe avec notamment d'autres accordéonistes de renom. On peut citer Jean Ségurel. Comment ça se passe, ça, quand si jeune, à 15 ans, on intègre ce genre de groupe?
1: 12, 13 ans, 14 ans, je jouais comme ça pour les petits papis, mamies dans les EHPAD. Et il y a quelqu'un qui m'avait repéré, et il s'avère que c'était un musicien de Robert Monédière. Et je suis rentré, donc j'avais 15 ans à peu près. J'ai donc travaillé avec Robert Monédière et Ségurel qui venait aussi jouer avec nous.
3: Et alors, comme à l'époque, il y a un moment, faut partir à l'armée. Vous allez faire votre armée.
1: À la sortie de l'armée, j'ai refait un an de plus avec l'orchestre d'Alain Kleiner. Et ensuite, je suis rentré dans un orchestre à Toulouse qui s'appelait Sentimental Trompette.
3: C'est un des gros orchestres de l'époque.
1: Oui, tout à fait.
3: Et vous commencez là une carrière nationale.
1: C'est ça. C'est-à-dire qu'au départ, avec cet orchestre, on faisait toutes les grosses soirées de prestige. Et un jour, on a été remarqué par Daniel Guichard qui a enregistré deux albums. Et il nous a proposé de partir en tournée avec lui pour la promotion de ses albums, qui était à l'époque le Gitan, et voilà. Et on a accompagné Annie Cordy, on a accompagné Hervé Villard, Herbert Léonard.
3: À cette époque-là, vous habitez Paris, si on peut le dire, parce que vous tournez beaucoup. Comment arrive ce moment où vous allez intégrer la garde républicaine? Parce que ça aussi, c'est pas commun, de sortir de cette carrière pour intégrer la garde républicaine. En deux mots, comment ça arrive, ça?
1: Comme on dit chez nous, j'étais en pleine bourre, quoi. Comme on dit, ça tournait plein pot, quoi. On était souvent en studio, on faisait des télés avec Guy Lux. Quand Manuela, mon épouse, attendait notre fils, il a fallu trouver une solution pour vivre un peu et vivre à peu près normalement, quoi. J'ai passé le concours pour la garde républicaine et je suis rentré donc comme trompettiste à la garde républicaine, oui, effectivement, pour l'accueil des chefs d'État et les concerts avec le président, voilà.
3: Et quand vous regardez dans le rétroviseur comme ça sur cette vie qu'on vient de parcourir assez rapidement, oui, c'est quoi votre plus grande fierté dans tout ça?
1: Ma plus grande fierté, c'est d'avoir pu faire passer le goût de la musique à des élèves. J'étais prof de trompette et d'accordéon et j'ai des élèves maintenant, j'en ai un qui est prof à Toulouse. Je suis fier d'avoir donné envie à des enfants de faire de la musique. J'ai 66 ans, j'ai eu la chance de vivre de ma passion et ça, c'est pas rien.
3: Il arrive le moment où on pense s'arrêter peut-être?
1: Moi, mon pays, c'est la Corrèze. Je voulais revenir en Corrèze et travailler en Corrèze. Donc j'ai monté mon orchestre, ce qui a très bien fonctionné pendant 20 ans. Parallèlement, j'ai monté un chœur d'hommes, voilà, qui continue à tourner. Ça s'appelle le chœur de loup de l'Ubersac, avec lequel on tourne pas mal et on va voilà.
3: Là, vous qui vouliez rester un petit peu tranquille en Corrèze, avec ce cœur-là, vous faites le tour de France et finalement, c'est reparti pour un tour. Quoi.
1: C'est reparti pour un tour, effectivement.
3: Et pour paraphraser la chanson de Dalida, alors le plus tard possible, là, on est d'accord, Christian, vous mourrez sur scène?
1: Sur scène, peut-être pas, mais dans la musique, oui. C'est quand même très fatigant de faire de la scène. Quand on part en tournée et tout, c'est quand on part sur plusieurs jours, ou même des fois plusieurs semaines, c'est quand même dur. Ça, je ferai plus. Voilà, donc, mais je serai toujours dans la musique, c'est sûr.
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4: Nous sommes avec une des dernières et la plus ancienne fabrique de pâtes de fruits en Auvergne. Avec Anthony Vallat, qui est le directeur général. Merci de nous recevoir, Anthony. Nous sommes face à une vieille photo qui montre, je pense, le tout début de cette maison Cruzy, c'est ça?
5: C'est pas le début historique, hein, puisque la maison Cruzy a été fondée en 1880, mais c'est effectivement une photo du site de fabrication ici, sur la zone du Brézé, telle qu'il était en 1956, au moment où la maison Cruzy a déménagé du centre de Clermont pour venir s'installer sur la zone du Brézé.
4: Construction de l'usine Goffredi, avenue Jean-Mermoz, sur le champ d'Angélique. Et on aperçoit des angéliques, oui, sur ce champ.
5: Et l'angélique étant un des produits un petit peu signature des confiseurs et de la confiserie. Et donc c'est un beau clin d'œil de l'histoire que de penser que voilà, notre site de fabrication ici est basé sur un ancien, oui, champ d'angélique. Voilà.
4: L'angélique, ces petits bâtonnets de couleur verte, hein, c'est
5: exactement
4: ça, je ne dis pas de bêtises.
5: Il y a beaucoup de particuliers qui ont aussi de l'angélique à la maison.
4: C'est la tige.
5: On confie la tige, tout à fait.
4: D'accord, ouais. Ok. Et aujourd'hui, vous en faites toujours. Vous avez toujours des producteurs d'angélique qui bossent avec vous.
5: Oui, tout à fait. C'est un agriculteur qui vient nous livrer en tracteur chaque année.
4: Tout à fait.
5: C'est au mois d'août, quand la récolte est prête, on se met d'accord avec lui l'année d'avance sur les quantités dont on aura besoin. Et puis, il vient nous livrer. On la travaille, on la prépare. Et puis après, on va la faire confire. Donc, c'est un produit auquel on tient beaucoup.
4: Il y a toujours une grosse tradition autour de ça. Enfin, en Auvergne, on offrait des pâtes de fruits. C'était un incontournable.
5: Effectivement, la création de la pâte de fruits a été faite en Auvergne. Hein, à la base, la pâte de fruits s'appelait la pâte d'Auvergne. Et c'était vraiment une spécialité, on va dire, régionale. Ce qui a fait que l'Auvergne était une terre de fruits confits, c'est que, on va dire que la noblesse venait, descendait de Paris dans le 16e, 17e siècle et venait dans les cures, à Roya ou autre. Ils découvraient, ils dégustaient les fruits d'Auvergne. Et la méthode de conservation à l'époque, hein, puisqu'on n'avait pas toute la pasteurisation, etc., là, c'était de confire les fruits. Ce qui faisait que, du coup, les confiseurs auvergnats ont prospéré sur la base des gens qui venaient en cure et qui ramenaient leurs fruits à Paris en général. C'est comme ça que la confiserie et le métier de confiseur a démarré en Auvergne.
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6: On peut encore partir à la chasse au trésor.
7: Oui.
6: On va partir à la recherche de pierres vieilles de 700 ans.
7: Exactement. Ces vieilles pierres s'appellent des bornes papales, cher ami. Direction donc Valgréas, au cœur de cette curiosité géographique, on va le dire. Oui. Un morceau de Vaucluse posé en plein milieu de la Drôme provençale, on en a déjà parlé. Ça s'appelle l'enclave des...
6: Pape.
7: Oui, borne, réponse.
6: Oh,
7: ouais, j'ai un petit peu bossé. Celle qui donc délimite bien ces bornes papales, celle qui délimite l'enclave, ce sont donc ces bornes papales. Alors à quoi ça ressemble? Imaginez un grand bloc de pierre taillé, planté verticalement dans le sol, un bon 1,20 m à peu près, avec surtout des blasons, en fait, c'est ça qui est beau. Blasons sculptés, des armoiries, des seigneurs locaux. Celle du comte à Venessin aussi, forcément, avec deux clés entrecroisées, symbole donc du pouvoir pontifical.
6: Ce sont donc de vraies frontières gravées dans la pierre.
7: Exactement. Ces bornes, elles datent du 14e et 15e siècle. Elles ont été installées lors de plusieurs campagnes de bornage en 1324, 1414, 1457. Ben, c'était simple, en fait. Hein. Tout simplement, elles étaient là pour dire ici commence la terre des papes en pleine Drôme provençale. Petit rappel historique quand même, quand les papes s'installent à Avignon au début du 14e, ils cherchent en fait à sécuriser et à agrandir leur possession. Il y a un pape qui s'appelle Jean XXII qui achète Valgréas, en fait, et puis d'autres villages autour. Mais le royaume de France bloque toute extension parce que, bien sûr, les papes, ils voulaient aller encore plus loin. Mais boum, non, la France bloque tout ça. Et résultat, on a donc une sorte d'enclave figée donc, dans les frontières. Et donc, pour matérialiser tout ça, on plante donc des bornes solides, visibles. Et surtout, bah, c'est indiscutable. Quoi.
6: Alors évidemment, la question, c'est de savoir si on peut encore les voir aujourd'hui, ces bornes.
7: Bah, c'est ça, c'était au 14e siècle quand même. On en a encore 22, en fait, autour de Valgréas, en place. Vous en avez déjà une devant l'office de tourisme. C'est la plus facile hein, pour la voir. Ils l'ont mise là pour qu'on puisse voir à quoi ça ressemble. Mais ensuite, il faudra quand même un peu de perspicacité pour les trouver. On nous dit à l'office de tourisme que c'est un peu compliqué. C'est un peu difficile parce qu'elles sont un peu cachées en fait dans des chemins, dans des vignes, dans des champs, des bosquets. Heureusement, l'office de tourisme a bossé dessus de Valgréas qui propose aujourd'hui donc un plan en fait d'un circuit pédestre de randonnée, franchement hyper simple, accessible, ouais, qui permet justement d'en découvrir plusieurs à pied autour de 2-3 heures à peu près en famille. Ça peut faire une belle idée de sortie. On marche dans les paysages de la Drôme provençale tout en étant dans le Vaucluse, c'est ça aussi qui est fun. Et ces pierres sont là pour nous rappeler donc cette chasse au trésor grandeur nature autour de l'histoire donc de l'enclave des papes.
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6: 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Donc la coccinelle en français, qui trouve qu'il y a eu petit insecte herbéroï et qui porte escadence. 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Donc une fois, je faisais une balade avec ma famille, et pour rire, j'avais donc mis un costume de coccinelle. Et donc il y a une vraie petite coccinelle qui est donc venue se poser sur mon épaule. Sauf que bah, quand elle a voulu s'envoler et continuer sa route, bah, mon chien l'a mangé.
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3: Bonjour, je m'appelle Sébastien Liebus, j'ai 49 ans et j'ai créé le Gorafi. C'est un site satirique qui existe depuis 2012.
4: D'où est venue l'idée de créer ce site?
3: Alors, il y a plusieurs influences. Il y a les influences de Pierre Dac, par exemple, avec Los Samuel. Il y a l'influence des nuls. Il y a une influence américaine avec The Onion, qui est un peu l'équivalent du Gorafi aux États-Unis, qui existe depuis 1989. Et ce style d'écriture du Gorafi, c'est une écriture qui est très anglo-saxonne, un petit peu référencée, et qui n'est pas un humour, on va dire, potache, où la blague doit apparaître du premier coup, doit être visible. Moi, j'aime bien travailler une blague qui demande à être relue plusieurs fois, à être appréciée, et c'est un peu un jeu de clin d'œil avec le lecteur. Et on va reprendre le titre de presse, mais on va en garder la musicalité, et on va changer une lettre, on va changer un mot, on va inverser le sujet. Il y a toujours ce côté pompeux, solennel. Il faut que le côté sérieux écrase la blague. Il ne faut pas qu'elle soit visible. La réalité a toujours été déjà plus stupide que le Gorafi. Et nous, en fait, on se contente de surligner cette stupidité. Depuis 14 ans, on a fait quelque chose comme 9000 articles du Gorafi. Donc, il faut réussir à chaque fois à surprendre les gens qui nous lisent et les gens qui nous ont découvert hier. Donc ça, c'est un gros challenge. On est une quinzaine d'auteurs au Gorafi. C'est surtout des gens qui ont une expérience en écriture, en comédie. Ils sont pour la plupart des stand-uppers. Ils écrivent des textes pour des comédiens. Donc, ils ont vraiment une connaissance de cet univers-là. On fait 2 conférences de rédaction par semaine. On va traiter entre 200 et 250 idées par conférence de rédaction, dans lesquelles on va en choisir 10%. Notre but, c'est pas de piéger les gens, de mentir aux gens. L'article satirique Gorafi, il a le même principe que le dessin de presse. C'est faire rire, réfléchir, réagir. Nous, on utilise très peu l'IA, par exemple pour les illustrations, parce qu'on s'est rendu compte que nos lecteurs avaient du mal à apprécier l'article avec une photo faite en IA. Donc nous, on a un regard très critique sur la question. Il faut faire aussi attention à la manière dont on utilise ces outils de manière générale. On voit que les algorithmes sont manipulables à souhait. Les gens qui nous suivent sur les réseaux sociaux, des fois, notre page peuvent disparaître de leur timeline. C'est tout cet ensemble de causes et effets qui nous a contraints et même motivés à passer à une version papier. Parce que le papier ne ment jamais. Vous avez la vraie presse qui souffre. Je vous en courage, continuez à acheter des journaux papier, soutenez votre presse locale, c'est important. Et paradoxalement, la presse satirique, elle a le vent en poupe.
4: Vous êtes avec nous aujourd'hui parce que vous avez des racines landaises.
3: Oui, je suis né à Bordeaux, mais mes parents vivent dans les Landes depuis la fin des années 80. Donc j'ai vécu à Aunay-sur-Lahari, puis à Morsens, et j'ai fait mes études de lycée à Bayonne, avant de finir mes études de cinéma après à Bordeaux. Et entre-temps, j'ai fait aussi mon collège à Saint-Vincent-de-Paul. J'ai vraiment parcouru les Landes en long et en travers, et j'ai toujours écrit au collège, au lycée, je leur lisais des cahiers, mais professeurs ne comprenaient pas ce que je faisais. Ils étaient un peu accablés parce que je ne faisais pas mes devoirs et j'étais plus passionné par l'écriture. Quand j'étais gamin, je m'amusais à découper des articles de Sud-Ouest et à les mettre dans un petit cahier. Alors aujourd'hui, quand je regarde ces cahiers, j'ai du mal à comprendre pourquoi j'ai sélectionné tel ou tel article, mais j'avais cet amour de la presse. Aucun d'entre nous au Gorafi ne savait comment on fait un journal.
4: Vous avez fait des études de cinéma d'ailleurs.
3: Voilà, moi j'ai suivi des études de cinéma à Bayonne, à René Cassin, ensuite à Bordeaux 3, donc en art du spectacle, option cinéma et tout. Donc j'ai appris à raconter des histoires.
4: Sébastien, le fondateur du Gorafi, on a un petit défi, c'est que vous devez me donner le nom de la radio qui vous a passé le micro.
3: Ici Gascogne, j'ai des souvenirs d'enfance bercés par cette radio.
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5: En vous baladant du côté d'Ahun, dans le bourg, peut-être que vous avez déjà fait une petite pause pique-nique au jardin Jacques Lagrange, qu'on appelle aussi le jardin lapidaire. Mais c'est quoi son histoire ?
6: Nathalie Manot, je suis animatrice à l'Office de tourisme Creuse Sud-Ouest. C'était le jardin de la maison qui est là face à nous, ce très bel hôtel particulier, l'hôtel Joran. Mais avant même d'être le jardin de cet hôtel Joran, on imagine qu'ici nous sommes dans les fossés de la ville médiévale. Et ce jardin, il donne de la profondeur avec cette grande allée et ça donne encore plus de valeur et d'importance à cette belle maison. C'est vraiment une mise en scène architecturale. Le premier portail semble suffisamment large pour qu'un petit véhicule y passe. Le deuxième est tout petit, mais ça donne cet effet de longueur.
5: Pourquoi on appelle aussi ce jardin le jardin lapidaire ?
6: Parce que autour de nous, il y a plein de pierres. Alors, ce sont toujours des pierres anciennes qui sont là pour témoigner de l'histoire d'Ahun. C'est un peu comme un musée à ciel ouvert qui nous raconte l'histoire d'Ahun depuis l'époque gallo-romaine Assitodunum à l'époque, jusqu'à nos jours. Jacques Lagrange, il a acheté dans les années 90 cette maison et à sa mort, sa compagne a légué le jardin à la municipalité et elle a demandé à ce que ce jardin devienne un jardin lapidaire, donc un jardin souvenir, historique, promenade. Jacques Lagrange, c'était un artiste. Alors, il n'était pas creusois d'origine, mais il a beaucoup aimé la Creuse. Il est venu ici pour aller auprès de Jean Lursa, faire des tapisseries à Aubusson. Il était peintre, il était cartonnier, il était grand collectionneur. C'est aussi pour ça qu'il voulait une grande maison. Il collectionnait les horloges de gare, les enseignes de magasins. Ça prend beaucoup de place. Il a contribué à l'architecture. Enfin, c'était vraiment un artiste avec plusieurs facettes.

0: site archéologique. C'est sympa, puis il y a de jolis, des petits buis qui sont bien taillés. C'est un joli jardin.
1: La prochaine fois que vous passez par le jardin Jacques Lagrange, jetez un œil à ce petit cœur sur la façade.
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1: Je rêvais d'avoir une maison à la campagne. Cette maison, c'est comme si j'y étais née. C'est ma maison de famille.
2: Ma maison s'appelle l'Ostao de la Mar.
3: C'est une maison un peu envoûtante.
4: Eh bien, vous voyez, des livres et trois fenêtres qui me donnent le paysage du pays, comme si c'était trois tableaux.
5: Ils ont vécu ici.
0: Thibaut Gaudry.
6: Alain Delon, vous l'aviez rencontré sur un tournage ?
7: Non, je l'ai rencontré dans la rue. Mais on a fait un film ensemble qui était Jeff, et qui était un film qu'Alain désirait faire avec moi, donc ça a été aussi une rencontre.
5: En 1968, deux stars du cinéma français sont réunies pour la première fois à l'affiche de Jeff, un film qui ne restera pas dans les mémoires, contrairement à la grande histoire d'amour qui est en train de naître depuis quelques semaines. Mireille Darc et Alain Delon ne se quittent plus.
8: Alain Delon enchaîne les films, dont Jeff et Madly, sur lesquels

0: il a comme partenaire l'égérie de Georges Lautner, Mireille Darc. Ils tourneront 8 films ensemble. Nouveau coup de foudre qui scellera une histoire d'amour qui le marquera à jamais. Il dira de Mireille, près de 40 ans plus tard, lors de sa disparition, « Elle était la femme de ma vie, ma moitié ».
1: 2 ans plus tard, alors que Delon est à Marseille pour tourner Borsalino et que le couple cherche un coin de soleil et de tranquillité, l'ami et agent de l'acteur, Georges Baume, leur fait découvrir Aix-en-Provence où il habite. Ils sont sous le charme et ne tardent pas à s'installer dans un hôtel particulier du quartier Mazarin, le plus ancien de la ville.
2: Pourquoi tu t'en vas ?
3: Parce qu'on est deux.
2: Je comprends pas.
3: Facile à comprendre. Un jour ou l'autre, il n'en restera plus qu'un de nous deux. Faut mieux que je m'en aille avant. On finira par se tirer dessus.
1: Dans l'hôtel de Boisgelin, aux belles pierres ocre, construit en 1650 et classé monument historique, ils louent le vaste rez-de-chaussée qui leur permet de profiter de l'adorable jardin avec son imposante fontaine à vasque. Ils y font même percer une porte dans l'un des murs afin de pouvoir sortir discrètement et éviter les éventuels groupies ou paparazzi, et flâner dans les rues ou aller déjeuner aux Deux Garçons, la plus célèbre brasserie de la ville.
4: Tu sais où tu m'aimes ?
2: Sûr.
4: Même après que tu m'auras fait l'amour.
2: Ça dépend de toi.
1: Ils y mènent une vie paisible, en famille, dans cette ville qui est encore une belle endormie, qu'une polémique va réveiller un peu. Alain et Mireille aimeraient bien pouvoir se baigner au Sceau du Lit et faire construire une piscine. Une faute de goût majeure pour les habitants du quartier et les défenseurs du patrimoine. Une polémique qui en créera une autre. Mireille Darc aime bronzer au bord de sa nouvelle piscine en tenue d'Ève, conduisant un voisin, dont la vue donne sur le jardin, à déposer une main courante pour offense aux bonnes mœurs. Une protestation qui n'empêche pas l'actrice de continuer à lézarder nue sous le soleil aixois.
4: Je voudrais encore un peu de champagne.
2: Sommelier ?
4: Parce que vous avez besoin du sommelier pour me servir. Mais doucement, le champagne c'est fragile. C'est mon père qui m'a appris ça.
2: Ah oui ?
4: Tiens, vous n'avez pas besoin du sommelier pour me tenir la main ? Vous ne voulez pas coucher avec moi en plus, là, tout de suite sur la banquette ?
1: Ils passeront 5 ans dans ce lieu dont la beauté laisse interdit, comme le dit Mireille. Et aujourd'hui, il n'y a aucune plaque pour rappeler aux nombreux touristes qui se baladent sur la jolie place des Quatre Dauphins que cet hôtel particulier a abrité l'une des plus fameuses idylles.
5: C'est un mot qu'elle m'a écrit, il doit y avoir 40 ou 35 ans, ou 35 ou 40, peu importe, qui résume à lui seul tout ce qu'est Mireille. Et c'est un mot que j'ai toujours avec moi depuis ces 40 ans et qui m'aide à vivre. Mon amour, il est 3 heures du matin et je n'arrive pas à dormir. Je pense à toi qui as tellement de mal à vivre. Je t'ai donné tout. Et j'ai simplement besoin d'un peu de calme et de tendresse et d'un sourire le matin parce que la vie est là et qu'il faut remercier le ciel d'être l'un en face de l'autre et de s'aimer.
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7: Les petits bonheurs, ce sont des rencontres improvisées, sans rendez-vous, sans se présenter, et avec bien sûr un micro ici à la main. Alors en voici un petit bonheur, je vous l'ai glané en Haute-Savoie, à Héry-sur-Albi, où je suis allé voir Isabelle. Je connais son prénom parce qu'Isabelle, elle est potière et qu'elle a mis des panneaux partout dans son village pour mener jusqu'à chez elle. C'est donc là que je suis et j'ai du pot. La potière m'a vu par la fenêtre et m'ouvre la porte de son atelier. Bonjour Isabelle.
8: Bonjour, on se connaît ?
7: Ah non, on se connaît pas.
8: Ah d'accord.
7: Mais c'est marqué partout dans le village.
8: Oui, presque. Pas suffisamment mon goût.
7: Ah ben, en tout cas, moi, ça m'a suffi pour venir vous voir.
8: On s'est trouvé, voilà, d'accord. Et donc, pourquoi cette chose ?
7: Ça s'appelle un micro. Vous connaissez la radio ici, Pays de Savoie ?
8: Oui.
7: Ben,
8: oui.
7: On y est.
8: Ah ok. Eh ben, entrez.
9: Alors, vous rentrez par les coulisses, mais...
7: Alors, il y a une grande maison, là, un peu à la périphérie du village. De l'autre côté, après, c'est des champs. Tout l'étage inférieur de la maison, c'est pour vous ?
8: C'est d'ailleurs, j'ai un peu grignoté l'espace de la maison. Donc, j'ai quand même la boutique, l'atelier où je travaille et où je reçois mes élèves. Et ensuite, la partie outillage, voilà.
7: On peut aller dans la boutique, là ? Parce que là, ici, effectivement, là, c'est la partie production. On voit bien que c'est l'outil de travail, voilà. Il y a le four. Voilà. Ouais, alors, je disais, j'avais plein de pots. Vous êtes loin de faire que de la poterie classique et que de l'utilitaire.
8: Je fais surtout du modelage, de l'artistique, effectivement, avec des personnages. Et puis, après la Covid, je me suis mise à faire un peu de...
7: Utilitaire,
8: parce que j'étais vraiment que dans de la déco.
7: Comment on fait pour vendre des pièces comme ça et pour en vivre quand on est à Héry-sur-Albi, même s'il y a une boutique, effectivement, il n'y a pas la queue, on ne vient pas vous acheter des céramiques tous les jours.
8: Déjà, j'ai la chance, ça fait 20 ans que j'exerce. J'ai une clientèle fidèle qui me retrouve souvent là où je vais. J'organise le marché des potiers d'Annecy qui est toujours le jour de l'Ascension. Je participe à des marchés de potiers. Je participe aussi à des salons d'art.
7: Et bon, venez quand même à Herry-sur-Albi, Isabelle, elle préfère.
8: Je préfère accueillir les gens, c'est plus intime. Puis ils voient surtout tout ce que je peux faire parce que quand je vais partir en exposition, je peux pas me promener avec tout le magasin.
7: Avec un métier comme le vôtre et un four qui monte à 1000 degrés, vous devez être content de voir l'automne arriver, vous.
8: Ce que j'adore, c'est quand le four fonctionne et qui neige à l'extérieur. Ouais. Moi, je suis à 30 degrés dans la pièce.
7: Alors que fin juillet, quand il faisait 35 dehors...
8: Là, j'ai dégusté. Oui.
7: Allez, vivement la neige.
8: Presque.
7: Bon, et c'est ça qui m'amène finalement. C'est quoi le dernier petit bonheur d'Isabelle ?
8: Le dernier petit bonheur que là, eh ben, venez voir, c'est ça. Je suis en train de faire des petits amoureux qui s'enlacent ou qui se donnent la main.
7: Bon, votre bonheur, c'est votre métier.
8: Ah oui, j'ai vraiment eu un coup de foudre il y a 22 ans pour la Terre et je tournais une page et puis me suis lancée.
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10: Aujourd'hui, c'est dans le nord des Deux-Sèvres que je vous propose de me suivre. On va tester la confiture. On va même fabriquer de la confiture avec les champions du monde confituriers 2025, Guy et Colette. Ils vont nous présenter un petit peu leur façon de faire. Je vous propose de me suivre. Bonjour.
11: Bonjour.
10: Merci à tous les deux de nous recevoir ici. Vous êtes les champions du monde confituriers 2025. Rien que ça, c'est-à-dire que chez vous, forcément, on va se régaler.
11: Oui, on devrait, oui. Normalement, avec ce titre-là, c'est la moindre des choses.
10: Bon, on va découvrir comment vous faites de la confiture. Surtout que c'est pas des confitures qu'on retrouve dans les magasins, les trucs classiques, quoi. Il y a des petites choses en plus, quoi.
11: Il y a rien à voir, puisque déjà, nous cultivons tous nos fruits, hormis les oranges et les citrons. Donc nous, évidemment, quand on a pu, on ne fait plus. On travaille qu'avec notre propre produit.
10: Bon, on va aller découvrir comment on fait une bonne confiture. On va, je crois, enfiler une tenue et on part dans les ateliers. Donc là, on vient de rentrer dans le cœur de votre atelier. C'est ici que vous fabriquez les confitures.
12: C'est ici que je fabrique mes confitures, les sirops, toute notre production, en fin de compte. Donc, on va commencer une confiture de fraises à laquelle on va y ajouter notre poivre de Sichuan.
10: Ok. Très bien.
12: Ces fruits ont été mis hier soir avec le sucre,
10: okay.
12: Toute la nuit. Et le poivre également, il a été mis dans un tout petit peu d'eau tiédie à 70 degrés. Voilà. Maintenant, on va mettre les fruits dans la bassine en cuivre.
10: Ok, donc ça, on va commencer par
12: on
10: mettre
12: va
10: ça
12: commencer
10: dans
12: par
10: la bassine
12: ça.
10: En cuivre. Et là, on mélange. Là, vous allez laisser cuire pendant combien de temps, grosso modo ?
12: 30 minutes.
10: 30 minutes, ok.
12: Pendant ce temps-là, on va mettre les pots vides à stériliser. Ils sont prêts, on n'a plus qu'à mettre l'eau.
10: D'accord. Hop, là, on arrive dans la toute dernière étape.
12: Oui, confiture, elle a bien bouilli de tous les côtés de la bassine. Alors, je crois que c'est bon. Voilà, vous voyez le petit frissonnement. Ça y est. C'est presque terminé et qu'on va pouvoir... On est tout près du but pour la goûter.
10: C'est le meilleur moment, ça.
12: Bah, oui. On va pouvoir mettre dans les pots.
10: Et là, vous allez mettre combien, du coup ?
12: Là, je vais mettre 220 grammes.
10: OK.
12: À vous l'honneur.
10: On le met, hop, dans
12: dedans,
10: le pot.
12: Dedans, voilà. Bien brasser à chaque fois pour que vous trouviez des morceaux et du jus. Voilà, très bien. Voilà, c'est bon.
10: Et alors, le verdict ?
12: Voilà, verdict, allez-y.
10: Tac.
12: 225, 93. Vous êtes pas mal. C'est bien. C'est très, très bien.

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1: L'infotrafic en temps réel pour vous accompagner sur les routes de la région ce week-end avec des fermetures nocturnes. Attention, ne soyez pas surpris, notamment au sud de la capitale, sur la RN 118. Nous avons un gros chantier de modification de l'échangeur au niveau de Sèvres. Un chantier qui va d'ailleurs durer une bonne partie de l'année 2026 et donc en direction de Paris. La sortie numéro 1, celle de Sèvres, est fermée 24 heures sur 24. Autre chantier avec une fermeture nocturne ce soir sur l'A3 en direction de Paris. La sortie numéro 3, celle de Romainville, est fermée de jour comme de nuit. Et puis au niveau des transports, durant ce week-end, mais ce sera le cas également le week-end prochain, sur la ligne L du réseau Transilien, le trafic est interrompu entre Sartrouville et Maisons-Laffitte. Des bus de remplacement ont été mis en place et donc ce sera le cas également le week-end prochain. Bonne fin de week-end avec votre radio locale ici par Île-de-France, numéro 1 sur l'infotrafic.
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3: La nature.
4: Aux gens qui habitent à côté.
5: Moi, je sais pas, mais il y a monsieur le maire. Dans son prénom, il y a le maire. Il y a la mère. Du coup, je pense que c'est à lui.
6: Ah, tu penses que monsieur le maire est le propriétaire de la mer?
5: Oui.
6: Et comment on appelle les habitants de la mer?
5: C'est ceux qui habitent dans les îles.
6: Et est-ce que vous savez combien elle mesure, la mer? Est-ce que vous savez jusqu'où ça peut descendre?
5: 60 mètres. 3 kilomètres.
4: 100 mètres.
7: 200 plus.
6: Quels sont les animaux qui vivent tout dans le fond de la mer?
5: Une raie.
4: Une pieuvre.
5: Une tortue.
4: Les étoiles de mer.
5: Les corails. Les requins. Les poissons.
8: Et avec ceci,
9: oui,
8: ce sera tout.
9: Non.
8: Ce sera tout.
9: Non.
8: Ce sera tout.
9: Non.
8: Ce sera tout.
9: Non.
6: Comment ils font pour voir?
5: Ils ont une vision plus adaptée dans l'eau.
4: Ils ont des gros yeux.
6: Mais des fois, il fait vraiment très nuit. Hein, vous avez vu des images, des fois?
5: Non, parce qu'en fait, il y a des poissons ils ont une antenne où il y a une petite boule qui fait de la lumière.
6: Mais ils n'en ont pas tous. Alors comment ils font les autres, ceux qui n'ont pas de lampe?
5: Ils s'approchent d'eux et du coup, ils voient.
6: Tu penses qu'en fait, il y en a qui ont des lampes et ceux qui veulent voir, ils suivent ceux qui ont des lampes?
5: Ouais.
6: Et quel est le plus gros des animaux selon vous qui vit